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1: Pendant que vous mangez vos restes de la veille, c'est Pierre et Christine qui ajoutent leur petite épice personnelle hein, dans votre heure de lunch. Aujourd'hui, ils ont parlé de bouffe, justement, sujet très récurrent à l'émission. Et ils se sont demandé si c'était acceptable de manger pendant un meeting à job.
2: Okay, mettons,
3: mais même super sérieux, il y a du café, des viennoiseries.
2: Non, mais mettons, là, t'as une compagnie qui fait comme hey, ça va vraiment pas bien. On va fermer d'ici une semaine.
3: Ben, c'est moins le temps de prendre un petit muffin au son. Là, je comprends, mais un muffin au son, il n'y a rien qui annonce plus une fermeture qu'un muffin au son.
1: Pour les côtoyer au quotidien, je vous dirais que dans un meeting de complètement midi, il n'y a définitivement pas de muffin au son. Mais il y a toujours beaucoup, beaucoup de nourriture. Pierre et Christine qui vous retrouvent demain. Il semblerait que Christine est une nouvelle femme. On va apprendre pourquoi demain sur l'heure du lunch. Et très bientôt, ben moi, je vous envoie un de vos coups de cœur des dernières années. C'est Jeff Posé avec Emmêlé dans ses cheveux à rouge.
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À ce temps-ci de l'année, je vous avoue que c'est pas plate, hein? On a eu la fête du travail récemment, l'action de grâce en fin de semaine, des petites semaines de 4 jours, c'est toujours agréable. Mais là, on dirait que j'ai réalisé que d'ici Noël, il n'en tient qu'à moi si je veux des journées de congé parce que il n'y a plus de férié, là, d'ici là. Est-ce que vous prenez des congés, vous, avant le temps des fêtes? Textez-moi donc 6-12-13. Ça se pourrait.

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1: On dirait que ces temps-ci, j'ai un peu de peine pour mes enfants. Tu sais, ils vivent une belle enfance, mais j'ai l'impression que ce sera jamais rien comparé à l'enfance que moi, j'ai vécue dans les années 90, début des années 2000. On était tellement privilégiés. Puis on dirait que ça me rentre dedans particulièrement cette semaine, alors que je réalise que même après l'Action de grâce, qui est comme, on dirait pour moi, là, le week-end par excellence pour mettre les décorations de Noël, il n'y en a pas dans mon quartier, il n'y en a pas. On est à peu près 5-6 maisons à être décorées, puis tu sais, l'Halloween, c'est dans 18 jours. J'avoue que moi, il y a certaines années où j'étais tellement dans le jus que j'ai décoré la journée même. Là. Peut-être qu'il y a des gens qui vont décorer à la dernière minute. Mais c'est-tu plate de voir ça? Allez-y, décorez, donnez des bonbons aux enfants. Pensez à votre enfance, à quel point vous tripiez dans votre temps quand c'était le cas. Puis il me semble que ce serait le fun de décorer cette année aussi. OK, je lance ça dans l'univers de même. Tyler Rich, Marie-Mé, ça s'en vient à Rouge.

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3: Bye bye.

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1: Si jamais vous cherchez un film familial à voir d'ici l'Halloween, c'est certainement le film québécois Hanté, mettant en vedette, entre autres, notre fantastique Virginie Fortin. Elle joue un fantôme là-dedans. Très cool. Elle va certainement nous en parler demain dans Véronique et les Fantastiques parce que c'est sorti vendredi dernier. Donc, c'est effectivement sa première visite depuis la sortie du film. J'ai vu des bonnes critiques. Semblerait que c'est super familial. Ça aborde des termes aussi, des termes plutôt qui sont super importants, dont la place des femmes dans la société. Par exemple, c'est India Desjardins qui est derrière ce film-là. L'avez-vous vu? Vous en avez pensé quoi? Texto 6-12-13. C'est des fantômes, mais ça fait pas peur, là. Puis grosse distribution. Entre autres, Evelyne Brochu. Il y a aussi Claude Legault qui fait partie de la distribution. Kat Levac, Coco Bilivo également. Donc, Hanté, c'est en salle présentement pour les intéressés. Ah! La chicane! Dis-moi pas que ça s'en vient.

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est présentement en Europe. Grande tournée là-bas. Plusieurs spectacles prévus à son calendrier. Mais c'est un gars de chez nous. Quelle belle fierté. Fleur de Lys, puis tout dans Fréquence Québec. Voici Fred, Mademoiselle à Rouge. C'est toujours un hit.

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1: C'est drôle parce que dans les prochaines minutes, on va écouter les trois accords et Cœur de pirate, toujours les vacances. Ça me fait penser en fin de semaine, mon gars, il arrêtait pas de me dire qu'il voulait la chanson de Cœur de pirate avec les garçons. Il dit, je me souviens juste du nom de Cœur de pirate. Je veux celle avec les garçons, mais c'est pas les trois accords. Mon gars, là, quand il a une idée dans la tête, il l'a pas ailleurs, je vous jure. Il est certain qu'il sait parler anglais, qu'il sait compter jusqu'à 1000. Il connaît absolument toute sa vie, cet enfant-là. Il a même pas 4 ans et il nous obstine solide. Fait que oui, Cœur de pirate a pas collaboré avec beaucoup de garçons. C'est sa chanson, toujours les vacances, avec les trois accords qui s'en vient dans quelques minutes. On aura aussi la belle histoire, le temps de vous souhaiter une excellente soirée. Moi, je vous retrouve demain 19h30 pour Fréquence Québec. Bye! Bonne nuit ou bonne soirée. À demain!

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0: 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Bougez pas, ça s'en vient.
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Yo.

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0: Salut, c'est Pipi.
1: Et Cricri, tantôt dans Complètement Midi, je vous parle d'une affaire que j'ai achetée, là, pas plus tard qu'en fin de semaine. Je pensais jamais faire ça de ma vie, moi.
0: C'est-tu mon cadeau pour Noël?
1: Ben non.
0: On se retrouve à midi à Rouge. Ben non.
1: Ben non.

0: sympathique jeu auquel on joue une fois de temps en temps et on teste nos connaissances. Nos connaissances. Nos connaissances sur des trucs, des questions un peu pointues, de la connaissance générale, mais de la connaissance générale pas tout le temps évidente. Et il y a un côté gambler là-dedans.
1: Mm-hmm.
0: Hein? Parce qu'on a un choix de 1 à 10 au niveau des catégories de difficultés dans les différentes questions. Et plus on va haut, plus on fait des points si on réussit à répondre correctement à la question. Et Thomas, qui est un grand compétitif, va assurément
1: gagner,
0: prendre de grandes mises.
1: Ça, c'est certain.
0: OK, alors Thomas, tu poses tes questions en premier à Marie-Ève.
1: Yes, okay. Marie, tu te mets combien en canard? La belle catégorie.
2: 4! Ouais.
1: Juste 4. Je connais plus que ça.
0: Non, mais Marie-Ève a...
1: Ouais, mais 4.
0: Un canard.
1: C'est une prudente.
2: Mais ouais, là, c'est une prudente.
1: Quel conte pour enfants, écrit en 1843, raconte l'histoire d'un canard rejeté par sa mère?
2: Ah, c'est Donald Duck.
1: Tu me niaises-tu?
2: Je sais pas c'est quoi.
0: Le vilain petit canard.
2: Ah, c'est le vilain petit canard, d'accord. Je suis vraiment pas bonne dans
0: ça. Wow, tu m'avais gratuit.
2: Non. Je m'en rappelle plus cette histoire, là. Non. Je suis pas bonne dans les contes, moi.
1: Le vilain petit canard.
2: Mais je m'en rappelle plus.
0: OK, zéro point pour Marie.
2: Alors, tu te mets combien? Céline Dion. Tiens, c'est d'actualité, ça.
0: Céline, je vais y aller avec 6.
2: Vendu à plus de 32 millions d'exemplaires à travers le monde, quel album de 1996 demeure à ce jour le plus lucratif de Céline?
1: Ouf!
0: C'est deux?
2: Non.
0: Non, c'est pas deux.
2: C'est Falling Into.
0: C'est Falling Into. Je l'aurais pas su.
2: Non, moi non plus, je l'aurais pas su, okay. Celle-là.
0: Thomas.
1: Ouais.
0: Tu te mets combien en dinosaures?
1: Oh! 8.
0: Tabarouette.
1: Ah ouais, ouais, ouais.
0: T'as un peu, je recule la carte. C'est écrit petit, cette affaire-là. Donne le nom de celui que l'on nomme le dinosaure à bec de canard. Ça, c'est thématique.
1: Le dinosaure à bec de canard, je l'ai en tête, je l'ai en tête.
2: Ah oui?
1: Moi, oui, je l'ai en tête. Oh oui, j'ai vu dans le documentaire.
2: Donald Duck.
0: Le vilain petit dinosaure canard.
1: Non, je sais pas. Je l'aurais pas.
0: C'est l'adrosaure.
1: Ah, c'est ça, l'adrosaure.
2: Sérieux, tu savais ça pour le vrai?
1: Ben, je me souvenais plus du nom pour vrai, là, mais je me souviens l'avoir vu dans le dernier documentaire sur Netflix.
0: Ça, c'est une des réponses les plus faciles qu'il y avait à donner dans ce carte-là.
1: La drosor.
2: À date, c'est zéro pour tout le monde.
1: Oui, zéro okay. Pour tous.
0: Des Marie-Ève. Vrais cochons, mesdames, messieurs.
1: Mais combien en James Bond Girls?
0: Oh, ça, j'aime ça.
1: Hey, ah, là, ça va être dur. Là.
0: Prends une chance. Là.
2: Ben, ouais. Je vais y aller avec 4.
1: Oh, come on, Marie.
0: Prends une chance.
1: 4. Oh, de quelle nationalité est Natalia, la James Bond Girl du film GoldenEye?
2: Elle est suédoise.
0: Ah, ça, c'est une russe.
1: C'est une russe.
0: Ouais. T'aurais pas eu de chance avec russe.
1: C'est pas grave.
2: C'est sûr, j'aurais eu plus de chance.
0: Bon, Marie, t'as perdu.
1: Tout à zéro.
0: À mon tour.
2: Tu te mets combien en conjugaison des verbes du premier groupe?
0: 4.
1: 4? Alors, le premier groupe,
0: non, mais ça, faut que j'y écrive, faut que j'y pense, je suis mauvais.
2: Existe-t-il un verbe se terminant par ER qui n'est pas du premier groupe? Si oui, le ou lequel?
0: Je sais même plus c'est quoi le premier groupe.
1: Aïe,
0: ça fait 35
1: aïe.
0: Ans, là, je parle à l'école, là. Je sais pas, aucune idée.
2: Alors la réponse est oui, le verbe aller.
0: Ah bon, ah, oui, c'est vrai.
1: Hey, vous êtes tous à zéro.
0: On est vraiment mauvais,
1: on est pour gagner. Vas-y.
0: On n'essaye jamais des questions de 1, c'est à ton tour. Tu te mets combien en sphère?
1: En sphère? Ah, je vais mettre au moins 4, là.
0: Ah ouais.
1: Faut pas être...
0: Pour le plaisir. À quelle station de radio pouvait-on écouter l'émission intitulée La sphère de 2011 à 2018?
1: C'est quand même dur, hein?
0: Oui.
1: C'est pas Radio-Canada? Ouais,
0: c'est Radio-Canada.
1: OK, let's go!
2: C'est Thomas qui a gagné.
1: 4 bons points. 4 à 0 à 0.
0: Mais on est bien bad, hein?
1: Hey, c'était pas une bonne,
0: on est bien bad.
1: Bonne journée, ça.
0: Terrible.
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19: 5h27, bon début de journée, Saguenay-Lac-Saint-Jean. Ce n'est pas une journée pour se faire un brushing, non. Comme le dit un de mes collègues que j'ai croisé tout à l'heure, il dit c'est glauque à matin. Hein. J'ai dit oui, c'est très Halloweenesque. En effet, on est seulement au 14. Il nous reste encore une quinzaine de jours avant d'arriver à l'Halloween. Mais sérieux, ce matin, c'est à ça que ça ressemble. C'est venteux, c'est humide, c'est nuageux. De la pluie qui s'en vient au cours de la journée de façon en alternance, par exemple. Là, on n'aura pas de la pluie constamment toute la journée, mais les rafales à 50 km à l'heure. Moi, ce matin, en reculant dans la cour, il y a de quoi de tomber. Je sais pas c'est quoi la forme que je vois. Finalement, c'est une de mes chaises de patio qui est pas encore rangée. Eh ben, elle a sauté en bas du patio. Donc, vanté sur un moyen temps cette nuit. Et ça va se poursuivre tout au cours de la journée, de demain aussi, des rafales à 60 km à l'heure dans la nuit prochaine, 50 demain, et venteux là à peu près sans arrêt. Au moins demain, un petit peu de soleil à travers tout ça. Vendredi, c'est encore de la pluie. Il pourrait y avoir quelques flocons dans la nuit de vendredi à samedi, ainsi que dimanche. C'est frais, là. C'est vraiment pas très chaud. Le plus chaud, c'est demain, avec un gros 9 degrés, donc on a basculé véritablement dans cette portion-là de l'année. On passera pas à côté. On va s'informer avec Benoît à Nouveau Info. On va parler d'Ottawa qui boude les États-Unis pour l'achat de matériel militaire. Pas de mauvaise idée.
20: Tout à fait. Le gouvernement canadien a interrompu le processus d'achat de 16 hélicoptères américains de type Black Hawk, selon des informations obtenues par Radio-Canada. Les appareils fabriqués par Sikorsky, une filiale de Lockheed Martin, devaient permettre au Canada de moderniser sa flotte d'hélicoptères en remplaçant ses vieux griffons achetés dans les années 90. La décision serait directement liée aux tensions commerciales avec les États-Unis. Sikorsky produit d'ailleurs aussi les avions chasse F-35 qui ont également été boudés par le Canada. À l'international, la Russie poursuit ses attaques contre le réseau énergétique de l'Ukraine. 3 centrales thermiques de Kiev ont été prises pour cible la nuit dernière, ce qui a plongé plus de 600 000 personnes dans le noir et le froid. Des missiles balistiques ont aussi été lancés contre des infrastructures énergétiques de Kharkiv. Les attaques sont menées alors que Donald Trump voulait imposer un cessez-le-feu aux deux pays. Et en terminant, le site Clic Santé a eu des problèmes hier en ouverture de la prise de rendez-vous pour la vaccination contre la saison de la grippe et de la COVID-19. Plus de 170 000 rendez-vous ont été pris en seulement quelques heures. La saison de la grippe s'annonce hâtive cette année, selon la directrice nationale de la santé publique, la docteur Caroline Quach.
21: C'est pas la plus précoce des années, mais on voit que ça monte quand même de manière tranquille, mais que ça monte déjà. Mais ça veut dire qu'il y a déjà de l'influenza en circulation et donc on essaie de se faire vacciner le plus rapidement possible.
20: Le vaccin contre la grippe est gratuit pour les 65 ans et plus. Voilà, c'est complet. Pour tous les détails et autres nouvelles, visitez lenouveau.info.
19: C'est sûr aussi que c'est la plus grosse nouvelle depuis l'élection du PQ. Là, ils n'arrêtent pas d'en parler partout. Donc, on va finir par le savoir. Que cette année, elle va arriver plus de bonheur. Train avec A Soul Sister et Cameron Whitcomb. C'est le gros hit un peu partout au Canada. Et ça fonctionne vraiment très fort chez nous aussi. Kingdom of Fear Ange.

On disait dans le temps, quand Alcan va, tout va au Saguenay-Lac-Saint-Jean. C'est encore vrai avec Rio Tinto. Et il y a quand même quelques petits défis là en ce moment avec la nouvelle usine à P60 à Jonquière, les nouvelles cuves. On a un problème, en fait, d'alimentation en électricité et assez qu'il va falloir comme revoir le système et faire tout ça pendant que les cuves marchent encore. Alors, la surchauffe de barres qui transporte l'énergie électrique vers les cuves. Donc, on pensait avoir terminé la mise en service. Là, en décembre 2026, ça a été reporté à une date indéterminée en 2027. Moi, je m'étais fait raconter des histoires cet été. Et je fais oh, OK, quand même. Des histoires de canons à neige pour refroidir les fameuses barres de métal là, qui transportent l'électricité au cours de l'été tellement ça surchauffait. Donc non, là, je pense qu'il faut corriger ça. Des camions qui transportent les résidus de bauxite, autre nouvelle de Rio Tinto, vont s'en aller de Arvida vers la Terrière. On fait des tests. On a décidé d'abandonner l'idée de déborder le lac de Boue au boisé panoramique qui appartient à Rio Tinto et qui était bon un sujet là, qui faisait pas du tout l'unanimité. Bref, comme on risque d'avoir fini de remplir le lac de Boue là d'ici 2030, fallait trouver une autre solution. Et depuis 2025, ben c'est un site à la Terrière où on va envoyer les résidus qu'on va donc tester via camionnage avant d'installer là une autre façon de transporter ça, ou peut-être que ça va être ça le choix aussi. D'y aller via camion. Et finalement, la prise de rendez-vous dans le cadre de la campagne de vaccination est lancée Saguenay-Lac-Saint-Jean. Les premières plages disponibles sont à partir du 20 octobre, puis on s'attend, comme on l'a dit tantôt, à une saison plutôt hâtive de la vaccination. Alors tout le monde y a accès dès maintenant dans la région. Alex Warren avec, ben je dis ça tout le monde, peut prendre un rendez-vous, là, mais elle est gratuite pour les 65 ans et plus, et les clientèles à risque, sinon faut payer les petits frais qui passe peut-être sur votre plan d'assurance collective aussi, là. Alex Warren avec Fever Dream et Justin Timberlake, Can't Stop the Feeling, à Rouge.

0: Fever Dream de notre ami Alex Warren au 96-9 Rouge. Marie-Ève et Léa s'en viennent. On va avoir notre concours ces soirées-là avec Diffusion Saguenay. Vous pouvez gagner vos billets pour aller voir un spectacle qui s'en vient là, dans les prochaines journées. Donc, on va vous gâter comme il faut, puis on va passer un bon début de journée malgré la température et la pluie qui vient de se mettre de la partie. Et la nouveauté de Charlotte Cardin va jouer dans quelques minutes.
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1: Bon début de journée, Saguenay-Lac-Saint-Jean. Je crois que l'Halloween aurait pu être aujourd'hui.
2: Ah oui?
1: Ce matin, là, c'est un matin de ça. Oh. Tu sais, c'est un matin où tu te dis, je croise un chat noir, je suis pas surpris.
2: Ben, tu veux-tu savoir quoi?
1: Quoi?
2: Je sors de la maison. On n'a pas de chat chez nous.
1: Non.
2: Je barre la porte. Derrière moi. J'ai failli faire une crise de cœur. Mon pied sur l'accélérateur pendant 3 minutes. Oh, shake! J'ai tellement eu peur ce matin.
1: Quelle couleur qu'il était?
2: Je sais pas, je l'ai pas vu.
1: OK.
2: J'avais ma flashlight de lait, puis j'y cherchais pour deux yeux globuleux qui reflétaient la lumière. J'ai jamais trouvé. Dur début de semaine.
1: Moi, hier, ça grattait sur mon patio.
2: Non!
1: Ça faisait... J'ose pas aller voir.
2: Ben, c'est ça.
1: Tantôt, j'ouvre la voiture, mes lumières plombent en direction de la cour en bas du patio. Qu'est-ce que je vois pas?
2: Non.
1: Le cadavre de ma chaise de patio qui a levé le feu et qui a tombé en bas du patio. C'est ça.
2: C'est ça?
1: Ben, ah. Il ventait sur un moyen temps.
2: J'ai entendu le cadavre. Hé! Hé! Marie,
1: t'es pas sûr d'avoir catché.
2: Non, j'étais pas sûr d'avoir
1: catché. Non, mais ma chaise de patio a levé à partie du patio qui est à la hauteur du premier étage. Puis elle a jumpé à terre sur la terrasse. Alors, je sais pas dans quel état elle est, là, mais c'est pas notre préféré de toute façon. Pas grave, c'est tout pété.
3: Moi, ce matin, j'ai vu une moufette.
1: Ouais, là, toi,
3: fait que là, c'est vraiment Halloween, hein?
1: Oui, définitivement.
3: Ouais. Définitivement. Je voyais les deux chiens d'un voisin en bas.
1: Okay.
3: Ils laissent toujours à 4h et quelques le matin.
1: Qu'ils aller faire toujours, aller.
3: Oui. Ouais. Là, j'étais là. Est-ce qu'ils vont rencontrer la moufette?
1: On espère que non pour eux autres. Bon, OK. Pourquoi est-ce que ça a l'air d'être si Halloween-esque que ça ce matin?
2: Parce que c'est sombre, c'est pluvieux. De la pluie qui est prévue, surtout du côté de Saguenay aujourd'hui, pas rien de gros en accumulation. Là, on se rendra pas à 10 mm aujourd'hui du côté de Saguenay, mais quand même, tout au long de la journée, c'est ce qui nous attend. Ce sera pas chaud non plus. 6 degrés. Et il y a des rafales de vent aussi là, qui peuvent atteindre jusqu'à 40 km/h ce matin dans la région. Fait, c'est ce qui donne cette ambiance d'Halloween, mais demain, on retrouve le soleil avec 9 degrés, un petit peu plus chaud.
1: Confirme qu'au centre-ville de Chicoutimi, en ce moment, il pleut de travers. Ottawa boude. Non, un petit peu, je vais vous parler d'autres choses avant. Cet été, mes contacts me disent que ça va pas top bien l'installation et le démarrage des cuves AP60. Et dans le quotidien, on confirme ça ce matin. Donc, les nouvelles cuves AP60 à l'usine d'Arvida à Jonquière, c'est problématique. Parce qu'on a de la misère avec l'approvisionnement en électricité. Cet été, il y aurait même eu utilisation de canons à neige pour refroidir les fameuses tiges de métal qui transportent le courant. C'est problématique. Alors, on va tout faire ça, ces améliorations-là, ces corrections-là du système électrique pendant que les cuves marchent. Alors, non, il n'y aura pas installation complète et démarrage complet des cuves AP60 d'ici décembre comme prévu. Ça va aller à quelque part en 2027. Et Ottawa boude les États-Unis pour l'achat du matériel militaire.
4: Tout à fait. Le gouvernement canadien a interrompu le processus d'achat de 16 hélicoptères américains de type Black Hawk, selon des informations obtenues par Radio-Canada. Les appareils fabriqués par Sikorsky, une filiale de Lockheed Martin, devaient permettre au Canada de moderniser sa flotte d'hélicoptères en remplaçant ses vieux griffons achetés dans les années 90. La décision serait directement liée aux tensions commerciales avec les États-Unis. Sikorsky produit d'ailleurs aussi des avions chasse F-35 qui ont également été boudés par le Canada. À l'international, la Russie poursuit ses attaques contre le réseau énergétique de l'Ukraine. 3 centrales thermiques de Kiev ont été prises pour cible la nuit dernière, ce qui a plongé plus de 600 000 personnes dans le noir et le froid. Des missiles balistiques ont aussi été lancés contre des infrastructures énergétiques de Kharkiv. Les attaques sont menées alors que Donald Trump voulait imposer un cessez-le-feu aux deux pays. Et en terminant, le site Clic Santé a eu des problèmes hier en ouverture de la prise de rendez-vous pour la vaccination contre la saison de la grippe et de la COVID-19. Plus de 170 000 rendez-vous ont été pris en seulement quelques heures. La saison de la grippe s'annonce hâtive cette année, selon la directrice nationale de la santé publique, la docteure Caroline Quach.
5: C'est pas la plus précoce des années, mais on voit que ça monte quand même de manière tranquille, mais que ça monte déjà. Mais ça veut dire qu'il y a déjà de l'influenza en circulation et donc on essaie de se faire vacciner le plus rapidement possible.
4: Le vaccin contre la grippe est gratuit pour les 65 ans et plus. Voilà, c'est complet pour tous les détails et autres nouvelles. Visitez lenouveau.info.
1: On jase un peu de cinéma ce matin, Marie.
3: Oui, les cinéphiles qui ont été au rendez-vous le week-end dernier et qui sont allés voir le film Hanté, écrit par Inza Desjardins. Le film qui est un mélange de fantastique, d'humour, de nostalgie, est le deuxième film le plus vu dans les salles de cinéma à sa première fin de semaine de projection. Ça tourne autour de 349 000 $ qui est allé chercher. C'est une merveilleuse nouvelle pour toute l'équipe. Le film est vraiment bien conçu. Moi, ma chum Geneviève m'a demandé si elle pouvait aller voir le film avec sa jeune fille de 8 ans et aussi c'était trop épeurant. J'ai dit non, c'est pas épeurant là, allez-y, tu sais, c'est ça sort dans le temps de l'Halloween, mais tu sais, ça se voit vraiment très très bien et elle a trippé, sa fille de 8 ans soit dit en passant.
1: Génial.
3: La première position est détenue par un suspense d'épouvante qui donne des frissons dans le dos, celui-là mettant en vedette Jessica Chastain. Ça s'appelle Autre maman. C'est une petite fille qui est aux prises avec une entité qui ressemble comme deux gouttes d'eau à sa maman et cette entité est de plus en plus menaçante. J'ai vu la bande-annonce. On dirait que ça me tente pas.
2: C'est dur.
1: J'ai vu une bande-annonce de film d'horreur hier qui est disponible sur Paramount Plus. Je regarde ça souvent de ce temps-ci. Là. Ça s'appelle Le Passager. Sérieux, j'ai tellement fait le saut, ça n'a pas de bon. Juste la bande-annonce, la façon dont elle est conçue, là, ça se termine là, avec de quoi de vraiment comme tabarouette que ça soit.
3: Passager
1: que ça s'appelle.
2: Mais les bandes-annonces de films d'horreur, c'est que c'est pas sollicité, là. Moi, je vais écouter une vidéo YouTube. Non, j'ai pas payé pour ça.
1: C'est pas sollicité.
2: Non.
3: Juste pour vous prouver à quel point Hanté a quand même bien performé, tu sais, il est en deuxième position avec 349 000 $ puis Autre maman est à 375. 15 000, fait qu'ils sont pas très loin un et l'autre. Alors,
1: on veut que ce soit un beau succès.
3: Absolument.
1: Allez le voir d'ici la fin du mois, là, ce film-là.
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2: 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Je veux ça. Je pourrais pas.
1: Ouais, ça peut se négocier, on sait jamais. Des endroits où c'est impoli de manger, selon vous, est-ce que ça existe? On en a parlé dans Complètement Midi hier. On vient là-dessus après la nouveauté de Charlotte Cardin. On est vraiment content de vous jouer Memories au 96.9 Rouge.

0: À notre plus grand plaisir, Charlotte Cardin et un paquet de saxophonistes dans Memories au 96.9 Rouge. Moi, j'adore ça. C'est une de ces très bonnes qu'elle nous a lancées depuis un bout. Nouvel album s'en vient d'ici la fin du mois. On n'a toujours pas de date, hein? On n'a pas de date encore.
1: Oui,
0: on a
1: oui. Ça va sortir en janvier.
0: Ah, c'est en janvier. Oui. Ah, c'est l'annonce du nouvel album
1: oui.
0: qui est fait ce mois-ci.
1: On a le temps.
0: Good. On va se prendre notre gaz égal. Oui, oui. On va profiter de cette chanson-là pendant une couple de semaines. OK. Hier, dans Complètement Midi, ils ont parlé des moments où c'est pas tellement bien vu, mettons, d'être en train de se bourrer à face dans le buffet.
2: Mais
3: super sérieux, il y a du café, des viennoiseries.
2: Non, mais mettons, là, t'as une compagnie qui fait comme, hey, ça va vraiment pas bien. On va fermer d'ici une semaine.
3: Ben, c'est
2: moins
3: le temps
2: de prendre un petit morphine au son.
3: Là, je comprends, mais morphine au son. Il n'y a rien qui annonce plus une fermeture qu'un morphine au son.
1: C'est si bon, un morphine au son.
0: Ben oui. Je suis pas avec des raisins. Faut qu'il y ait des raisins. Juste au oui. son, c'est ça, c'est rough un peu. T'as un peu l'impression de manger de la moulée, là, tu sais. Non, mais je veux savoir si vous autres, vous êtes à l'aise de manger durant un meeting, une réunion. Tu sais, comme disait Christine, tu sais, il y a des petites viennoiseries, tu rentres dans la réunion, tu vas te servir. Ou si tu trouves ça te dérange, que ça gosse un peu, ça.
1: Ben voyons donc. Moi, je me nourris.
0: Oui, je le sais.
1: C'est sûr.
0: Oui.
1: Je suis tellement gourmande. Je pourrais pas laisser une viennoiserie tout seul là, sur la table.
0: Mais trouvez-vous que ça dérange quand on mange dans une réunion? Ça nous arrive, nous autres, des fois, ils ont de faire ça. Trouvez-vous que ça gosse, que ça dérange?
1: Mais qu'est-ce qui dérange?
0: Mais je sais pas, le bruit que ça fait, le monde qui est pas attentif, qui sont en train de se bourrer à face.
1: Ça doit être parce que je fais plus de bruit que tout le monde, que j'entends personne.
0: Ah, c'est sûr que toi...
4: Oui, ben moi je trouve que ça cause des distractions. En fait, mais en même temps c'est ma motivation pour assister au meeting. Fait que ouais. c'est un ou c'est l'autre. Tu sais, si tu me dis y a pas de dîner fourni, ça me tente pas de venir à ton meeting. Mais oui, y a dîner fourni. Mais pendant qu'on est au meeting, tu me passeras-tu le coke? Passeras-tu le
0: C'est ça.
4: Ça, par
0: c'est
4: contre,
0: pas
4: c'est
0: talent.
4: Non, j'ai l'impression que ça l'est pas vraiment.
1: Ah oui?
4: Eh oui.
0: Ah bon, toutes ces bouts-là, je me rappelle pas de ce qui s'est dit dans Réunion.
4: Ben non, oublie ça, moi avec.
0: Ah non, mais...
4: Vous êtes pas capable de faire fi de ça?
0: Non, oublie ça. Moi, je me rappelle que Léa m'a demandé d'y passer du orange croche, puis j'ai fait comme, qu'est-ce que tu fais là d'orange croche avec la pizza végétarienne? C'est bien dégueulasse. C'est juste à ça que j'ai pensé. M'en rappelle pas ce que disait David dans son meeting. M'en fous complètement. Non.
1: Mon cerveau est fait pour... moi, je mets ça de côté. Je vous entends même pas.
4: Non, puis je trouve ça gênant de manger devant les autres. Je suis comme une grosse pizza grosse. Faut pas que je me tâche. C'est malaisant. C'est toute la table autour. On voit qu'en je m'en suis appétit.
0: Je change complètement l'angle du sujet. OK, parce que tu me fais penser à quelque chose. Qu'est-ce que t'aimes pas manger devant le monde?
4: Une banane.
1: Ah, ça, c'est trop subjectif.
4: Une banane.
0: Ça, c'est comme la fois où t'as liché des enveloppes, là.
4: Oui, exactement. On dirait que tu veux pas trop prendre une grosse bouchée, mais tu veux pas y aller sur le bout des lèvres.
0: Tu sexualises ta banane,
4: là. Je m'auto-sexualise, parce que moi, ça me dérange. Je m'en fous de manger ma banane, mais je me dis, s'il y a une personne qui le remarque et je vois dans ses yeux que ça le fait rire, je suis normale. Fait qu'une banane, j'haïs.
0: Si ça le fait juste rire, c'est pas si pire. Il y a d'autres mots en rire qui pourraient être un peu plus compliqués, mais bon.
4: Non, mais laissez-moi manger ma banane.
0: Marie, as-tu des affaires? T'es pas à l'aise de manger devant le monde?
1: Non, pas du tout.
0: Rien
1: moi, je trouve
0: tout.
1: Ça charmant. À la limite, si tu manges un burger puis ça te dégoûte de partout,
0: ouais,
1: je trouve ça
0: drôle.
1: T'sais, c'est pas quelque chose... C'est... Mon Dieu, non, je suis bien trop gourmande pour garder ça. Moi, n'importe quoi, là. Moi, je peux manger n'importe... Première date, ne dérange pas à tout de te manger un burger d'en face.
0: OK, mais première date, côte levée.
1: Ça me dérange pas.
0: Non, mais tu sais, mettons, David, puis toi, vous êtes allé, c'est votre premier date, là. Vous allez au Bâton Rouge, ton restaurant préféré, là, à Québec. Puis là, vous commandez des gros racks de ribs. Premièrement, David, il mange une quantité épouvantable de ribs. Les os volent de partout. Il est tout beurré. S'il y en a dans le front de la sauce, non, ça te gosse prêt. Non, OK, ça.
4: Pas du tout.
1: Ben, gars, à la limite, je vais mouiller le pouce, puis je vais aller y enlever ça.
4: Sa petite tache d'en face. OK, vous me dites que ça a de l'allure de manger dans ces endroits-là, des endroits publics.
1: OK.
4: Manger dans l'autobus, selon vous, ça passe-tu?
1: Ben oui.
0: T'es pas peureux pour les microbes, mais oui.
4: Non, OK. Oui. En covoiturage, si, mettons, vous prenez un... C'est quoi, là, l'application, là?
0: Ah, une application, mettons, de covoiturage. Pas quelqu'un que tu connais, là.
4: Ouais. Okay. Mangez-vous?
0: T'es dans son char.
4: Ouais.
1: Ben, c'est sûr que je mangerais pas des repas, mais tu sais, des muffins, des biscuits.
0: Ça fait des graines partout, Marie. T'es dans le char de quelqu'un d'autre.
1: Sans problème. Je paye ma place.
0: Okay.
4: OK, dans une bibliothèque.
1: Ben oui.
0: Je pense que Marie mangerait n'importe où. D'une bécosse bleue, là, dans un festival,
4: oui.
0: À mange pareil.
4: Ben oui, c'est l'heure du festin. L'heure du festin.
1: La bécosse bleue, non.
0: L'heure du festin a sonné.
1: Oh non.
4: C'est bien la seule place?
1: Oh, pas d'une bécosse. Surtout pas celle de Metallica, bon. Il y a quelques années. C'est plein de bras.
0: On a fini par trouver une place où elle mangera pas. Non. Sinon, elle va le faire. Dans quelques instants, vous pourriez devenir notre chef de la gang. Et j'ai entendu dire qu'il y a quelqu'un qui a laissé traîner de quoi hier. Puis ça pourrait pencher plus lourd de votre côté. Textez-nous, chef, au 6-12-13.
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20: 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Ça texte un moyen temps. J'ai pas dit ça.
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20: J'ai pas dit le contraire non plus, par exemple. J'ai juste dit que quelqu'un s'était laissé traîner dans le studio hier.
21: Voyons donc!
20: 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Niall Horan avec Miles Smith, ça vous tente-tu?
21: Oui!
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0: Martin. Comme on vient de jouer à Drive Safe, je parle rapidement de conditions routières. Dans la réserve faunique des Laurentides, ça s'est calmé. Il y a eu de la neige pas mal hier en fin de journée. Et il reste de la neige sur la chaussée, sur la 381. Alors, ça sera fait en ce 14 octobre, la première fois où j'ai parlé de neige sur la chaussée.
1: Mesdames et messieurs, faites place au chef de la gang du matin.
0: On va dire un beau bonjour à Michel ce matin. Salut Michel!
2: Bonjour!
0: Comment ça va?
2: Ça va bien, sur la route en descendant de Saint-Jean-Vianney.
0: Oh!
2: La route est belle!
0: Comment tu dis ça?
2: La route est belle,
0: bon.
2: Saint-Jean-Vianney.
0: Tant mieux, tant mieux. Bon. On n'a pas de neige encore, on est tranquille là-dessus. Michel, tu es le chef de la gang du matin!
3: Ouais! Bravo!
0: Bon. Là, première étape est faite. Deuxième étape, on tourne la roue et on va voir si t'es chanceux dans la vie, mon ami.
1: Au Saguenay-Lac-Saint-Jean.
3: Rouge.
1: Vous gagnez un cadeau mystère.
3: Oh! C'est ce cadeau, Léa. Michel, tu vas aller voir un autre monsieur qui s'appelle Michel. Tu vas aller voir Michel Barrette, son spectacle qu'il présente ce vendredi du côté de la salle Michel Côté. Mon Dieu, c'est comme Michel à la 3 ce matin, ça va pas
0: tout
3: tarder.
0: Tout.
3: Michel au cube. En fait, c'est son spectacle drôle depuis 1957. Fait classique Michel Barrette qui va repasser des anecdotes. Et
0: mais pas tant. C'est pas exactement ça.
4: Ouais, ben c'est parce qu'on y a parlé hier.
3: Pas vrai.
4: Ben oui, puis Michel, t'étais absente, t'as manqué ça. Va falloir écouter le balado de l'édition d'hier de la gang du matin. Puis Michel nous a dit qu'il faisait un spectacle unique pour les gens de la région, pour les gens d'Alma, surtout toutes ces anecdotes-là. Fait que tu vas vivre tout un show, Michel.
2: Ben, merci beaucoup.
0: Ça nous fait bien plaisir. On te souhaite une bien belle journée. Fais attention sur la route. Puis dans quelques instants, Cœur de pirate s'en vient à Rouge. Puis tu nous parles de quoi, Marie?
4: Ah, j'ai peut-être culturel en rafale. J'ai pas le choix. Il y a peut-être tellement d'informations.
0: Ça déboule.
4: Ça déboule.
0: Ils vendent comme des ors.
4: Ouais, c'est ça. Okay.
1: Préféré s'en vient. Au retour.
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7: Bon début de journée, Saguenay-Lac-Saint-Jean. Il pleut, pleut les cordes ce matin, centre-ville de Chicoutimi. Et je pense qu'on est parti pour une journée plutôt grise.
8: Oh oui, ça sera gris. Et c'est partout dans la région. Des nuages et surtout des précipitations, là, notamment du côté de Saguenay, de la pluie qui est là en ce moment. C'est prévu toute la matinée, en fait, toute la journée aujourd'hui. Maximum de 6, mais demain, on va retrouver le soleil. Ce sera plus chaud, 9 degrés avec le soleil demain. Mais ce matin, il a sorti le parapluie. Puis l'imperméable, puis en plus, à travers tout ça, il y a des rafales de vent qui peuvent atteindre les 40 km/h.
7: Rio Tinto avait organisé une séance d'information hier au Delta, à Jonquière, pour parler du transport de bauxite vers le futur site d'enfouissement, ou ben, d'enfouissement, je ne sais pas si on peut dire enfouissement, plutôt site où on va entreposer les boues usées là, de la bauxite. Le lac de boue, là, il arrive à maturité, là, on le fera pas déborder au panoramique, donc on s'en va vers la terrière. Et on va tester ça par camionnage dans les prochaines semaines. Alors, entre Arvida et La Terrière, il va y avoir beaucoup de camions avec du stock rouge dedans. Ils ont allé indiquer aux gens là, que ça allait se passer, puis comment ça allait se passer, tout ça. C'est jour de sentence pour un Québécois à New York, Benoît. On revient là-dessus.
9: Tout à fait. Le gouvernement canadien a interrompu le processus d'achat de 16 hélicoptères américains de type Black Hawk, selon des informations obtenues par Radio-Canada. Les appareils fabriqués par Sikorsky, une filiale de Lockheed Martin, devaient permettre au Canada de moderniser sa flotte d'hélicoptères en remplaçant ses vieux griffons achetés dans les années 90. La décision serait directement liée aux tensions commerciales avec les États-Unis. Sikorsky produit d'ailleurs aussi les avions chasse F-35 qui ont également été boudés par le Canada. À l'international, la Russie poursuit ses attaques contre le réseau énergétique de l'Ukraine. Trois centrales thermiques de Kiev ont été prises pour cible la nuit dernière, ce qui a plongé plus de 600 000 personnes dans le noir et le froid. Des missiles balistiques ont aussi été lancés contre des infrastructures énergétiques de Kharkiv. Les attaques sont menées alors que Donald Trump voulait imposer un cessez-le-feu aux deux pays. Et en terminant, le site Clic Santé a eu des problèmes hier en ouverture de la prise de rendez-vous pour la vaccination contre la saison de la grippe et de la COVID-19. Plus de 170 000 rendez-vous ont été pris en seulement quelques heures. La saison de la grippe s'annonce hâtive cette année, selon la directrice nationale de la santé publique, la docteure Caroline Quach.
10: C'est pas la plus précoce des années, mais on voit que ça monte quand même de manière tranquille, mais que ça monte déjà. Mais ça veut dire qu'il y a déjà de l'influenza en circulation et donc on essaie de se faire vacciner le plus rapidement possible.
9: Le vaccin contre la grippe est gratuit pour les 65 ans et plus. Voilà, c'est complet pour tous les détails et autres nouvelles. Visitez lenouveau.info.
7: Comme il va t'en fou dehors, t'as des petites rafales pour nous autres.
2: Ouais, j'ai pas le choix de vous parler de la série Girls qui est sortie en 2012, mm-hmm. qui a 6 saisons. Girls
7: bon,
2: racontait le quotidien de 4 jeunes femmes d'une 20aine d'années à New York qui naviguaient entre les galères financières, professionnelles, amoureuses, décisionnelles et tout ça. Ça a été créé par Lena Dunham. Et moi, j'ai pas vu ça. Pourquoi se mettre à jour aujourd'hui? Tout simplement parce que 10 ans après la fin de Girls, la créatrice a décidé de revenir avec 5 nouveaux épisodes et les filles seront toutes de retour. Si vous voulez voir, tu l'as-tu vu, toi?
8: Non!
2: Et puis pour, je sais pas pourquoi j'ai pas vu
7: très,
2: ça.
7: Très, très, très,
8: il y a tout qui
7: bon.
8: Me parle là, dans ce que tu viens de décrire.
7: C'est une espèce de Sex and the City moins glamour. Là. Pas okay. mal moins glamour.
2: Moins glam.
7: Oh, oui, plus vrai.
2: Là, c'est à voir sur Crave. Oh. Fait que tu sais, les 6 saisons, vous allez pouvoir voir ça sur Crave. Je pense que j'aurais pas le choix d'aller voir ça. C'est...
7: Bien
2: mais
7: sûr.
2: Penses-tu que ça a bien vieilli?
7: Ben, mon Dieu, fait longtemps que j'ai pas vu. Oui, probablement. C'était relationnel. Les trucs relationnels, habituellement, ça vieillit bien.
2: Fait que je vais me retaper une série que tout le monde a vue.
7: Ouais.
2: Puis que là, je vais faire, waouh, la belle nouveauté.
7: Mais tout le monde l'a vu. Je sais pas si tout le monde l'a vu quand même, là.
2: Ben, c'est que j'en entendais beaucoup parler autour de moi. Puis à un moment donné, j'ai comme oublié ça. Puis là, je me disais, ah, j'ai pas vu ça.
7: Mais c'était pas aussi accessible que ça l'est maintenant, là. Tu sais, là, avec ton abonnement à Crave, tu peux te faire un méchant rattrapage de HBO, là. Il y a du stock de cachet là-dedans, là.
2: Également, tantôt, on en glissait un petit mot parce qu'on a joué Charlotte Cardin, sa nouveauté. Charlotte Cardin, soit dit en passant, c'est maintenant le titre de l'album, Midnight, Mon amour, et ça va arriver le 29 janvier prochain. Donc, c'est en janvier qu'elle va sortir ce nouvel opus-là. Également, je ne sais pas si vous l'avez vu passer, mais François Arnault, qui joue dans Rivalité...
8: Passionnée.
2: François Arnault va jouer une pièce de théâtre sur Broadway à New York. C'est quand même un comédien québécois qui l'est. Il réussit tranquillement à se tailler une place du côté des Américains. Je pense qu'il y a un bon agent, là. Mais avec Rivalité passionnée, ça a donné une belle couverture. Et on a vu à quel point il était bon, a été pris pour aller jouer sur Broadway à New York. Je trouve que c'est vraiment une très, très bonne nouvelle pour lui. Dans Véronique et les Fantastiques, cet après-midi dès 15h55, les invités, Virginie Fortin, Anne-Élisabeth Bossé qui va nous parler des mots qui la gossent et Marie-Soleil Michon qui se demande « Est-ce que vous marchez, vous? »
7: Il vous manque quelque chose pour faire une tâche, X, OK? Quelque chose qui vous donnera un bon coup de main, là. Est-ce que vous vous garochez au magasin de l'acheter, même si tu sais très bien que tu vas te servir de ça une fois de temps en temps, mais vraiment une fois de temps en temps? Ou si tu oses l'emprunter à quelqu'un, tu sais qu'il y a ça. Okay? Est-ce que vous êtes à l'aise avec le fait d'emprunter quelque chose? On en parle après. Cœur de pirate et T'es belle à rouge.

0: soirée.
1: J'ai passé à Jonquière en musique cet été, mais vous pourrez la voir finalement en salle avec son nouveau spectacle dans la deuxième partie de sa tournée qui va s'arrêter, entre autres à Diffusion Saguenay, fond probablement au Palace, pour aller voir Cœur de pirate avec T'es belle qu'on vient de vous jouer. Je vous parle de ça parce que on est dans une saison où ça peut être tentant d'aller voir son voisin, son beau-frère, des amis, puis dire « Hey, j'ai comme une petite tâche à faire, puis j'aurais comme besoin de l'outil ou de ce que tu as à la maison, ça me donnera un coup de pouce. » Ça veut pas dire qu'on est à l'aise à faire ça. Hier, je sais pas si vous étiez là, mais Thomas nous a raconté qu'il a pris 4 jours vider sa piscine hors terre.
0: Pauvre petit.
1: Oui. Tu sais, Thomas, il s'est vraiment acheté du trouble. Là. Il y a une piscine, non pas hors terre, creusée. Il y a une piscine creusée. Puis il y a un spa avec ça, puis tout ça. Puis c'est la première fois qu'il gère ces affaires-là. Fait que là, il dit, aujourd'hui, je m'attaque à mon spa. Fait que j'ai dit, là, Thomas, si ça te prend 4 jours vider ton spa, t'as un problème. Il dit, ouais, ça me rend ça que ça soit moins long. Je dis, hey, je vais te passer ma pompe. Je me suis acheté une petite pompe submersible pour vider mon spa. Au lieu que ça prenne comme genre 4-5 heures avec la gravité, la sortir par le petit trou en bas, ça prend à peu près 1h15, puis ton spa est vide.
0: Ouais. Oh, wow.
1: Fait que j'y propose. Tu sais, moi, de bonne foi. Mais je m'attends pas nécessairement à ce qu'ils me disent oui. Parce qu'il y a bien du monde qui sont mal à l'aise avec le fait d'emprunter des choses. Et tout à coup, il me dit, ben, sais-tu quoi, moi, le prendre?
0: Oh?
1: Là, je m'en vais à la maison. Et tout d'un coup, ça cogne à la porte. Mon Thomas pointe. Puis, viens chercher ma pompe. Pas avec ma pompe. Je te ramène ça jeudi. Ben, cool. Puis, j'ai fait, mais je suis content pour lui. Puis, en même temps, je suis un peu surpris. Mais pourquoi je suis surpris? Je devrais être tout à fait à l'aise dans la situation, mais ça m'a surpris quand même qu'il soit aussi willing à m'emprunter quelque chose. Je veux savoir si vous autres, vous êtes des gens qui êtes à l'aise à emprunter des choses ou si vous êtes plus du genre à vous garocher au magasin, à aller l'acheter, même si tu vas t'en servir 2 fois dans ta vie.
0: Oh, je suis pas à l'aise d'emprunter. Puis, même quand on me l'offre, tu sais, d'où, puis je pense que je suis pas la seule à même si on m'offre de quoi faire. Oh, non. Tu sais, par gêne ou, tu sais, je veux pas déranger. Je veux pas brusquer ta routine, je veux pas péter ton affaire.
1: Mais si on te l'offre, pis tout.
0: Je pense que je vais quand même refuser parce que je sais pas, c'est la gêne. Puis au contraire, moi, je serais full contente qu'on accepte si moi, je proposais de passer de quoi. Mais non, c'est vraiment mon genre de refuser, même si ça me tente vraiment, puis d'aller l'acheter, puis après de laisser traîner ça, là.
2: Oui. Puis je sais, moi aussi, je suis pareil, c'est de la gêne mal placée parce que dans le fond, tu sais, c'est de l'économie aussi de ton côté.
1: Ben
2: puis
1: oui.
2: Ça fait que l'autre te l'offre de toute façon. Fait que Thomas, il a super bien fait d'accepter. Moi, j'aime pas ça emprunter les choses non plus, puisque j'ai toujours peur de briser. J'aime ça prêter toutefois des affaires. Ça me fait plaisir de le faire.
1: Ce qui est tout à fait bizarre quand tu y penses, tu sais, parce qu'on se dit, je suis à l'aise de prêter, mais je suis moins à l'aise d'emprunter.
2: Ouais.
1: Ça n'a pas rapport, dans le fond, tu sais. Mais c'est

0: vraiment la peur de briser qui te stresse?
1: Ben, j'aime pas emprunter les choses. Okay. C'est même quand mes chums de filles, encore aujourd'hui, on est rendu proche de la cinquantaine. Hey, tu veux-tu que je te prête tel vêtement? Non.
0: Pourquoi
1: j'aime
0: pas?
1: J'aime pas ça, emprunter des affaires. C'est pas quelque chose. J'aime ça avoir mes propres affaires. Okay. Quitte à dépenser pour aller l'acheter. Je dis souvent à mon chum, non, emprunte-y pas. Va l'acheter, on va le payer.
0: Okay.
1: J'ai tout le temps
0: bon,
1: ça.
0: Moi, je suis assez comme ça aussi. Le problème, c'est qu'habituellement, quand j'emprunte quelque chose, ça implique que c'est une grosse bebelle qui coûte cher, genre des outils.
1: Hein? Ouais.
0: J'aimerais bien ça, avoir une belle scie à onglet. Hein? Ça, j'aimerais ça, avoir une belle scie à onglet, parce que c'est la seule scie dont je me sers souvent. Mais pourquoi je ferais ça quand je peux aller chercher celle qui traîne dans l'atelier des bénisteries qui sert jamais à mon beau-père, qui est du stock genre de course, là. Genre, c'est des scies de course, là. On pourrait faire des championnats de scie avec ça. Fait que c'est ça que j'ai fait cette année. Mais à chaque fois, je vais la chercher puis je la ramène à la maison. Je me dis, si j'en avais une, mais là, je la mettrais où? J'ai pas de place à mettre
2: même
0: ça.
2: Même à ça. Ouais.
0: Je m'en sers une fois aux 3 ans. Ça serait vraiment niaiseux.
1: Là, c'est le beau-père. C'est pas pareil.
0: C'est ah non, c'est pire, je trouve.
1: Ah ouais?
0: Ah ouais, moi, je trouve ça pire.
1: Ah oui?
0: Ah oui, parce que s'il fallait que je la perde, la maudite scie, je serais tellement mal. Je serais probablement barré à Noël aussi, ça ferait pas. vous brisez quelque chose, mais ça se répare sans qu'on n'y voit de traces. Est-ce que vous le dites que vous l'avez brisé?
2: Non. Pourquoi? Pourquoi le dire s'il n'y a aucune trace et si tout est beau, même mieux qu'avant? Non, non, je le dis pas. Puis si jamais on me signifie un problème dans le futur, moi aussi, j'avais de la misère avec ça. Je vais même pas dire que ça a pété. Moi aussi, ça avait comme bugué, on dirait. On dirait, hein? Ça me revient, là. Et on dirait, moi aussi, ça avait cossé. Là,
0: hey, je vous donne les 5 catégories d'articles, OK, qui sont les plus empruntés dans le monde. Puis vous me dites si vous seriez game d'emprunter ça. Du matériel créatif style machine à coudre ou des bébelles technologiques, là, comme un ordi ou une clé Wi-Fi, là, ou des pétants de même.
2: Non. Non.
0: Pourquoi?
2: Je vais t'en mêler la bobine dans la machine à coudre.
0: Ah, OK. du matériel de loisir emprunté, je sais pas moi, un paddleboard à votre ami ou du matériel de camping, sa tante
1: ben
0: pour aller
1: non.
0: entendre.
1: Hey, ben, je vais péter ça, c'est sûr. Voyons donc.
0: C'est épouvantable, vous voulez rien savoir. des appareils de cuisine. Genre, t'empruntes le barbecue du beau-frère parce que vous recevez une grosse gang de monde, là.
1: Non.
0: Oh. Non, voyons, non, le barbecue, non. Ça brise pas. Voyons donc.
2: J'oserais pas. Non.
0: Mais voyons donc, vous êtes bien peureux.
2: Peut-être une machine sous vide.
0: Du matériel de du matériel de jardinage.
2: Bon, oui.
0: Enfin.
2: À la famille rapprochée. Okay, ouais, ça coûte pas ben cher à remplacer.
0: Oui, c'est ça, exactement. Puis des outils de bricolage ou de rénovation. Est-ce que vous empruntez des drills, des scies, des affaires de même, si c'est nécessaire pour des rénos?
1: Mm-hmm. J'avoue que ça, tu sais, c'est quand même... rénovations, ça coûte cher. Fait qu'à un moment donné, si tu peux t'aider dans la famille.
2: Oui, dans la famille.
0: Dans la famille proche. Bon,
2: à mon père, je fais comme si c'était à moi.
0: Il y a un accident sur le boulevard Saint-Jean-Baptiste, encore une fois, tout près du Ricochet. Donc, les polices sur place, 2 véhicules qui se sont tamponnés. On va aller voir si vous empruntez du stock au 6-12-13. Jean-François Posé avec « Puisqu'il faut » au 96-9 Rouge.

0: Véronique nous dit qu'elle, si elle emprunte quelque chose, c'est sûr que ça brise. Elle dit, c'est pas parce que je suis brise-fer, c'est parce que je suis vraiment malchanceuse. Et Hélène dit, oh, je compatis Vincent, je me suis acheté une superbe scie à onglet 12 pouces coulissante, tout simplement par orgueil de pas être capable de l'emprunter.
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3: C'est la 4e édition cette année du parcours d'Halloween organisé par Moisson Saguenay. Dans le fond, ça se passe au coucher du soleil jusqu'à 21h à tous les vendredis et samedis d'octobre.
0: Hein?
3: C'est vraiment le fun. C'est du côté de l'abbé. L'entrée est gratuite. On demande d'apporter quand même des denrées non périssables. Et ça sera remis à la Banque alimentaire de Moisson-Saguenay-Lac-Saint-Jean. Et ça se déroule... C'est la dernière maison hantée à droite au bout du chemin Saint-Bruno à l'abbé.
4: J'aime les indications.
3: La dernière maison hantée à droite au bout du chemin. C'est au 62-62 chemin Saint-Louis. Chemin Saint-Bruno à l'abbé. Donc, vous pouvez y aller en famille. C'est un parcours d'Halloween. Je vous rappelle à tous les vendredis et samedis d'octobre.
0: Fort sympathique.
3: J'aime ça.
4: Oui.
3: Je vous rappelle l'endroit.
0: Vas-y donc.
3: Dernière maison hantée à droite au bout du chemin Saint-Bruno à l'abbé.
0: Quand t'entends crier, c'est là que tu tournes. On s'informe dans quelques instants. On aura notre concours avec Diffusion Saguenay ces soirées-là pour gagner des spectacles. C'est super simple. On a une question avec un choix de réponse. Vous retrouvez la bonne réponse là-dedans puis vous gagnez votre show. Donc, on aime ça, les affaires pas compliquées et qui vous font plaisir. Martin Garrix et Ed Sheeran, ça aussi, pas compliqué.

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0: Sincèrement, c'est sombre sur un moyen temps. Et il pleut ce matin, Léa.
1: Il pleut, Bergère. Ben oui, il pleut. C'est le scénario pour toute la journée, Saguenay-Lac-Saint-Jean. De la pluie intermittente qui est attendue dans la région. Maximum entre 6 et 8 degrés. Aujourd'hui, ce sera pas chaud, mais demain, il y a de l'espoir. On verra le soleil. 9 degrés qui sont attendus au thermomètre avant de revoir la pluie vendredi. Et des pictogrammes de neige qui, pour l'instant, s'affichent lors de la journée de samedi. Mais hein, ça a le temps de changer. Mais on est pas mal rendu là déjà dans la réserve faunique des Laurentides. Hier, de la neige ce matin sur la 381, je pense.
0: Oui,
1: c'est enneigé également.
0: Ouais. Donc, oui, ça commence.
1: On
0: traverse plus le parc là, sans pneus d'hiver. Moi, je suis allé acheter mes nouveaux pneus d'hiver hier. Oh, hein, c'est... T'as un trou dans le portefeuille, ça. Mais qu'est-ce que tu veux? Ça vaut la peine, par exemple, de bien s'équiper pour pas avoir de problèmes sur nos chaussées qui vont s'enneiger pas mal plus vite qu'on le croit. Il y a des travaux de correction, de problèmes d'approvisionnement en électricité pour les cuves AP60 qui vont être réalisées pendant que les cuves qui sont déjà démarrées sont en fonction. C'est un problème qui est devenu très important au cours de l'été, entre autres, là, où on ne savait plus comment refroidir tout ça. Donc, on va monter l'avion pendant qu'elle vole, ou à peu près, chez Rio Tinto à Jonquière avec les nouvelles cuves qui devaient être complètement mises en opération d'ici la fin de l'année, donc d'ici décembre 2026. On a repoussé cette date-là à une date indéterminée en 2027. Donc, on va devoir corriger le système d'approvisionnement en électricité des nouvelles cuves AP60 à Ottawa. Ben, on boude les États-Unis pour l'achat de matériel militaire, Benoît.
2: Tout à fait. Le gouvernement canadien a interrompu le processus d'achat de 16 hélicoptères américains de type Black Hawk, selon des informations obtenues par Radio-Canada. Les appareils fabriqués par Sikorsky, une filiale de Lockheed Martin, devaient permettre au Canada de moderniser sa flotte d'hélicoptères en remplaçant ses vieux griffons achetés dans les années 90. La décision serait directement liée aux tensions commerciales avec les États-Unis. Sikorsky produit d'ailleurs aussi les avions de chasse F-35 qui ont également été boudés par le Canada. À l'international, la Russie poursuit ses attaques contre le réseau énergétique de l'Ukraine. 3 centrales thermiques de Kiev ont été prises pour cible la nuit dernière, ce qui a plongé plus de 600 000 personnes dans le noir et le froid. Des missiles balistiques ont aussi été lancés contre des infrastructures énergétiques de Kharkiv. Les attaques sont menées alors que Donald Trump voulait imposer un cessez-le-feu aux deux pays. Et en terminant, le site Clic Santé a eu des problèmes hier en ouverture de la prise de rendez-vous pour la vaccination contre la saison de la grippe et de la COVID-19. Plus de 170 000 rendez-vous ont été pris en seulement quelques heures. La saison de la grippe s'annonce hâtive cette année, selon la directrice nationale de la santé publique, la docteure Caroline Quach.
3: C'est pas la plus précoce des années, mais on voit que ça monte quand même de manière tranquille, mais que ça monte déjà. Mais ça veut dire qu'il y a déjà de l'influenza en circulation et donc on essaie de se faire vacciner le plus rapidement possible.
2: Le vaccin contre la grippe est gratuit pour les 65 ans et plus. Voilà, c'est complet. Pour tous les détails et autres nouvelles, visitez lenouveau.info.
0: Marie, on retourne dans les maisons où ça brasse pas juste à cause des tremblements de terre, ça brasse tout simplement.
4: Oui, OD, Zara a quitté l'aventure. Finalement, elle est restée sereine puis était très heureuse d'aller retrouver ses chiens. Okay. Et du côté des gars, c'est Alexandre qui s'en va. Lui, il avait un air piteux.
1: Ouais.
4: Alors, Alexandre et Zara, c'est fini. Deux candidats devaient quitter pour laisser place à nouveau à deux qui avaient quitté, mais qui sont de retour dans l'aventure. Tu me suis, Vincent? Alors, c'est Jacob et Sabrina qui sont de retour. Jacob a eu droit d'aller en rendez-vous avec sa top 1 avant qu'il quitte. C'était Imane. Alors, Imane, elle, dans le 6 jours que Jacob a quitté, elle a embrassé, elle s'est jetée sur Olivier.
1: Oui.
4: Elle l'a embrassé. Fait que là, je pense qu'elle est un peu dans l'embarras. On va écouter.
5: Mais je pense que passer la date avec moi, me revoir, ça l'a comme fait un peu changer d'idée. Je pense qu'elle va être quand même assez confuse entre les deux.
6: Puis je comprends que t'es pas partie finalement. C'était pas de ta place de partir.
5: Mais là, tu t'es emmené ici pour me cancel.
6: Je m'emmenais ici pour te cancel. Non, définitivement. Je suis pas capable de dire à Jacob que ma porte est complètement fermée. Ça sort pas de ma bouche, j'arrive pas à le dire. Hey, je suis dans marde, moi.
4: Qui va-t-elle choisir? Elle se retrouve comme dans un triangle amoureux. Puis Jacob, il a des yeux charmeurs, le petit Moses. Puis il croit en lui beaucoup, hein?
1: Oui.
4: Il y a Mathieu aussi qui, lui, a jeté son dévolu sur Alexandrie. Tu sais, lui avait dit non, Alexandrie, c'est pas pour moi, finalement.
0: Il y a eu beaucoup de jetages de dévolu, là, depuis le début de la semaine.
4: Oui, puis Mathieu est allé jaser avec Sabrina, qui était sa top 1 aussi. Je ne sais pas qu'est-ce que ça va donner. Non. Mais Mathieu, il a l'air moins confus, lui, que Iman. Alors, ce soir, c'est la suite de la date sur la plage de Jacob et Iman et de Sabrina et Mathieu également. Est-ce qu'ils vont revenir les uns vers les autres et laisser leur top? Je ne sais pas. On le verra peut-être un peu ce soir. Sabrina et Jacob qui vont officiellement faire leur entrée dans les maisons au bonheur de certains. Et au grand désarroi de plusieurs autres. Et il y a Fred et Alicia ce soir qui vont animer un jeu avec les candidats. Et il y a beaucoup de chicanes à l'horizon. Fait que ça va être une gros, un gros 25 minutes de
0: bisous. Oui, OK, parce que tout ça est en 25 minutes.
1: Bien sûr.
0: C'est la version short de semaine. D'accord.
4: Ne manquez pas ça sur Nouveau et ensuite sur Crave.
0: C'est un peu étourdissant, hein, cette affaire-là. Dans quelques instants, c'est le Elle, la Léa, qu'est-ce qu'on fait?
1: Ah, aujourd'hui, c'est la journée pour dire je t'aime. Oh. C'est la journée I love you. Alors, j'ai décidé de faire honneur à ces belles paroles qu'on ne dit pas assez souvent à assez de monde. Je vous fais classer. C'est vos je t'aime, les I love you de ce monde en chanson.
0: OK, ça marche. Martin Garrix avec Ed Sheeran, c'est Repeat It au 96 9 Rouge. Bon début de journée, tout le monde.

0: On fait quoi ce matin, Léa?
1: On s'aime. Oh. C'est ce qu'on fait ce matin.
2: C'est beau.
1: C'est la journée du I love you. C'est la journée du je t'aime. C'est la journée pour le dire. Puis peut-être pour le dire à des gens à qui vous le dites pas assez souvent ou pour appeler quelqu'un. Même, on pourrait mettre un petit papier dans la boîte à lunch de votre enfant ou de votre conjoint-conjointe qui dit je t'aime sur le petit papier. Bref, faut se le dire. On le dit pas assez. J'en suis convaincue. Et donc, je vous reviens avec un jeu qu'on aime faire dans la gang du matin. Vous allez devoir classer des chansons qui vont dire je t'aime ou I love you ou te amo, te quiero, peu importe, de 1 à 5 à l'aveugle sans savoir quelle chanson sous le thème du je t'aime ou du I love you va suivre. Pour la première, imaginez, aimer tellement que le dire au présent, c'est passé. Fait que oui, on le dit au présent, mais aussi au passé. Et on décide même de s'avancer sur le fait qu'on va encore dire « je t'aime au futur ». Je t'aimais, je t'aime et je t'aimerai. Francis Cabrel.

0: C'est beau, ça. Oui, vous mettez c'est ça. Beau.
1: Hey, je l'ai mis en quatrième. Hein? Pourtant, je l'aime. Mais c'est pas ma meilleure de Francis Cabrel. Hey,
2: pour vrai, Marie, j'aurais misé que tu aurais mis ça au numéro un, moi,
1: oui,
2: en partant.
1: Oui, je le sais, mais c'est parce que je sais qu'il y en a des bonnes tunes qui parlent d'amour. Fait que là, j'ai été sécuritaire là-dessus.
2: Stratégique. Moi aussi, j'ai fait ça.
0: T'as aussi quatre?
2: J'ai mis au numéro 3.
0: OK, ouais, excellent. J'aime ça. Faut savoir qu'il y a quand même peu de chansons qui disent « Je t'aime » ou « I love you ». C'est tout dans le même titre, par contre. En tout cas, prochaine chanson, un grand hymne à l'amour. « I will always love you », Whitney Houston. Ça va.

0: Marie est tellement embêtée. Vous classez ça où sur une échelle de 1 à 5?
1: Moi, j'ai mis au numéro 4.
0: Oui?
1: Je l'ai mis au numéro 4 parce que, oui, c'est une belle chanson, mais c'est surtout une chanson impressionnante. Fait qu'on... Ça vient pas me chercher.
0: Paroles, je trouve ça
1: juste
0: dur.
1: Impressionnant.
0: Parce que la finale, tu sais, de ce film-là, de Bodyguard.
1: Mais c'est le film, c'est pas la toune.
0: C'est la toune aussi. Tout vient avec.
1: Oui, mais c'est ça l'affaire.
0: Fait que, je l'ai mis en troisième, mais mon Dieu, je l'aurais peut-être grimpé un peu plus haut.
2: D'accord.
0: Je l'ai mis en troisième.
2: Ça, j'ai l'impression que ça peut vraiment passer ou casser. Moi, ça passe beaucoup, beaucoup.
1: OK.
2: C'est une reprise de la version de 69 de Johnny Hallyday. Que je t'aime, Sylvain Cossette!

0: Moi, je gueule cette chanson-là. Oui. Cinquième position.
1: Ouais, moi aussi cinquième, mais dans le show, je la crierais fort, fort, fort.
0: Tu la crierais fort, fort, fort.
1: Dans le spectacle,
0: même?
1: Je chanterais fort, fort, fort.
0: Oui,
1: mais je l'amour
0: c'est excellent. Oui. Vous savez qu'il y a plein de manières d'exprimer notre amour envers quelqu'un. Oh, hein? Oui. On peut lui dire face à face, on peut l'écrire, ou bien on peut appeler quelqu'un pour lui dire qu'on l'aime, comme Stevie Wonder l'a fait en 84.

0: peux pas croire que je mets ça en deuxième position.
1: Moi aussi, je la mets en deuxième, mais.
0: J'ai pas le choix parce
2: elle
0: que.
2: Elle serait plus en quatre, normalement.
0: Je peux pas croire.
3: Moi, cette chanson-là me fait rire. Ma sœur, était en quatrième année, puis son chum du primaire, il avait donné un toutou que quand tu pesais sa main, ça chantait. I just got to say I love. C'est bien quétaine. C'est comme ça que j'ai découvert cette chanson.
2: C'est vrai que c'est quétaine, chanson. Pourtant, Stevie, il a tellement fait des bons.
3: Ben oui, c'est pas sa meilleure.
2: Fait que c'est au numéro 2 qu'on a mis ça, Marie, hein,
3: Il vous reste à quelle position?
0: C'est la première. J'attends celle de Céline Dion depuis le début, j'espère.
3: T'attends laquelle de Céline Dion?
0: Et je t'aime encore.
3: OK.
2: Tu n'y avais pas pensé.
3: J'y vais avec le thème, mot pour mot. Je t'aime. On sent toute la passion dans la voix de Lara Fabian dans cette chanson-là parce qu'elle l'a co-écrite à l'époque avec son collaborateur Rick Allison qui était aussi son chum. Je t'aime.

0: suis pas fâchée. Parce que j'adore cette chanson-là de Lara Fabian. Je l'ai criée, hurlée devant mon miroir avec une brosse à cheveux. Alors, c'est correct. Que ça soit en
1: c'est
0: première
1: correct.
0: Position.
1: Ça marche. Moi aussi, mais... je l'ai aussi crié beaucoup devant mon miroir. Mais non, c'est pas vrai.
2: Oh, pour vrai, en faisant cet exercice-là, j'ai remarqué que les femmes gueulent. Je t'aime.
0: Gueule.
2: Et les hommes sont comme, I love you. Les hommes sont très nonchalants et les femmes s'époumonent à dire je t'aime. L'important aujourd'hui, c'est de dire je t'aime aux gens qui vous entourent et que vous aimez.
1: Soyons francs, il n'y en a pas une là-dedans qui dépassait trois, là. Un puis deux sont pas, devraient pas être comblés, en ce moment.
0: Je comprends pas comment ça se fait qu'il n'y avait pas et je t'aime encore de Céline Dion. Je comprends pas.
1: Ça va rester un secret. 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
1: Tu l'as-tu reconnu? Il y a eu trop de plaisir à faire ça, c'est notre patron. Il y a eu trop de fun à faire ça.
2: Vraiment, vraiment beaucoup de plaisir. Oh, il y a eu presque autant de plaisir que lorsque la journée d'Halloween arrive et qu'il a le droit de se déguiser.
1: Oh, oui.
2: Il est tellement content dans ce temps-là. On va jaser avec Chantal ce matin. Salut Chantal!
3: Allô?
2: Comment ça va?
3: Oui, ça va très bien.
2: Chantal, tu fais partie des dizaines et dizaines et dizaines de personnes qui nous ont texté le mot soirée. Alors, c'est à toi qu'on donne la chance de répondre à la question en premier. Si jamais, une fois le choix de réponse donné, tu n'as pas la bonne réponse, tout le monde va pouvoir se reprendre par texto pour gagner sa paire de billets pour voir notre ami Guillaume Pinault avec son nouveau spectacle qui est en rodage, s'en vient le 27 octobre au Théâtre Palace. Qui pose la question?
1: Je vais te poser la question. Chantal, tu es prête?
3: Oui, je suis prête.
1: Parfait. Alors, Chantal, qui a gagné le prestigieux trophée humoriste de l'année au dernier gala Les Oliviers en mars 2026?
4: Est-ce que c'est A, Mégane Brouillard, B, Pierre-Yves Roy Desmarais ou encore C, Liliane Blanco-Binette?
3: Je vais dire... est-ce que tu peux me redonner les choix de réponse?
4: Oui, Mégane Brouillard, Pierre-Yves Roy Desmarais ou Liliane Blanco-Binette. T'as dit Mégane Brouillard?
3: Oui.
2: Ouais, ben c'est en plein ça!
1: Bravo! Chantal, félicitations!
2: Chantal, je te confirme que t'étais attendu avec une brique et un fanal sur le texto 6-12-13. Ça rentrait Mégane Brouillard un après l'autre. T'avais intérêt à répondre la bonne réponse et tu remportes tes billets pour voir Guillaume Pinault le 27 octobre. J'ai parlé cette semaine à Guillaume puis il m'a dit qu'il avait vraiment, vraiment hâte de venir nous voir. D'ailleurs, on va se booker ça pour jaser avec lui là, avant qu'il vienne nous présenter son spectacle. Avant tout le monde, on fait partie des premières dates de rodage. Je pense que tu vas avoir bien du fun.
3: Ben super, good, je suis contente.
2: C'est génial, salut. Passez une belle journée, puis on va recommencer ça demain matin. Et ça va revenir régulièrement, ces soirées-là. Alors, vous pourrez réentendre notre boss David se prendre pour un rappeur assez régulièrement. Aussi le Blue Ridge Band. Ben oui, toi, ils viennent tout le temps nous voir dans les festivals country, dans les événements, mais on les avait jamais joués à la radio. Ça nous fait plaisir de vous jouer. Love and Easy à Rouge.

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1: C'est la journée pour dire je t'aime, hein?
2: Oui.
1: C'est ça? Toi et moi, c'est comme un One Piece. Ça ne se finira jamais.
2: Oh! Quoi? Jésus!
0: On s'évomme, puis on chante fort.

0: ce matin, ce que ça dit côté météo, Léa?
1: Non. Oh.
0: T'as une petite face de bouffe.
1: Ça dit, là... C'est pas wow. C'est de la pluie intermittente qui est attendue toute la journée, Saguenay-Lac-Saint-Jean. Du côté du lac, elle pourrait s'amener un petit peu plus tard là, au courant de l'avant-midi. Mais c'est le scénario pour aujourd'hui. Maximum entre 8 et 6 degrés. Des petits vents là, quand même. Des vents de 30 km/h. Rafales qui peuvent aller jusqu'à 40 aujourd'hui. Donc, c'est pas la journée pour se faire une mise en pli. Heureusement, la journée de demain va venir sauver la donne. 9 degrés qui sont attendus avec le soleil avant de retrouver la pluie vendredi et possiblement de la neige samedi.
0: Le boulevard Saint-Jean-Baptiste, près du boulevard Université et du Ricochet, est encore une fois ce matin, le théâtre d'un bon accident. C'est arrivé il y a quand même un bon bout de temps. Les policiers étaient sur place, deux véhicules d'impliqués, mais là, le problème, c'est un solide refoulement. Donc, beaucoup de trafic là sur Saint-Jean-Baptiste. Là, ça refoule jusqu'à où, t'as dit, Marie?
2: Jusqu'à la ligne Bagotte que je disais. C'est ça que ça nous a dit.
0: Oui.
2: Jusqu'aux Lumières.
0: Non, c'est loin, là, ça.
2: Ouais, c'est ça qu'on s'est fait dire.
0: Bon, ben, écoute, donc, un solide ralentissement là, de ce côté-là. Si vous avez à circuler entre Labiche et Chicoutimi, ce serait peut-être une bonne idée d'éviter Saint-Jean-Baptiste aujourd'hui. Peut-être un petit détour, mais ça risque d'être plus fluide pour vous si vous empruntez donc les autres chemins pour vous rendre ce matin. On va parler du fait que c'est jour de sentence pour un Québécois à New York.
3: Tout à fait. On parle ici du Montréalais qui a noyé sa fille de 9 ans dans un ruisseau de l'État de New York à l'été 2025. Donc, Luciano Fratolin a été trouvé coupable du meurtre au deuxième degré de Milina Fratolin le 10 août dernier. Il est aussi coupable d'avoir dissimulé son corps dans un marais. Sa comparution est prévue ces prochaines heures dans un tribunal du comté d'Essex à New York. La défense pourrait porter le verdict en appel. Plus près de nous, le nombre de demandeurs d'asile, prestataires, d'aide sociale a pratiquement été réduit de moitié au Québec en 2 ans, selon la presse. Il est passé de 56 000 en 2024, à moins de 30 000 cette année. 98 % de ces nouveaux arrivants sont aptes au travail. D'ailleurs, plusieurs n'hésitent pas à aller en région pour trouver un emploi afin de subvenir aux besoins de leur famille. Et en terminant en politique, le premier ministre désigné Paul Saint-Pierre Plamondon est satisfait de sa rencontre de transition avec Christine Fréchette. Il mentionne que la collaboration avec l'équipe de la première ministre sortante va se poursuivre. On écoute le chef du PQ.
4: On a touché à toutes sortes de sujets urgents et sensibles. Les relations avec les États-Unis, les données qu'on a sur certaines entreprises, le chômage et Churchill Falls, qui est quand même un morceau important qui ont retenu la plupart de nos discussions.
3: Les députés péquistes seront assermentés ce jeudi. Le nouveau Conseil des ministres, quant à lui, sera présenté dans 7 jours. Voilà, c'est complet pour tous les détails et autres nouvelles. Visitez lenouveau.info.
0: Marie, tu nous parles de quoi ce matin?
2: De films. Les cinéphiles ont été au rendez-vous le week-end dernier. Ils sont allés voir le film québécois Hanté, écrit par India Desjardins. Je suis vraiment très, très heureuse de cette nouvelle-là parce que le film Hanté, c'est un mélange de fantastique, d'humour, de nostalgie. C'est le deuxième film le plus vu dans les salles de cinéma à sa première fin de semaine de projection. Puis vous savez que la première fin de semaine pour un film, c'est toujours super important. C'est vraiment une belle nouvelle pour toute l'équipe. Le film est vraiment bien conçu. Ma chum Geneviève m'a demandé si elle pouvait aller voir le film avec sa jeune fille de 8 ans ou si c'était trop effrayant. J'y ai dit de pas avoir peur. C'est vraiment plus du fantastique que sa jeune allait beaucoup aimer. Et c'est le cas. Elles ont passé vraiment un très, très beau moment. La première position est détenue par un suspense d'épouvante qui donne des frissons dans le dos. Juste avoir vu la bande-annonce, je me suis dit, ouf, ça m'en veut d'être Jessica Chastain. Ça a l'air très bon, là. Autre maman, c'est une petite fille qui est aux prises avec une entité qui ressemble comme deux gouttes d'eau à sa propre maman. Et cette entité est de plus en plus menaçante. C'est le film qui a été le plus vu dans les salles de cinéma en fin de semaine. Autre maman.
0: OK. Si vous avez envie d'avoir la frousse dans ce mois de novembre.
2: Ben oui!
0: Pas novembre, octobre, c'est le temps là, d'aller faire votre tour au cinéma. 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
2: Au cours des 5 dernières années, une personne sur 10 a cassé cet appareil.
1: Avez-vous cassé ceci au courant des 5 dernières années? Je vous teste par rapport aux réponses qu'on a reçues. Un pare-brise.
0: Non, oui. Il était flambant neuf. Je venais juste de le faire changer. La maudite 172. Paf! La grosse roche en plein dans le milieu.
1: C'est tout le temps ça, les pare-brises. Tu le changes, tu le pètes. Un cellulaire.
0: Non.
1: Non, même non. Pas l'écran, une petite scratch.
0: Il y a 7-8 ans, mais pas dans les 5 dernières années.
2: Ben, l'écran, mais tu sais, là, Le faux écran.
1: Oh, ouais, ouais, ça, ça,
0: ça, ça, tu le regardes, ça pète.
1: Mais oui, mon protecteur. En fait.
0: T'es chanceuse, Marie. C'est juste un protecteur, il n'y a rien là.
2: Ouais, bon. Y a rien là.
1: Un miroir.
0: Non.
1: Vous n'êtes pas encore... avez-vous déjà eu cet malheur?
0: Non.
1: Non, moi non plus. Une cuillère de bois.
0: Oui.
1: Ah, comment on pète ça?
0: Ben parce qu'ils sont rendus cheap. Si tu pèses un peu trop fort dans le fond, t'as pas un clac.
1: Oh! Dommage. Un séchoir à cheveux?
2: Non.
1: Non plus. Une télécommande?
0: Non.
1: Non. Non. Un ordinateur portable.
0: Mais ça, on ne les brise pas, ça. Ça brise tout seul.
1: Ça, ça, ça, là, ils font la job à notre place.
2: Ouais.
0: Ouf.
2: Oh. Au cours des 5 dernières années, une personne sur 10 a cassé cet appareil.
0: OK, vous nous textez au 6-12-13 votre réponse. Vous pouvez aussi nous envoyer votre message vocal via le micro sur iHeartRadio. C'est toujours une grande joie d'entendre vos micros. 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Donc, bonne chance pour la question impossible d'aujourd'hui pendant qu'on écoute Lady Gaga qui, de ce temps-ci, change des couches.
1: Ben oui.
0: Ça, t'as choisi d'être maman? Ben, tu changes des couches. C'est moins glam un peu.
1: Oui.
0: Mais je suis convaincu qu'elle était bien prête à ça. Lady Gaga et Poker Face.

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1: Au cours des 5 dernières années, une personne sur 10 à casser cet appareil.
2: On vous écoute sur via vos réponses que vous nous avez envoyées via le micro iHeartRadio.
3: Salut la gang, c'est Mélanie. Pour la question impossible de ce matin, je dirais un télécommande bye.
4: Moi, c'est Mie, je dirais un téléphone.
5: Allô, c'est Jacob. Sinon, pour la question impossible, je dirais une machine à café. Bye. Ça, c'est mon petit frère.
6: Bonjour. Pour la question impossible, je dirais une télé.
7: What's up, la gang? C'est Steph. J'espère que tout va bien chez vous. Ben, écoutez, pour la question impossible, je dirais sa cafetière. Bonne journée. Ciao, ciao.
2: Et ça, c'est mon petit frère.
1: C'est trop cute.
2: Salut. C'est pas ça qu'on cherchait ce matin.
1: Non. On l'a reçu pas souvent la réponse ce matin, je vous dirais. Au cours des 5 dernières années, une personne sur 10 a cassé un ventilateur de plafond. Toi qui es 6'2", tu as déjà cassé ça?
0: Non, mais il y a quelqu'un qui en a cassé un dans mon entourage. Je pense que c'est ma belle-sœur qui a réussi à en péter un. Il y avait la vitre de voyons de
2: oui du globe.
0: Du globe a tout pété, il y en a partout.
2: Oh non,
0: ça a pas bien. Ah oui, en soignant la

0: même pas encore arrivé au boulot et vous pensez déjà à votre retour à la maison? Voici Mona de Grenoble.
1: C'est nous autres,
2: ça fait deux semaines de fil qui est avec nous autres. Salut, Mona!
3: Je t'avais de payer le loyer à la station de Saguenay.
2: Écoute, ça serait pas une mauvaise idée. On a une couple de Renault, un peu plus de sous, ça ferait de bien. On serait preneurs.
3: Avec grand plaisir. Tant que vous ne faites pas ouvrir un gym, faire des cours de Tabata. J'y crois toujours pas à ça. Ça fait une semaine, j'ai le Tabata dans la tête. Non, j'ai le goût de rire encore.
2: Ouais, ça y est, on va te reperdre encore. Là.
4: Oh non! Oh mon
3: Dieu,
4: je l'aime.
3: Ah, Sainte-Bénite, comment vous allez, mes bébés?
2: Ça va très bien, toi?
3: Ah, moi, ça va correct.
2: Comment ça?
4: Correct.
3: Non, mais c'est parce que l'affaire, c'est qu'il y a quelque chose qui s'en vient qui, moi, ne me plaît pas du tout.
4: Qu'est-ce?
3: Ben, je parle de, oui, là, le fait que je suis dû pour ressortir les cheveux de mon drain de douche, mais aussi, surtout, de l'Halloween.
4: Oh!
2: Mais pourtant, t'aimes ça déguiser? Ça fait partie de ton métier?
3: Ben, ça, on me dirait que ça me prendrait un petit break, le 31. Ça me tente pas de me déguiser pour aller dans un party, tu sais. Là, je le sais, c'est juste dans deux semaines. Là, je suis un peu tôt. On est encore un peu d'avance pour en jaser. Mais ma règle à moi, là, c'est s'il y a des citrouilles enrobées d'aluminium qui se vendent à la pharmacie, j'ai le droit de chialer sur l'Halloween.
2: OK, c'est bon.
3: Okay. Fait que comptez-vous chanceux, j'aurais pu en parler à la fin août.
4: C'est ça.
2: C'est
3: ça. Ils sont fous dans les pharmacies. Ça me parle pas partout, cette fête-là. Ça me parle pas parce que je passe la moitié de mon année en jupette avec la face beurrée. C'est bizarre, mais on dirait que ça me tente pas de me faire un petit maquillage le 31 au soir. Regarde donc, c'est drôle.
4: Je te comprends. J'adore me maquiller chaque matin. Mais me maquiller pour l'Halloween, c'est un
3: genre d'esquelette ou de sorcier. Non, puis là, je sais que j'ai l'air parti pour ça, là, mais je suis pas venu ici pour faire mon rabat-joie. Je sais que pour plusieurs personnes, l'Halloween, c'est trippant, puis je peux comprendre pourquoi. C'est quelque chose qui vous emballe, vous autres, l'Halloween, d'abord?
4: Zéro.
2: Il y a juste Marie qui aime vraiment ça.
5: Oui, j'aime ça, moi, l'Halloween.
2: Ben, tu vois, cette année, nous autres, on organise une maison de l'horreur. Là, on est en train de prévoir ça chez ma belle-sœur. Je sens que je vais aimer ça,

0: Ouais, peur au flot.
1: Oh! Ah, ça, c'est cool.
0: Ça me semble, ça va être drôle.
1: Ça, c'est cool. En adulte, faire une maison d'horreur pour les gens qui viennent ramasser des bonbons. Oui, ça, c'est le fun. Ouais, je vais avouer qu'on l'a déjà fait dans ma famille, puis les enfants revenaient pas l'année d'après, mais c'était drôle.
0: Ouais, c'est ça. On avait du fun. Pour régler le dossier pour les années suivantes.
2: C'est ça.
1: Marie, toi, t'aimes ça? T'as-tu des parties de prévu?
2: J'ai un party du côté de Montréal de prévu cette année. Oui, je m'en vais vous trouver, Mona.
1: Tu vas faire là?
2: Ben, je vais faire un party. Je vais faire une belle soirée.
1: En quoi tu vas te déguiser?
2: En tas de feuilles.
0: Classique.
2: J'ai gagné beaucoup de prix avec mon tas de feuilles.
1: Mais qu'est-ce que
2: c'est? C'est un tas de feuilles.
1: Là, Marie, aide-moi. La Tabata, la semaine passée, déguisée en tas de feuilles. Là,
2: le
1: là,
2: tabata
1: il faut que
2: de feuilles.
0: Marie-Ève a fait... Marie-Ève a fait des X sur les dates où t'es cédulé, puis elle se trouve des affaires pas de rapport.
2: Non, mais c'est vrai. Tas de feuilles, quand j'étais à l'université, les PU, là, les parties d'université, ben, je m'étais déguisée en tas de feuilles. C'est vraiment un tas de feuilles, puis j'arrête de bouger. Puis quand quelqu'un vient voir le tas de feuilles, je bouge.
1: C'est drôle. Tu vas passer te la party sans bouger à terre dans les tas de feuilles?
2: C'est ça.
1: Ah, une introvertie.
0: Et voilà. Et voilà.
1: Ben là, s'il y a du monde, au contraire de Paris, qui sont pas branchés sur le costume, je suis là pour vous aider, OK?
2: Ah oui,
1: oui, parce que moi, dans mon métier, 50% de ma description de tâche, c'est être déguisé, fait que j'ai quand même un peu d'expérience derrière les bas-culottes, vous donner un cue, un input là-dessus, OK?
2: Non,
1: fait que pour ceux et celles, le peuple du 61 213 qui sont pas branchés, je vais vous donner quelques conseils de ma part, de mon cru, pour vous guider dans votre choix de costume. Okay? Première affaire. Je sais que c'est plate, je peux pas croire que je vais dire ça en 2026, mais juste un petit rappel, une couleur de peau, un type de corps, une culture, breaking news, c'est pas un déguisement.
2: Bon, merci. Bien,
1: c'est dit, puis là, si je viens de vous apprendre quelque chose, j'ai le regret de vous annoncer que vous n'avez pas le temps de passer l'Halloween, vous avez des devoirs à faire. Allez lire un livre, puis on fera le party l'année prochaine. OK, mes petits bébés? Bon, ça c'est fait. Deuxième affaire.
0: Oui.
1: Les costumes gonflables.
2: Oh,
1: c'est ceux qui viennent avec un moteur, là.
2: C'est tannant, ça.
1: Non. C'est quoi, ça? T'es costumé ou t'es un VTT?
0: Ça, moi, le gros dinosaure gonflé, là.
1: Hey,
0: ça
1: drôle, c'est là. Dangereux. Imagine, t'es fumeur, tu t'allumes une smoke, la fumée, elle rentre dans la fan, et là, c'est un loop infini de fumée secondaire. C'est un cauchemar.
0: C'est
1: un cauchemar. On laisse faire ce niaisage-là. Vous allez suffoquer dans cette grande cochonnerie.
0: Arrêter de fumer, tu sais, c'est comme
1: ça. Ça me plaît pas, tes solutions. Je trouve pas ça prestigieux.
0: Ah, d'accord, oui.
1: Non, t'as raison, c'est sûr, t'as raison. Mais vous allez gosser en plus, vous allez gosser tout le monde parce que vous prenez le trois quarts du salon. Là. Oui, tant qu'à taper ses nerfs du monde dans les parties, là, parlez-lui d'astrologie non-stop, mais faites ça dans un petit costume discret. Vous allez être gossant, mais confortable. C'est win-win.
2: Salut Géraldine.
1: Oui, salut Gégé. Le confort, c'est la clé, là. Puis oubliez pas que c'est l'automne aussi, il faut bien s'habiller.
2: Oui. Mm-hmm.
1: Mais c'est vous qui décidez en même temps. Je peux pas vous dire quoi faire avec vos corps, mais allez-y là, pour le petit kit sexy si vous voulez, mais venez pas chialer, si rhume, vous pognez. C'est poème que j'ai écrit. Un poème d'Halloween.
0: C'est beau.
1: Dernier conseil. C'est beau, hein? Oui. Je suis le plamondon de ma génération.
0: Je suis comme touché, là.
1: Dernier conseil. Ne vous déguisez pas en Mona de Grenoble.
2: Non. Pourquoi?
1: Ben, c'est parce que ça fait 14 ans que je fais ce maquillage-là, puis j'ai encore de la misère à pas avoir l'air d'un coup de poing d'une flaque de gouache. Mon conseil, essayez-vous même pas, vous allez être dégueulasse, OK? Là-dessus, bon party et joyeux Halloween, mes beaux bébés, je vous aime.
0: Aussi, là, amuse-toi, là.
1: Oui,
0: tu serais parfait dans un costume de gros dinosaure, là.
1: Hey, mais j'ai pas une tas de feuilles, là.
0: Ah ouais, c'est bon, hein?
1: Je pense que je vais porter mon compost. Je vais être un bac à compost, là.
0: Salut, mon homme.
1: Salut, je vous
0: embrasse. On se reparle dans quelques semaines. Bruno Mars avec Mary You, ça s'en vient à rouge.

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1: Merci beaucoup d'être avec nous autres dans la gang du matin. On vous souhaite un excellent début de journée, Saguenay-Lac-Saint-Jean. Même si c'est gris, pas grave. Nous autres ici, le soleil brille, les amis. Mm-hmm. On est plein de bonne humeur. On va parler avec un de nos spécialistes techno au Québec, François Charron, qui lance un nouveau livre, un nouveau guide pour profiter de ce qu'il y a de plus cool dans le monde de la techno. Puis ça nous intéresse tous, ça. Fait qu'on va jaser avec lui dans quelques minutes. Mais d'ici là, c'est pas très techno, il n'y a pas plus naturel que ce qui est en train de se passer d'ailleurs en ce moment, Léa.
2: Mm-hmm. Bah, vous savez ce qu'on dit? No sun, no problem. Il n'y en a pas de problème. C'est de la pluie, c'est de la pluie aujourd'hui.
1: Ah oui.
2: Ça n'existe pas.
1: On dit ça, cette expression?
2: Non, c'est moi qui le dis, je l'invente. Ben oui, c'est de la pluie qui est attendue, pluie intermittente de Saguenay-Lac-Saint-Jean. Aujourd'hui, ça sera gris. Ça sera pas super chaud, maximum entre 6 et 8 degrés aujourd'hui. Mais demain, ça va se réchauffer un brin. 9 degrés qui sont prévus sous le soleil. Fait que ça va faire du bien avant d'accueillir des températures plus fraîches. Vendredi, 3 avec de la pluie. Et samedi, potentiellement, la première neige officielle de l'année, Saguenay-Lac-Saint-Jean.
1: On est littéralement en train de construire l'avion en plein vol chez Rio Tinto parce que les cuves AP60, ça va pas super bien la mise en fonction. On prévoyait avoir terminé d'ici décembre. Ça va être reporté à une date indéterminée en 2027. C'est un problème d'ingénierie au niveau du système d'approvisionnement en électricité. Et pour ceux qui se demandent quand est-ce qu'on va commencer à aller porter de la bauxite au futur site d'enfouissement à la Terrière, ben ça va commencer dans les prochaines semaines. On va faire des tests, de voir si tout ça fonctionne. Donc, il y aura camionnage de bauxite par camion là entre la Terrière et l'usine d'Arvida. Donc, on a informé la population de tout ça hier soir lors d'une séance d'information. Et Ottawa boude les États-Unis pour l'achat de matériel militaire, Benoît.
3: Tout à fait. Le gouvernement canadien a interrompu le processus d'achat de 16 hélicoptères américains de type Black Hawk, selon des informations obtenues par Radio-Canada. Les appareils fabriqués par Sikorsky, une filiale de Lockheed Martin, devaient permettre au Canada de moderniser sa flotte d'hélicoptères en remplaçant ses vieux griffons achetés dans les années 90. La décision serait directement liée aux tensions commerciales avec les États-Unis. Sikorsky produit d'ailleurs aussi les avions chasse F-35 qui ont également été boudés par le Canada. À l'international, la Russie poursuit ses attaques contre le réseau énergétique de l'Ukraine. 3 centrales thermiques de Kiev ont été prises pour cible la nuit dernière, ce qui a plongé plus de 600 000 personnes dans le noir et le froid. Des missiles balistiques ont aussi été lancés contre des infrastructures énergétiques de Kharkiv. Les attaques sont menées alors que Donald Trump voulait imposer un cessez-le-feu aux deux pays. Et en terminant, le site Clic Santé a eu des problèmes hier en ouverture de la prise de rendez-vous pour la vaccination contre la saison de la grippe et de la COVID-19. Plus de 170 000 rendez-vous ont été pris en seulement quelques heures. La saison de la grippe s'annonce hâtive cette année selon la directrice nationale de la santé publique, la docteure Caroline Quach.
4: C'est pas la plus précoce des années, mais on voit que ça monte quand même de manière tranquille, mais que ça monte déjà. Mais ça veut dire qu'il y a déjà de l'influenza en circulation et donc on essaie de se faire vacciner le plus rapidement possible.
3: Le vaccin contre la grippe est gratuit pour les 65 ans et plus. Voilà, c'est complet. Pour tous les détails et autres nouvelles, visitez lenouveau.info.
1: LOL qui rira le dernier, qui est super populaire et de retour, formule spéciale, Marie.
5: C'est pour un spécial Halloween, imaginez-vous donc, toujours animé par Patrick Huard. C'est Prime Video qui a dévoilé les 8 personnalités qui seront réunies dans un manoir hanté. Patrice Bélanger en fait partie. Il y a Pierre Hébert aussi, Charles Lafortune, Danick Martineau, Alicia Moffette, Julie Snyder se retrouve là-dedans, Jean-René Dufort, Marie-Soleil Dion. C'est vraiment très, très cool. Et les personnalités seront enfermées pendant 6 heures. La compétition dure 6 heures de temps et vont devoir tout faire pour faire rire leur père. Vous connaissez le concept. Il y a quand même 45 caméras qui captent la moindre réaction. Oh, c'est un gros plateau, là. Une grosse compétition. Ce sera réparti sur 3 épisodes. Donc, qui rira le dernier spécial Halloween sera lancé dans le monde entier sur Prime Video le 23 octobre prochain.
1: Seriez-vous bon à ce jeu-là, vous autres? Seriez-vous capable de vous retenir de rire?
2: Si me niaises, je mettrais un pied dans cette maison et je serais déjà évincée.
1: On serait mauvais, hein? On va se le dire. On serait vraiment mauvais.
5: Je suis quand même un bon public, là.
1: Oui.
5: Fait que je suis pas mal sûre que je rirais facilement.
1: Je pense que c'est quand même toi qui t'offrais le plus longtemps.
5: Tu penses?
1: Oui, je pense que tu serais capable de te contenir le plus longtemps.
5: Ça se peut, ça se peut.
1: Tu gagnes pas.
5: Mais j'aimerais ça participer à ça, par exemple. Hein?
2: Mais la seconde où tu décides que tu essaies de faire rire un collègue, c'est là que tu t'automènes dans la merde, là, parce que essayer de faire rire quelqu'un, oublie ça.
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5: C'est
1: comme si on vous donnait 500 piastres cash par semaine pendant deux semaines.
5: Mm-hmm.
1: Non, c'est vraiment cool. On aime bien ça. Merci à André et à toute l'équipe de chez Métro Plus à Alma. OK, dans quelques minutes, on va jaser techno avec notre ami François Charron. C'est un peu comme le petit livre de notre ami Philippe Lapéry. Sauf que c'est le petit Charron. 99 trucs branchés pour profiter de la techno. J'adore ça. Ça sort quand? Ça sort aujourd'hui. Fait qu'on va parler à François dans les prochaines minutes après Bruno Mars et Mary.

0: La techno, elle est partout dans nos vies. Vous nous écoutez par une application. Vous auriez jamais fait ça il y a 5, 6 ans, 10 ans. Votre frigo vous parle. Tu sais, il est partout. Elle est partout, la technologie. Des fois, on s'y perd un peu. Fait que dans ce temps-là, ça nous prend des pros. Ça nous prend des gens comme François Charron pour venir nous en jaser et nous proposer aussi des guides. Le petit Charron 99 trucs branchés sera en librairie là, aujourd'hui. Bonjour, François.
1: Salut. Ben, écoute, on se confie même plus à nos amis, on parle à l'IA.
0: Oui, t'as raison. Ça, c'est triste un peu, par exemple. Mais ça peut aider de temps en temps. Si t'as personne pour te remonter le moral, hein,
1: on va te dire. Ah, c'est sûr que tu te remontes le moral. L'IA est très condescendant puis est toujours de ton bord.
2: Oui, hein.
1: S'il y a quelqu'un qui va pas t'astiner, là, c'est bien l'IA. Si nos conjoints pouvaient être de même, on serait-tu bien?
0: Écoute, on éviterait peut-être quelques conflits, mais on s'améliorerait pas.
1: On fait plus souvent.
0: Ah oui, il y a ça. François, ton guide, c'est 99 trucs branchés pour profiter de la techno. S'il y avait une chose, une affaire, la première chose que tu conseillerais à n'importe qui a des bébelles technologiques, ce serait quoi?
1: Ben, mon livre est divisé en deux, là. Je commence par le bout de plate, puis la deuxième partie, c'est le bout de le fun.
0: Okay.
1: J'ai pas le choix de revenir avec ma cassette de monsieur qui chicane le monde. Protégez-vous comme du monde.
0: Okay.
1: Parce que, là, on a des mots de passe de boîte, les appareils sont pas protégés, puis on venait de faire le clin d'œil de l'IA, là. Mm. Mais, là, vous comptez votre vie au complet à l'IA. Qu'est-ce qui va se passer la journée qu'un pirate avec, écoute, relativement de facilité va rentrer dans votre téléphone ou votre ordinateur et va aller jaser avec l'IA, que l'IA va y cracher toute votre vie.
2: Ouais.
1: Hein?
2: On veut pas.
1: Non, on est plus juste dans un petit mot de passe, là, puis dans une petite affaire pas grave, là. Non. Donc, l'affaire à faire, c'est de fermer des portes, de fermer des portes, de resserrer des affaires. Il y a des petites mesures. Tu sais, le livre s'appelle 99 trucs, là. C'est un livre concret. C'est pas un livre à lire, c'est un livre à faire. Okay. Tu rouvres ça. Le conseil 1, tu le fais. À la fin du conseil 1, il y a un petit code QR. Je m'amuse à dire que c'est un livre de toilette. C'est pas un livre que tu lis. Tu sais, tu le gardes à côté de la salle de bain, tu lâches ton maudit téléphone pendant que tu fais ton pipi, et tu lis le livre.
2: Bon,
1: et là, à la fin du truc 1, là, tu reprends ton téléphone et tu scannes le petit code QR qui va t'amener sur une page sur mon site web qui, elle, sera toujours mise à jour parce que sinon, un livre techno, tu peux pas le mettre à jour. Lui, là, il serait déjà obsolète.
2: Non.
1: Donc, on te donne sur mon site web, dans une page, ce que mon père appelle effectueusement des instruisances. Donc, tu sais, quoi faire exactement? Clique là, clique là, clique là, va changer tel paramètre. Et là, le truc 1, il est fait. Mais quand c'est fait, comme dirait l'autre. Puis comme il y a 99 trucs dans le livre, la première affaire que je vous invite à faire quand vous ouvrez le livre, c'est de vous créer un petit profil sur une page sur mon site web. Et à chaque fois que tu fais un truc, tu vas cocher la case.
2: Okay.
1: Et à la fin du livre, tu vas voir si t'as la note de passage, tu vas voir t'as combien sur 100.
0: Fait que dans le fond, t'es comme une formation de Bell là, sur la sécurité, là, c'est ce qu'on comprend.
1: C'est un mélange de tout ça, dans le sens que je veux que le monde, on commence le livre par les affaires. On va se protéger une fois pour toutes, puis après ça, on n'en parlera plus, Colin Dubin. Et là, après, on rentre dans le fun. Parce que la technologie, les sites web, les applications peuvent vous permettre d'économiser des centaines de dollars par année si vous utilisez ça intelligemment.
2: Par exemple,
1: moi je suis paresseux.
2: Oui.
1: Et j'aime économiser. Fait que je suis un fan fini des comparateurs. Il y a des comparateurs pour les forfaits cellulaires, les forfaits Internet à la maison, la TV, les assurances. La liste est longue de même. Tu fais simplement rentrer tes informations, puis en deux minutes, tu constates que, hey, tu pourras avoir un forfait téléphone genre 25$ moins cher ailleurs, avec le même numéro de téléphone, ben tu viens de sauver 25$ par mois. Ton assurance maison automobile, même maudite patente, tu remplis des formulaires, et à l'écran, c'est pas toi qui magasine qui fait le tour, là, tu sais, bonjour, compagnie ABC, comparer ses sites Internet. Donc, et toutes les applications, la bouffe présentement, là, coûte un bras faire l'épicerie.
0: Oui, clairement.
1: Si tu utilises les 2-3 applis là, qu'il faut que ce soit dans ton téléphone, pour vrai, il y a des rabais à côté duquel tu passes, puis tu vas peut-être cette semaine-là décider d'aller faire l'épicerie chez A au lieu de faire l'épicerie chez B parce que les rabais te sautent d'en face par rapport à ce que toi, t'aimes consommer, là.
3: Hey, moi, il y a une section qui m'a intéressée aussi, c'est par rapport au voyage. Parce que quand je suis partie en voyage l'été passé, je me suis dit, mon Dieu, qu'il y a plein d'applications qui existent, je ne sais pas lequel prendre. Puis, tu as une section là-dessus pour mettre à profit la technologie quand on part en voyage.
1: Ben, je vous dis, écoute, la première affaire qu'on veut partir en voyage, c'est pas avec Pitou ou Minou, c'est avec notre téléphone, là. Je veux dire, on pourrait voyager tout seul avec notre cellulaire. Le 1, comment avoir du cellulaire en vacances selon les différentes places que tu vas? Est-ce que tu vas dans un resort? Est-ce que tu vas dans une ville? Est-ce que tu vas en croisière? Fait qu'on démêle c'est quoi les options pour que ça vous coûte, pas trop cher. Puis après, comment avoir plein de choses qui ne consomment pas nécessairement de données. Parce que quand tu reviens en voyage, le consommer de la donnée, là, c'est compliqué, ça coûte cher. Fait que tout ce qui est traducteur, carte et compagnie à avoir dans ton téléphone pour pouvoir, exemple, je me suis ramassé en Asie, moi, il y a 2 ans. Mm-hmm. Je t'annonce que quand t'es à l'épicerie, là, t'es tout seul, là, pas mal, là, de
2: temps.
1: Et juste des dessins. Ouais. Tu comprends rien. Ben là, tu vas prendre ton téléphone avec l'appareil photo. L'appareil photo va traduire les ingrédients du paquet. Mais même si t'as pas de données cellulaires, et donc il y a plein d'outils à mettre dans notre téléphone avant de partir en vacances.
0: Bon, ça, c'est vraiment trippant.
2: C'est vraiment très intéressant. Puis tu dis que tu veux qu'on utilise la technologie de manière plus positive. Qu'est-ce que tu veux dire par là?
1: Ben justement, tu sais, le 1, on se protège pas, premièrement. Fait que là, on vit souvent des affaires plates où les gens s'empêchent de faire certains trucs avec leur ordinateur. On est souvent sur les réseaux sociaux, on se dit les vraies affaires pour chialer. Mm-hmm. Fait qu'on n'est pas nécessairement dans le côté ensoleillé de l'affaire. Des fois, mes amis m'appellent des fois la licorne. Je vois le verre à moitié plein tout le temps.
0: C'est bon.
1: Et avec ce livre-là, j'avais vraiment envie de dire, hey, faites donc 99 affaires positives, le fun, qui vont faire que vous allez devenir quelqu'un de branché, mais quelqu'un de branché qui va en profiter comme sur un maudit moyen temps. Là. Il y a une section sur les cellulaires. Moi, je te le dis, là, la batterie de ton cellulaire, elle va toffer, là. Ça a plus de saint bon sang. On va vous donner des trucs pour vous désintoxiquer un peu, parce qu'on l'est tout un peu. Hein? On regarde la TV le soir, là, puis dites-moi que vous avez pas le téléphone dans vos mains pendant que vous regardez une émission de TV. Là.
0: J'ai manqué un but hier.
1: Pas normal. ça marche pas. Et ultimement, autant je commence le livre par le bout de plate, je finis par l'ultime bout de plate, on va tous mourir.
0: Hein?
1: Mourir à l'ère numérique, là, c'est compliqué, c'est un Christi de moyen temps. Et je dis souvent la blague. Ben non, mais attends, je dis même pas la blague. Si tu veux vraiment être chien envers ton pire ennemi, là, nomme-le exécuteur testamentaire sans avoir préparé tes affaires. Gérer le départ de quelqu'un à l'ère numérique sans gestionnaire de mot de passe, sans rien, c'est une catastrophe.
2: C'est vrai.
1: C'est l'enfer.
0: T'as raison.
1: Puis là, mettons que ta grand-mère meurt, là. Comment tu gères son départ, là? Elle a des comptes, est encore vivante sur Facebook. Mm-hmm. Dans 3 semaines, ça va dire, dites bonne fête à ta grand-mère, Emma.
0: Oui, non, c'est ça. Ouais. Comment on fait pour se débarrasser de ça? T'as bien raison.
1: Ben oui, c'est ça, exactement. Comment on ferme les livres proprement, tu sais? Fait que c'est ce que le livre fait, entre autres. Fait que, tu sais, vous lisez le livre, vous faites scanner code QR, vous faites les cases à cocher. Puis quand vous avez fini, ben c'est là qu'on vous dit c'est quoi la note que vous avez sur ça. Puis si vous trouvez que la note est trop basse, ben vous repognez, vous remontez en haut.
2: Voilà.
1: Puis exactement. Hey. Puis même quand tu le passes à quelqu'un d'autre dans la maison, chacun se fait son propre palmarès. Comme ça, on barbouille pas le livre en cochant dedans. Là.
0: François Charron, 99 trucs branchés pour profiter de la techno. Ça paraît aujourd'hui, donc c'est disponible dès aujourd'hui. On va aller chercher ça, c'est sûr. Merci beaucoup d'avoir pris du temps pour nous.
1: Hey, juste en 2 secondes,
0: oui,
1: si
0: vas-y.
1: Vous le prenez sur mon site web, là, je vous donne en cadeau une conférence qu'on a tournée hier, qui est virtuelle, qui est comment éviter que les réseaux sociaux et l'IA travaillent contre vous. Une conférence ultra pratico-pratique qui va être en ligne, qu'on va vous donner si vous achetez le livre sur mon site web.
0: Génial. Merci, François.
1: Bye-bye.
0: Passez une bonne journée.
2: Merci.
0: Salut,
2: oh,
0: la technologie est en train de te lâcher. Là. Dans quelques minutes, Ella Langley et le mari varie. Ça s'en vient à rouge.
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11: Ça va me rester dans la tête toute la journée.
6: Le Marie-Varie.
11: Ouais.
6: C'est vrai que tu le chantonnes souvent le mercredi.
11: Je l'aime vraiment beaucoup.
6: Ça t'arrive souvent.
11: Ce qui m'a fait penser à mon sujet cette semaine, puis j'y pense depuis quelques semaines, c'est quand David, mon copain, est parti à Madère, au Portugal, tout récemment pour le travail. Puis par la suite, il avait décidé de se prendre une semaine de plus à ses frais pour voyager, tu sais, pour faire la randonnée et pour manger dans des bons restos.
6: Il est rendu.
11: Bref, pour tant qu'à être là, tu prends du temps pour toi, tu sais. Puis moi, quand j'en parlais autour de moi, la première réaction, parfois, c'était il voyage tout seul, mais t'as pas peur qu'il arrive de quoi? Puis la question se pose, en effet. T'as pas peur qu'il arrive de quoi? Qu'il rencontre quelqu'un ou qu'il se rende compte qu'il préfère être seul, tu sais? Puis moi, qui prône la liberté depuis toujours, j'aurais été bien mal placée d'y dire non. Je veux pas que tu voyages sans moi. Puis en y réfléchissant, tu sais, je sentais que ça allait être bénéfique pour notre couple au moment au moment où on le vivait.
6: S'ennuyer un peu, des fois, ça fait.
11: Ça fait du bien, tu sais. Puis j'en ai parlé avec notre sexologue, Michel Martel. Moi, je m'ennuie tout le temps de Michel. Puis là, j'ai dit, je l'appelle pour y parler de ça, justement, pour voir qu'est-ce qu'il en pensait. On va l'écouter.
12: Oui. Puis tu sais, puis dans le fond, vous avez pris l'occasion de cette distance-là pour renforcer votre confiance. C'est quand on laisse partir son partenaire toute seule puis revenir, il y a souvent le message implicite. Je te fais confiance, je sais que tu vas revenir. C'est une belle information sur la santé du couple. Tu sais, quand une personne va mieux, le couple va mieux. Dans le fond, ton chum est revenu ressourcé. C'est que ça peut avoir plusieurs impacts. Le moins de stress, meilleure humeur, plus de patience, plus de disponibilité affective. D'avoir toujours notre chum, notre blonde en face de nous, ça fait qu'on finit par s'habituer. C'est pas qu'on aime moins l'autre, c'est qu'on le remarque moins. Fait qu'une courte séparation, ça peut provoquer tout ce qui est appréciation, gratitude, même plus de désir, puis plus d'excitation au retrouvailles, puis à entendre les histoires de l'autre aussi. Puis moi, j'aime bien, quand je suis en rencontre avec des personnes dans mon bureau, j'aime bien utiliser comme l'image d'un lac. Tu sais, évidemment, quand on est en couple, il y a un nous qui se forme. Puis le danger, c'est qu'ils deviennent fusionnels. Dans le fond, les couples les plus solides, c'est pas nécessairement ceux qui font tout ensemble. C'est souvent ceux qui réussissent à protéger le « nous », mais aussi deux « je » à travers ça. Donc, la métaphore du lac, j'y reviens. Il faut des rivières pour se jeter dans le lac et pour faire du courant. Sinon, le lac, il devient mort. Il y a des sangsues, des vieilles algues, il n'y a plus de courant, tu sais. Fait que c'est un peu ça, les deux jets, ces deux rivières qui se jettent dans le lac, ça apporte du courant de la vie, de la faune, de la flore. Donc, c'est ça, c'est l'objectif d'un couple, dans le fond, c'est pas de disparaître un dans l'autre, mais plutôt d'avoir quelqu'un avec qui partager la personne qu'on continue de devenir. C'est un peu ça l'affaire.
11: Je trouvais ça beau, hein? Mmh. Puis il m'a apporté quand même la précision que la distance, oui, c'est ça peut être bénéfique quand le couple est sécurisé.
12: Quand les besoins sont communiqués, quand le départ n'est pas une fuite. La distance, ça peut nuire quand on fuit les conflits, quand on évite l'intimité ou quand on utilise le voyage ou l'absence pour se déconnecter émotionnellement. Ceci étant dit,
11: oui,
12: je crois que pour se retrouver, il faut parfois se quitter un peu. Parce qu'en fait, l'être humain, il y a deux besoins fondamentaux en relation. C'est le besoin d'attachement, donc le besoin comme d'être proche de l'autre, mais aussi le besoin d'autonomie, le besoin d'être soi. Tu sais, quand un couple passe beaucoup de temps ensemble, surtout dans le quotidien, ben, le besoin d'autonomie, évidemment, il n'est pas nourri. Fait qu'un voyage solo, une fin de semaine entre amis, une activité personnelle, ça permet de reconnecter avec son identité individuelle. Puis ça, ça donne du gaz au couple.
11: Moi, la sécurité, ça m'a tellement parlé parce que quand David est parti, mm-hmm, justement, il m'a sécurisé. T'sais, on s'est pas appelé tous les jours parce qu'on n'est pas des appelus d'envie. On n'aime pas ça s'appeler. Mais il m'envoyait toujours un petit message. T'sais, le matin, quand il parlait, hey, je m'en vais en randonnée, puis il m'envoyait des photos. Mm-hmm. Fait que ça me faisait voyager en même temps. Il allait au restaurant, il m'envoyait ses pieuvres.
6: Ça, t'étais pas trop fâché, là, hein?
11: Oh, quand il m'envoyait ses pieuvres qui mangeaient. Bref, on était en contact, puis on prenait des nouvelles un et l'autre. J'y ai donné de l'espace pour vivre son aventure. T'sais, je l'ai pas dérangé là-dedans. Puis quand il est revenu, les deux, on a réalisé qu'on s'était vraiment ennuyés, mais c'était pas péjoratif. T'sais, on s'est rendu compte qu'on était bien ensemble. Et oui, je prône la liberté, mais pas à tout coup, là. T'sais, si on est en mesure de faire ça aujourd'hui, ben, on a réalisé qu'on a travaillé la confiance dans notre couple depuis longtemps, puis je trouve ça important aussi de travailler ça, parce que ça se travaille sur toute une vie, sur la confiance. Pour les gens qui sont insécures, là, tu sais, qui se disent, hey, moi, je me sens inconfortable à le laisser ou à la laisser partir seule, c'est tout à fait normal aussi, là, la question se pose. Ah, tu sais, genre, vous vous êtes jamais séparés, qu'est-ce que tu aurais le goût de répondre comme sexologue, Michel Martel?
12: Bien, moi, à ce moment-là, je trouverais un angle pour qu'on parle ensemble de leur style d'attachement. C'est dans le fond, là, je vais faire ça simple, il y a deux axes. C'est l'anxiété dans la relation qui se rattache à l'anxiété d'abandon. Et il y a l'évitement dans la relation qui s'attache à l'évitement de l'intimité. Donc, par intimité, c'est pas nécessairement la sexualité, mais intimité, c'est le partage, discuter ensemble, le soutien affectif. Fait que là, à des personnes qui nous disent qu'ils sont pas capables de se détacher de leur chum, là, ben, il y a quelque chose avec l'anxiété d'abandon, puis le style d'attachement anxieux. C'est pas un problème d'avoir un style d'attachement anxieux, ni évitant, ni ambivalent. C'est un style d'attachement, c'est un style de mode d'entrée en relation, mais c'est important de comprendre qu'est-ce qui rend anxieux. Est-ce que ça appartient à la relation en soi ou est-ce que ça appartient à la personne qui a son anxiété? Puis au final, ben, tu sais, de toujours revenir avec le fait que c'est important, tu sais, un des grands besoins de l'être humain, c'est l'individuation. Donc, toujours rester soi-même. Parce que quand on est fusionnel, ben, à un moment donné, on oublie, c'est quoi mes propres désirs, c'est quoi mes propres opinions, mes propres envies, mes propres besoins. Tu sais, même en couple, depuis longtemps, là, on vient même à penser les mêmes affaires, là, en même temps, tu sais.
11: Oui.
12: Donc, tu sais, je pense que c'est très important d'arriver à prendre une certaine distance puis à se retrouver. Ça, c'est très sécurisant pour le couple. C'est très nourrissant.
11: J'aime ça être dans le bureau à Michel Martel, sexologue.
13: C'est
11: ben, alors, c'est ça, je voulais vous en faire part parce que il y avait beaucoup de gens qui m'avaient posé la question par rapport à ça.
6: Très bon, ça. Be Her, c'est Ella Langley au 96 9 Rouge.

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4: Excellent début de journée, Saguenay-Lac-Saint-Jean, malgré la grisaille et l'automne qui est pas installé, là. L'automne est parqué. Elle est parquée,
5: puis elle a quasiment réservé une place pour son ami Hiver, là. Oh. Parce qu'on voit des pictogrammes de neige sur quoi? T'as pas aimé ma comparaison? De la neige qui pourrait arriver samedi. Il y en a eu en fin de semaine dans la réserve faunique des Laurentides également. Mais aujourd'hui, c'est de la pluie intermittente partout au Saguenay-Lac-Saint-Jean, maximum entre 6 degrés et 8 degrés. Demain, ça va se réchauffer un brin avec 9 degrés et on aura du soleil. On va le voir. Vendredi, ça se refroidit à 3 avec de la pluie. Et samedi, comme je l'ai dit, possiblement de la neige.
4: On va rejoindre Xavier de Nouveau Info. On va regarder ce qu'on surveille dans le bulletin. Aujourd'hui, on couvre quoi?
6: C'est la semaine des maisons des jeunes cette semaine, forcément, vu que c'est la semaine. Et on en parle également à Sherbrooke et Trois-Rivières. Donc, on fait ce qu'on appelle un reportage interrégio. Okay. Donc, on essaie de voir un peu les différents aspects dans les différentes régions. Ensuite, on va voir si le projet coopératif de solidarité de logement-entraide est-il toujours en vie ou est-ce que ça sent la fin? C'est ce qu'on va découvrir aujourd'hui. C'est ce qu'on va pouvoir voir au reportage de ce soir.
5: Ah bon?
6: Et voilà. Et finalement, les Saguenayens, trois joueurs des Saguenayens se retrouvent sur l'équipe de la semaine de la LHJMQ. Le défenseur William Dubé, le gardien Raphaël Précourt et l'attaquant Mathis Dufour qui a 4 buts, 4 passes en 2 matchs. Wow. 8 points, 2 matchs. Ben ouais. Il est également nommé joueur de la semaine de la LHJMQ.
4: Hey, ça, c'est oui. C'est comme ta photo chez McDo, là. C'est pareil, là. C'est la même
5: employé
4: affaire.
5: Du mois.
4: Merci, Xavier. Ouais, ils aideraient ça. Merci, Xavier. On t'en merci souhaite une belle belle. Voici ce qu'il faut savoir dans le showbiz aujourd'hui.
7: La série Girls, qui est sortie en 2012, qui a 6 saisons, qui racontait le quotidien de 4 jeunes femmes d'une vingtaine d'années à New York, qui a été créée par Lena Dunham, va sortir, renaît de ses cendres. Après 10 ans, la créatrice a décidé de revenir avec 5 nouveaux épisodes et les filles seront toutes de retour. Si vous voulez vous mettre à jour ou regarder la série, comme moi, je vais le faire dans les prochains jours, la série se retrouve sur Crave. OD, ce soir, c'est la suite de la date sur la plage de Jacob et Iman et de Sabrina et Mathieu. Est-ce qu'ils vont revenir les uns vers les autres et laisser leur top? On verra bien. Sabrina et Jacob vont officiellement faire leur entrée dans les maisons au bonheur de certains et au grand désarroi de plusieurs autres. Complètement midi avec Christine Morancy et Pierre Hébert. Christine va nous parler de la nouvelle version d'elle-même. Vous allez être choqués d'apprendre ce qu'elle s'est acheté en fin de semaine. Et dans Véro et les Fantastiques, Marie-Soleil Michon sera là. Virginie Fortin et Anne-Élisabeth Bossé nous parlent des mots qui la gossent.
4: Merci Marie. Aujourd'hui, c'est la journée du dessert.
7: Oh.
4: Là, Marie avait été.
7: C'est ma journée.
4: Les Pop-Tarts. Se nourrit essentiellement de Pop-Tarts et de desserts. C'est quoi le meilleur dessert de l'histoire de l'humanité? C'est quoi l'affaire sucrée que vous avez mangée dans la vie puis vous vous dites ça? C'est le top du top. OK? Vous nous textez au 6-12-13, vous allez répondre sur le Facebook de Rouge. Et classe moyenne avec « Je suis en vacances ».

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0: La gang de classe moyenne avec J'étais en vacances au 96 Rouge. Il est 8h40. Si vous êtes en train de faire une désintoxication de sucre, vous êtes pas au bon endroit. Aujourd'hui, c'est la journée des desserts, puis on vous a posé la question, quel est l'ultime dessert? Pour vous, ça, c'est la meilleure affaire sucrée dans l'univers. Et commençons par celle qui aime pas le sucré, Léa.
1: Oh. L'un de mes desserts favoris, c'est un mi-cuit. Les mi-cuits, j'adore. C'est, tu sais, chocolat noir, généralement, oui. Là, habituellement. Oui. Ma mère en a fait en fin de semaine. C'était délicieux. Tu mets 3 framboises là-dessus, okay. Là. Merci, bonsoir.
0: Moi, je vais le radoter parce que je pense que j'ai mangé le meilleur mi-cuit que j'ai jamais mangé dans ma vie. C'est au Salon des gourmets de Coram, oui? Le gros événement que j'anime à chaque année, là. Cette année, c'est le record du meilleur dessert qu'on a mangé en 15 ans que je l'ai.

0: Mère.
1: Oh! Oh,
0: ouais. Sont tellement bonnes.
2: Bon choix.
0: Les barnes à Nemo, elles m'en donnent en cadeau à chaque Noël. Noël s'en vient. Je devrais recevoir ma boîte. Je dis ça comme ça. J'adore les barres d'animaux. Sinon, la tarte au sucre à ma chum Julie Gagné. Il y a quelque chose. Elle est vraiment bonne dans les pâtisseries, ouais. Ma chum, là. Mais même si j'essaie de reproduire sa recette, ça fait pas. Il y a une petite touche qu'elle met, je sais pas. Elle me donne les ingrédients, je suis pas capable de refaire ça. Sa tarte au sucre, c'est la meilleure. Meilleure. Est enveloppante. Il y a quelque chose là-dedans. Sinon, ben ma croustade aux pommes a quelque chose.
2: Ah oui, hey, ça c'est Thomas qui voulait qu'on dise ça. Et lui, c'est un grand fan de croustade aux pommes. Il adore ça. Je suis d'accord, moi aussi, j'aime beaucoup.
0: Mettre beaucoup de crumble.
2: Ah oui.
0: Ah, c'est c'est bon.
2: Quand il n'y en a pas assez ou que le crumble n'est pas assez sucré ni assez gras, moi, là, une croustade, là, faites-moi pas une croustade santé, je la mangerai pas.
0: C'est ça.
2: Faut, tu sais, on l'échappe, là. Puis du sirop d'érable ben pomme. Ah oui, let's go.
0: Oui.
2: Regarde, toi. Faut que ça fasse mal. De tes dents.
0: T'aimerais ma croustade.
2: Assurément. Mais j'aime beaucoup. Moi, je suis vraiment un fan de brownies. Les brownies, ça me rend très heureux. Le brownies chez Georges, la semaine passée, à notre réunion.
0: Il était bon, hein?
2: Oui, je l'ai trouvé. Il m'a rendu très, très heureux.
0: Oui.
2: Mais je vais... la tarte au citron que ma blonde fait. Moi, j'aime vraiment beaucoup le citron dans la vie. Mm. Elle fait une tarte au citron là avec la meringue puis toute la kit. Là. Ah, tabarouette, là. Acclenche celle de ma grand-mère, tu sais. Oui, non, elle est réussie. C'est très bon. Je sais que c'est un peu long shot, là, parce que c'est pas tellement très populaire, normalement.
0: Mais c'est encore drôle. Il y a beaucoup de gens qui aiment ça maintenant, la tarte au citron.
2: Ça, ça n'a pas de bon.
1: Du citron dans les desserts, là, c'est sous-estimé. Ah, moi, j'adore le citron dans les desserts. C'est complètement miam. On a reçu plusieurs réponses et je dois dire que je pense que celle qui revient le plus souvent sur le Facebook de Rouge, c'est le pudding chômeur.
0: Hein?
1: Pudding chômeur avec la crème glacée. Moi, il n'y a rien qui me fait plus.
2: Mais j'aime ça parce que ça va. Il y a vraiment des affaires plus pointues un peu, mais il y a beaucoup de trucs très traditionnels, genre la tarte aux cornflakes. La tarte au cornflakes, moi, j'aimais vraiment ça. C'était vraiment bon. Mmh. Et ça revient souvent. Le gâteau salade de fruits. Non, mais vraiment des affaires, là.
1: Gâteau salade de fruits?
2: Classique, là.
1: Ça, c'est le gâteau aux fruits avec des faux fruits dedans, là?
2: Non.
1: Ah,
2: non.
1: OK, fiou.
2: Non, c'est comme un gâteau à l'ananas, si je me trompe pas. Là, tu sais, un renversé, oui. Là, mais c'est avec le...
0: C'est comme un gâteau blanc avec une salade, tu sais, avec des fruits.
1: Ah oui!
0: C'est
1: je sais de quoi vous parlez.
0: C'est sucré pour moi.
2: Oh, Annie aussi, elle long shot avec la tarte à la citrouille.
0: Ah!
2: Non, tu vois, tu déclencherais des passions dans ma famille. Parce qu'on a eu une grosse discussion avec ma sœur qui déteste la citrouille. En fait,
1: c'est vrai?
2: Elle dit, je veux juste la cuisiner pour pas perdre la mienne. On lui dit, mets-la dans le compost, ça va faire pareil.
0: Un gâteau aux carottes, c'est revenu à quelques reprises. Le crémage du gâteau aux carottes. Parlons-en.
2: Avec un glaçage au fromage.
0: Oui, c'est
1: bon. Il faut fromage à crème.
0: Puis Ricardo, là, il en fait vraiment un bon dans son livre sur la plaque 2, si je me souviens bien. On peut le cuisiner super facilement. Tu sais, quand on reçoit pas mal d'invités puis on veut se faire un dessert
2: rapide.
0: Mais
2: est-ce que c'est le meilleur?
0: Je pense
1: que c'est dans les meilleurs. Il est écrit à côté.
2: Des bonbons aux patates. Mais t'as le droit, mais...
1: Ben, c'est un très bon dessert, mais si je veux me faire un dessert puis me gâter, je vais aller dans quelque chose d'un peu plus fancy, je pense. André, qui nous a partagé des baklava. C'est sous-estimé.
2: Mais des bons macarons aussi, là. Des vrais bons macarons.
1: Oui!
2: C'est bon.
1: Je rabats. Okay.
2: Moi, je suis plus capable. On va se bourrer de sucre quelque part. Là c'est ça. Là, ça fera pas. Je l'avais dit, si vous étiez en désintox de sucre, c'est pas la bonne place aujourd'hui. Katia s'en vient dans quelques instants. Merci beaucoup de votre générosité. Encore une fois, 8h46 dans la gang du matin.
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0: de peine.
1: Quel sera le titre du balado aujourd'hui, Léa?
2: Non, mais laissez-moi manger ma banane.
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1: 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Salut, Kate.
4: Bon matin.
1: Comment ça va?
4: Ça va très bien.
1: Oui. Ben oui, ça va très, très bien. Je vois ton chandail Monaco, oui. Monte Carlo. Je pense que si tu avais la chance de grimper dans un avion, tu irais tout de suite. Hein?
4: Oui, d'après moi, là, le matin, là, la température, la période de l'année. Non, c'est pas la période la plus difficile, mais l'automne, quand il n'y a pas de neige, des fois, puis c'est sombre, c'est difficile un peu plus.
1: Mm. Dis-moi pas que tu as hâte que ça devienne.
4: Non, j'ai pas nécessairement.
1: Attends, qu'est-ce que je viens d'entendre là?
4: Mais quand tu fais soleil, comme samedi, c'était magnifique,
1: oui,
4: là. C'était génial, mais en tout cas. Non, je suis pas prête à l'hiver, malgré que j'ai vu qu'il y avait des flocons samedi, ça se peut-tu?
2: Eh hey, oui, moi, j'ai pogné de la neige dans le parc, aller-retour, là.
4: Yeah.
1: Hey, ce matin, ça m'a coûté 1 450 $ de pneus d'hiver hier.
4: Ah ouais?
1: On en rajoute.
4: Aïe, aïe. Le Club Beauté, ce matin, on parle d'un nettoyant et d'un tonique pro-jeunesse de la compagnie Karine Jonca. Vous aurez l'occasion de gagner les 2 produits, imaginez.
2: Wow.
4: Cette année, une nouvelle étude, le film le plus effrayant de tous les temps, c'est Sinister, sorti en 2012.
1: C'est vraiment épeurant.
4: Je l'ai, on dirait que je ne l'ai pas vu, mais ça ne m'étonne pas parce que j'ai peur d'écouter ça, moi.
1: Tu vois ça? Moi, j'ai écouté de jour, sur plusieurs jours.
4: Ben, c'est ça. Faut que ça soit de jour. Tu l'as-tu vu, toi, Sinister? Ça, on dit que ça ouvre sur l'assassinat d'une famille.
1: Ah, mais c'est épouvantable.
4: Hey, par pendaison.
1: Ah, mais c'est épouvantable. Vous avez jamais vu ça, ce film-là?
4: C'est un écrivain qui rentre dans cette maison-là.
1: Oui, c'est ça. C'est tellement épeurant, là. Ça n'a pas de bon sens.
4: Ça serait le plus épeurant de tous les temps. Notre réceptionniste, Christine, qui est fan des films d'horreur, elle a dit que c'est pas le plus épeurant.
1: Elle a peur de rien.
4: Elle a peur de rien dans ces affaires-là, mais.
1: Comment ça s'appelait celui qui a des caméras de surveillance, là, dans la maison, avec les enfants, puis tout ça, là, avec les bébés, là? Voyons, activité paranormale.
4: Ah, c'est ça? Oui,
1: je pense
4: c'est épeurant
1: ça.
4: Aussi.
1: Ça,
4: toi, t'en regardes beaucoup?
1: Top. Non, ça, j'ai pas été capable.
4: Non?
1: Non. Sinister, c'est le dernier off que j'ai écouté, ça.
4: Faudrait que je regarde, là. C'est quand même numéro 1.
1: C'est moins pire que le cercle. Le cercle, c'est pire.
4: Ah, le cercle, ça, par contre, moi, j'ai été traumatisée par ses cheveux. D'ailleurs, c'est toujours ma référence quand j'ai les cheveux, je tombe une tempête.
1: D'ailleurs, il y a une pas pire.
4: C'est toujours la fille, ma référence.
1: Il y a une pas pire référence au cercle dans Hanté, à un moment donné, à propos des cheveux, là. Virginie Fortin est un peu moins crédible que la petite fille. Ça,
5: allez, moi, j'étais une fan de films d'horreur quand j'étais jeune. On dirait que là, ça fait des années que j'en regarde.
4: On dirait qu'on est. Moi non plus, je suis plus capable.
5: J'ai trop peur.
4: Moi aussi, je suis rendue que je suis plus capable. J'ai la couverte, ça me donne rien.
1: J'ai
4: la couverte en avant de la face, ça me donne quoi d'écouter ça, là? Avec la couverte d'en face.
2: Mais je suis sûr que c'est un workout en soi. T'es tellement stressé.
1: Ouais, c'est ça.
2: Tu dois brûler bien des calories avec un film d'horreur, là.
4: Hit payant. 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Alors, surveillez. Il y a l'identification juste avant. Vous en faites pas. Vous textez soit le titre ou l'interprète.
1: Mais rappelons que c'est 1 000 $ au total.
4: Ben oui,
1: c'est 1 000 $ qu'on vous donne sur 2 semaines. C'est vraiment, vraiment cool. Bon show, Kate.
4: Merci.
1: Amuse-toi bien. Nous, on sera là, 5h30, demain, bien en forme. Surtout que notre ami Philippe Lapéry sera de retour. Puis faut pas que j'oublie. Faut pas que j'oublie d'aller chercher le vin. Beau petit rouge, intéressant, Marianne. Je pense que tu vas beaucoup aimer.
4: Wow.
1: Puis vous autres aussi. Cameron Whitcomb a un super hit avec Kingdom of Fear. Et Colby Khaled, ça fait longtemps qu'on vous joue cette chanson-là. Mais on est tout le temps content de la ressortir. Voici Bubbly à Rouge. À demain.
4: Salut! Bye.

Le hit payant qui pourrait vous faire gagner un beau 500 $ vendredi de cette semaine, puis un autre 500 l'autre semaine, parce que ça dure deux semaines avec Metro Plus Alma. 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

dernière pour ce qui est du Club Beauté. Karine qui sera avec nous vers les 10h40. On va parler de deux produits, Karine Jonca. Un tonique et un démaquillant pro-jeunesse de la compagnie Karine Jonca. Et vous allez courir la chance de gagner ces deux produits. Vous aurez plus de détails tantôt. Avec Karine, restez branchés.

d'entendre. Je donne encore un peu de temps pour texter soit le titre, soit l'interprète. Et on va faire une personne finaliste tout à l'heure qui pourrait remporter vendredi un 500 $ de Metro Plus. Alma, Green Day maintenant, à Rouge.

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1: 9h56, on a notre, en fait, notre finaliste, on vient de lui parler, mais Jean était au travail et pouvait pas rester en ligne. Mais exceptionnellement, d'habitude, faut vous parler. Alors, quand vous participez, soyez près de votre téléphone par la suite parce qu'on doit vous demander le titre ou l'interprète de la chanson. Jean le fait, sans crinienne de Marie-Mé, il l'avait. Donc, Jean Mayou, qui est notre finaliste, qui pourrait peut-être remporter vendredi le 500 $ offert par Métro Plus Alma. On va faire une autre personne cet après-midi, une autre personne finaliste. Et quand vous participez, soyez près de votre téléphone parce qu'on vous appelle pas longtemps après. C'est chaud avec Mitsou, c'est parti à Rouge!

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1: Alors, c'est en ligne, notre club beauté ce matin. On parle de deux produits, Karine Jonca, le nettoyant et le tonique pro jeunesse 4 en 1 de la compagnie Karine Jonca. Alors, Karine va nous en parler tantôt vers les 10h40 et on en aura deux à vous offrir. C'est en ligne si vous voulez aller participer tout de suite sur la page Facebook de Rouge.

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rappelle que notre promotion avec Karine Joncan, on va faire le tirage cet après-midi. 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Karine s'en vient dans quelques instants. On va parler de ces deux beaux produits, Karine Joncan. On écoute Miley avec End of the World au 96.9 Rouge. Bonne journée!

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1: Il est 10h, presque 38 minutes. C'est l'heure de parler à Karine Simard de Jean Coutousset, Dominique Jonquière. Salut Karine.
2: Salut, salut.
1: Ça va bien?
2: Oui.
1: Karine, on teste un beau... Ben, en fait, pas un, deux produits qu'on avait à tester de la compagnie Karine Jonca.
2: Oui, puis ça peut pas être plus nœud que ça parce qu'on les a eu hier.
1: Ah ben c'est
2: on
1: ça.
2: Les a eu avant d'hier.
1: C'est vraiment une nouveauté.
2: Un stress qui va pas arriver. Mais hier, tout est rentré.
1: C'est en fait, c'est un démaquillant et un tonique.
2: Oui, alors c'est que les clientes de Karine Jonca lui demandaient tout le temps pour avoir un nettoyant et un tonique dans la gamme Pro Jeunesse Ultime, celle qui est noire, celle
1: oui,
2: qui travaille pour les taches.
1: C'est
2: que
1: beau.
2: Que ça soit beau dans
1: la présentation est belle.
2: Oui, alors elle nous a conçu cela. Alors c'est un démaquillant fermeté 4 en 1 Pro Jeunesse Ultime. Alors c'est un lait nettoyant express. C'est un démaquillant qui va faire aussi pour les yeux et les lèvres. Puis il fonctionne vraiment bien pour les yeux.
1: Oui,
2: là. Moi, j'ai pris un tampon, je l'ai mouillé, j'ai mis le lait dessus, puis tout s'en va. Donc, il tonifie la peau, il procure un effet de fermeté tout en combattant la paresse des taches brunes. C'est ça qui va avoir de différent de son lait
1: de son
2: normal.
1: Lait? Okay.
2: Dedans, il va avoir du B-White. C'est un peptide qui est encapsulé, qui est plus performant que de la vitamine C ou quoi que ce soit. Là, c'est sa nouvelle technologie qui est à l'intérieur. Puis on a aussi le tonique. Moi, le tonique, il n'y a pas un jour de ma vie que je mets pas de tonique. C'est comme du revitalisant pour les cheveux. Tu sais, quand on shampoigne les cheveux, après, si on met pas de revitalisant, tu sais, on a les cheveux raides, on se sent pas bien, mais c'est la même chose pour la peau. Quand on va passer le tonique, ça va resserrer le pore de peau, ça va éviter de faire des comédons, ça va assouplir la peau, ça fait un effet peau neuve. Lui, à l'intérieur, ils ont mis de l'extrait de caviar de lime. Donc, c'est une alternative enzymatique douce qui élimine les cellules mortes. Donc, les crèmes vont mieux pénétrer. Il n'y aura pas d'amas de cellules mortes et tout. Ça fait que ça donne beaucoup d'éclat. C'est un booster d'éclat. Ça rend la peau ultra lisse, plus unifiée et plus éclatante.
1: Puis moi, là, je le sais, j'ai un défaut. Je l'oublie des fois, le tonique.
2: Ah, ouais.
1: Mais quand je le passe, là, vous allez voir qu'il reste encore des affaires. Tu sais, je me dis, ah, ça fait deux fois que je me nettoie, là, ça n'a plus de fond de teint. Je pense que le tonique, c'est chaud. Il y a encore un peu de fond de teint. Fait que c'est important de le faire à moi-même. De moi-même, là, fallait tout le temps parce que ça nettoie encore plus en profondeur, là, ça paraît, là.
2: Puis ils sont beaux, ils sont élégants, ils sont noirs.
1: Oui, c'est ça, la présentation est super belle. Claudie a dit nettoie vraiment en profondeur, parfait pour ma peau ménopausée. Je trouve que ma peau est plus douce et plus éclatante. Le tonique, c'est pas mal semblable au démaquillant. Il élimine les cellules mortes, il procure la peau lisse, éclatante. Ça convient parfaitement à ma peau. Ça ciblait mes imperfections, les taches brunes, mes rides, mon teint. Vraiment, c'est un merveilleux produit. Merci de me l'avoir fait découvrir. Manon a dit, j'ai vraiment aimé le démaquillant car j'ai quand même la peau grasse et c'est pas tous les produits qui me conviennent. Je sentais ma peau vraiment nettoyée. Le tonique exfoliant, ça fait rafraîchi sur ma peau. Je donne un 5 sur 5, les deux, j'ai adoré. Et Louise, qu'est-ce qu'il m'a dit? Concernant le démaquillant fermeté, nettoie vraiment en profondeur. J'ai beaucoup aimé la texture douce et lisse. Le tonique exfoliant, c'est très beau. Ça complète parfaitement le soin. Ce que j'ai moins aimé, c'est l'application sur un tampon humide. J'ai préféré l'appliquer avec mes doigts en douceur.
2: Oui, et de prendre un. Qu'on peut faire.
1: Ouais, mais ça part. Les taches partent-tu, ça? On y va avec les doigts? Parce que
2: le
1: tampon, il reste...
2: Tu le mets dans ta main, tu le mélanges, puis tu viens tapoter partout là, dans ton visage. Moi, je fais un geste. Là.
1: OK, ouais, mais je dis, s'il reste la saleté,
2: Oui, c'est ça.
1: Vaut mieux prendre un tampon.
2: Vaut mieux prendre un tampon.
1: Moi, je pense,
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1: Bye.

10h45 presque. Dans, je vous rappelle que vous pouvez participer là, à notre concours sur la page Facebook de Rouge. Vous avez le temps. On va faire le tirage uniquement cet après-midi. L'actualité, Nouveau Info, ça s'en vient. Et on est de retour avec, entre autres, Shania Twain.

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1: Bonne fin d'avant-midi, ici Benoît Chevalier. Québec doit investir massivement dans le personnel de première ligne pour corriger les problèmes du système de santé. C'est la conclusion d'une nouvelle étude de l'Institut de recherche et d'information socio-économique. L'ajout de 7 milliards annuellement permettrait des économies d'échelle majeure en embauchant des milliers de travailleurs supplémentaires. On écoute la chercheuse de l'IRIS, Anne Plourde.
2: Ça fait des décennies qu'on sait que notre système est beaucoup trop centré sur les hôpitaux, sur les services spécialisés de deuxième, troisième ligne, qui sont très coûteux, puis c'est pas là qui est le plus efficace d'investir.
1: 63 % des fonctionnaires provinciaux disent être moins productifs au travail depuis le retour en présentiel obligatoire 3 jours semaine. C'est ce qui ressort d'un sondage du Syndicat des professionnels du gouvernement du Québec. Les travailleurs voient peu de gains puisqu'ils consacrent plus de 2 heures par jour au bureau dans des rencontres virtuelles. Enfin, au sport, le Canadien reprend l'action dès ce soir contre les Capitals à Washington. Ce sera le premier affrontement dans la LNH entre Ray Hudson et son frère Cole qui joue pour Washington.
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3: Sommaire de la période, les fraudeurs qui n'ont pas réussi à marquer de points. Une des meilleures occasions de marquer, ça a été par le capitaine des fraudeurs, Charles Latan.
4: On va à la reprise, Marc.
5: Eh oui, Pierre. Encore Charles Latan qui envoie un hyper trucage conçu avec l'intelligence artificielle. Il y aura pénalité pour tentative de fraude et ça n'ira pas plus loin. Chapeau à la défense qui a vérifié l'info via une source officielle, Pierre.
3: Absolument, Marc. Et les fraudeurs vont continuer de patiner et déguiser leur tactique. Donc, restez vigilants. On va à la pause.
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0: de moi.
1: Salut, c'est Pipi.
2: Et Cri-Cri, tantôt dans Complètement Midi, je vous parle d'une affaire que j'ai achetée là, pas plus tard qu'en fin de semaine. Je pensais jamais faire ça de ma vie, moi.
1: C'est-tu mon cadeau pour Noël?
2: Ben non.
1: On se retrouve à midi à Rouge. Ben non.
2: Ben non.

adolescent qui chante avec sa fille, Lily Rose Vallière. Dessine-moi au 96.9 Rouge. Je viens juste de voir le nouveau kit de Céline qui est sorti de son hôtel tantôt. C'est encore très beau, hein? Vraiment, là, Annie York, elle se surpasse pour ce qui est des kits de Céline Dion. Aujourd'hui, c'est une jupe noire longue, ben longue aux genoux, avec un genre de perfecto. Avec juste un soutien-gorge en dessous, noir, qu'on voit pas beaucoup parce que la veste est fermée. Mais c'est vraiment excessivement beau. Céline qui reprend ses spectacles ce soir à Paris. On va l'entendre un peu plus tard. Ce qui s'en vient, c'est Charlotte Cardin.

0: quiz ou ce qui s'en vient. Au retour.
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0: l'est tout en voie. Bonjour, Christine oui. Morancy.
1: Bonjour, Pierre Hébert.
0: T'as l'air en méga forme.
1: Ben, c'est l'automne.
0: Oui.
1: Moi, je m'y plais.
0: Oui.
1: C'est une saison que j'apprécie. Les arbres sont en couleur. Le temps est frais. C'est sûr que c'est grisaille.
0: Oui.
1: Je comprends, là.
0: Je comprends. C'est oui, grisaille. C'est un peu plus frais, mais il y a un peu des deux. Je comprends.
1: Moi, j'adore grisaille. Moi, quand il pleut, c'est là mon... Ça me met de bonne humeur.
0: Pour vrai?
1: Pas trop longtemps.
0: Oh, c'est ça, j'allais dire.
1: Mais quand il mouillasse.
0: Ouais. Mais le petit côté cosy, on écoute une série, c'est le fun.
1: Je m'y sens bien.
0: Puis là, tu nous as gâté ce midi.
1: Ben, c'est ça.
0: Hier, t'as fait de la bouillie comme si t'étais un traiteur.
1: Non, mais c'est ça. J'ai exagéré sur le chaudron, pas te mentir. Ben,
0: non, mais j'ai vu le chaudron, c'est vraiment un gros chaudron, le genre de chaudron qu'on voit dans les restaurants. Je pense j'en ai fait trop. Ben, tabarouette. Qui l'eût cru?
1: C'est parce que c'est le chaudron qui m'a légué feu ma marraine dans laquelle elle a fait sa sauce à spag.
0: Ouais.
1: Dans laquelle on canne pour une famille, tu sais, pour toute l'année.
0: Oui, oui.
1: Non, c'est ça. Fait que là, moi, là-dedans, j'ai mis le bouilli. Chou, navet, patate, fève.
0: Complètement automne.
1: Très peu de viande. J'avais le goût. Tu sais, quand t'as un craving de manger des légumes.
0: Oui.
1: C'est ça, là. Mais là, je l'ai assouvi. Là.
0: Le seul problème, c'est qu'on n'a pas eu de dessert. Puis ça tombe mal parce que mercredi 14 octobre, pardon, c'est la journée nationale des desserts.
1: Non, impossible, oui, on n'a pas mangé.
0: Es-tu plus sucré ou salé?
1: Moi, je suis plus salé.
0: Ah oui?
1: Oui, en général.
0: Genre ton dessert de rêve, là.
1: Ben là, mon dessert, ça doit d'être sucré.
0: Oui.
1: Oui, oui, non, non. Moi,
0: ah, je suis capable de faire les deux. Ah, oh, c'est un problème.
1: Non, moi, sucré-salé, j'haïs ça. Je suis pas fan. Ben, pas j'haïs ça, mais je suis pas fan. Mais je préfère manger du salé. Mais si je dois choisir un dessert, alors là, il sera chocolaté. J'aime bien le gâteau au chocolat, tu sais, le bon vieux gâteau au chocolat. Sinon, j'aime aussi le gâteau du Costco.
0: Lequel?
1: Le gâteau de fête cheap à vanille.
0: Ah oui, c'est vrai.
1: Je l'aime assez, ce gâteau-là.
0: Moi, j'aime.
1: Je prendrais un milieu. Excuse-moi, puis je ne te laisserai pas parler.
0: Ben non,
1: tu m'as lancé sur une passion. Mais le milieu du gâteau Costco, si Costco m'entend, là, ça mériterait d'être une gelée de fruits au lieu d'une costarde.
0: Oui, je comprends.
1: Parce que là, ça fait trop de sucre sur sucre, puis ça fait trop couleur crème dans le gâteau blanc.
0: Puis il y a un fait où c'est un peu plus humide aussi avec de la confiture.
1: T'sais, mettez-moi quelque chose de framboise, cerise, une petite gelée, le miam, on arrive là. Attends, j'ai pas fini.
0: Ah, mon Dieu.
1: Les gâteaux McCain aussi, les marbrés.
0: Ça, oui.
1: Marbrés.
0: Mais blanc, non.
1: Non, pas blanc.
0: Vanille,
1: sauf que, halte là, je me contredis dans tout ce que je viens de dire. Ils en ont sorti un au caramel salé.
0: Hein?
1: Pas te mentir, il est incroyablement bon. Et je n'aime pas les choses sucrées salées, je viens de le dire. Pourtant, le caramel salé est incroyable.
0: Mais ça, c'est s'il y a un gâteau que je mange sans sortir d'assiette,
1: c'est le gâteau McCain.
0: Puis des fois, là, je sors du frigo puis je suis comme, garde. M'en prendre juste un petit bout, pas plus.
1: Ben oui.
0: Puis à un moment donné, je sais pas ce qui se passe. Qui m'a influencé? Mais je suis rendu assis dans le salon avec la panne de gâteau, puis à un moment donné, il en reste plus beaucoup.
1: Ben oui, mais ça, qui t'a influencé? Je peux te le dire, moi.
0: C'est qui?
1: C'est toi-même.
0: Et voilà!
1: Dans 3 minutes, Pierre, j'ai envie de parler de la nouvelle cri-cri que je suis en train de devenir. Vous allez pas revenir, je suis une nouvelle femme, Pierre. Qui deviens-je?
0: Juste avant. Je sais pas qui deviens-tu.
1: On écoute Stéréo Love, puis je te raconte

0: OK, Pierre.
1: Oui.
0: Est-ce que tu trouves que j'ai changé?
1: Par rapport à hier?
0: Par rapport à quand tu veux.
1: Ben, par rapport à hier, je trouve plus de bonne humeur.
0: Début de semaine?
1: Ouais, ben, t'es une autre femme, toi, coudonc?
0: Ben, Pierre, oui!
1: Qu'est-ce que ça
0: passe? Parce que j'ai fait un achat surprenant. J'ai l'impression que je suis en train de devenir une nouvelle femme complètement. Me suis acheté une passe annuelle de la CEPAC.
1: Oh!
0: Ah!
1: Et dans quel but?
0: Ben, dans le but d'aller marcher, parce que je marche.
1: Oui.
0: Moi, maintenant, je trottine du pied avec le chien qui me sert avec le poney, dis-je, qui me sert de chien. 90$ la passe pour l'année. Ça, c'est 7,50 par mois. Raisonnable.
1: Toi, t'es rendu à calculer par mois?
0: Mais je trouve ça raisonnable.
1: Combien de la marche?
0: Ah, ben là, ça dépend, parce que j'en fais 3 par jour, là, divisé par...
1: Mais t'as pas 3 fois par jour au CEPAC, là?
0: Non. Disons une marche par semaine.
1: Ça fait à peu près 2$ la marche.
0: Ben, garde.
1: Hey.
0: Je trouve ça très raisonnable.
1: Garde-toi.
0: Non, mais c'est qu'il y a plusieurs bienfaits à la randonnée pédestre, Pierre. Imagine-toi donc, tu savais?
1: Moi, j'adore marcher.
0: Non, toi, t'aimes courir.
1: Non, j'adore marcher.
0: Plus aussi. Que courir?
1: Ah, ben, j'aime les deux. Puis, il n'y a pas tant de différence entre marcher longtemps et courir au niveau de la santé.
0: C'est vrai?
1: Oui, il y a vraiment une énorme... Il y a beaucoup de gains à marcher. Parce que souvent, les gens comme, j'ose pas courir, je fais juste marcher. Puis, de plus en plus, les scientifiques disent, non, c'est vraiment très bon marcher, mais... Moi, là, je viens d'un moment dans ma famille quand on était plus jeune. Là, mettons, j'ai parlé de mes grands-parents hier. Oui. Mais quand on allait souper chez quelqu'un le samedi ou le dimanche, on faisait la vaisselle. Puis après ça, tout le monde partait
0: allait
1: marcher.
0: Prendre une petite marche.
1: Tout le monde.
0: Je trouve ça merveilleux.
1: Oui.
0: Fut un temps, je me serais haï de dire ça. Je me serais même, peut-être même craché dans le front.
2: Ben voyons.
0: Ah oui, non, j'aurais été exagéré.
1: Et comment t'aurais fait ça?
0: De même.
1: Ouais, là,
0: non,
1: ça.
0: Parce que, Pierre, la marche, ça me gosse. Encore aujourd'hui, il faut que je me batte avec le bout où ça gosse.
1: Mm-hmm.
0: Mais quand tu donnes des outils pour trouver ça beau, comme là, c'est ma saison préférée, les arbres sont en couleur,
1: Tout
0: le décor est magnifique. Pour vrai, l'autre fois, je t'en charge, j'ai broyé tellement c'était beau.
1: Ah.
0: Non, tu le sens que je suis fragile, je suis une autre femme.
1: Mais il y a de quoi aussi, parce que nous, on fait souvent des CEPAC, des prêts à camper avec les enfants. Puis il y a de quoi quand on arrive dans la nature, où à un moment donné, on est juste entouré d'arbres. Pour vrai, mentalement, physiquement, on dirait que ça se fait. Exactement.
0: Oui.
1: On dirait que là, tu fais comme, revient à de quoi de plus naturel. Puis, c'est ce que j'ai réalisé des fois en voyageant, parce que quand tu voyages dans un autre pays, tu vas voir, mettons, qu'est-ce qui est à faire, qu'est-ce qui est le fun. Puis, je trouve que des fois, on néglige ce qui est hot aussi ici. On dirait que quand il y a une attraction qui est à côté, vu qu'on se dit, ben, on peut y aller, c'est pas grave, on peut y aller une autre fois, souvent, on les fait pas, mais les CEPAC au Québec sont tellement beaux.
0: Puis on surcharge nos voyages, souvent, d'activités à faire, alors que ici, dans un CEPAC ou un prêt-à-camper, on a plus le réflexe de se déposer puis de juste laisser le temps faire son œuvre.
1: Absolument.
0: Et tu savais que, d'ailleurs, quand tu achètes une passe annuelle de la CEPAC, donc les accès aux 23 parcs nationaux qui sont gérés par la CEPAC, ça te donne aussi des gratuités.
1: Ben voyons donc.
0: J'adore,
1: ça
0: alors.
1: Doit, ça doit être débattable.
0: Laisse-moi
1: le
0: parler des gratuités. D'ailleurs, il y a des gens qui nous demandent pourquoi c'est payant. C'est parce que il faut investir dans les territoires protégés. Fait que chaque dollar qui est recueilli par la tarification est réinvesti dans la conservation des territoires, la découverte des recherches. Puis non, j'adore ça.
1: Oui, c'est vraiment bien. Pour ceux qui sont jamais dans un CEPAC, là, c'est vraiment hot.
0: Faut l'essayer. Je te parle des gratuités, Pierre, parce que ça m'excite complètement. Alors, votre carte annuelle des parcs nationaux du Québec vous permet de tirer profit de ces avantages exclusifs. Une nuitée de camping gratuite en semaine dans une destination de la CEPAC.
1: Moi, je te vois moins en tente, là.
0: C'est sûr que moi, ça me prend plus un hôtel CEPAC.
1: Oui, mais je le dis, il y a des prêts à camper, c'est vraiment hot pour les familles, il y a des chalets aussi.
0: Un laissez-passer pour une visite quotidienne dans un parc national à offrir à un ami ou une amie. Si tu veux aller marcher avec quelqu'un, tu peux la mettre sous ta carte.
1: Faudrait que tu trouves un ami qui aime ça marcher.
0: L'accès gratuit au centre touristique du lac Kenogami et du lac Simon, ainsi qu'au camping des Voltigeurs. Et l'accès gratuit aux expositions d'histoire naturelle du parc de Miguacha. Excellent. Des rabais de 15% sur des boutiques de la CEPAC, les centres de ski de fond, l'Astrolabe du Parc national du Mont-Mégantic.
1: On a été le visiter, c'était cœur.
0: C'était cœur, hein, ça?
1: Oui, c'est vraiment beau.
0: Avec ta carte de la CEPAC, 15% de même. Zoup! 25$ de rabais sur le stationnement. C'est cœur, hein, toi?
1: Tu y es allé combien de fois depuis que t'es membre, là?
0: Ben, une fois, mais je suis spécialiste, moi.
1: Ah!
0: Mais il ne suffit que d'une marche pour que je comprenne tout.
1: Non, mais des fois, je pense que de s'abonner, ça peut te motiver encore plus à y aller.
0: Oui, c'est parce que la raison, la vraie raison pour laquelle j'ai une passe annuelle, c'est que je suis venu pour prendre une passe journalière, mm-hmm. c'est-à-dire y aller juste une fois. Puis quand je suis arrivé, il y avait plus de place parce qu'ils limitent le nombre de places pour préserver les lieux puis tout ça, puis pas qu'il y ait trop de circulation, fait qu'ils font attention à ça. Fait qu'il y avait plus de place, mais quand t'as une passe annuelle, il y a toujours de la place. Mmh. Fait que j'ai fait un U-turn, j'ai acheté la carte, je suis revenu puis je suis rentré.
1: Mais voilà!
0: Fait que, tu sais, des fois, c'est ça. Puis là, je me suis dit, non, mais ça vaut la peine quand même d'investir là-dedans, dans notre environnement. Puis je trouve aussi que je vais y aller.
1: Puis en promenant aussi partout au Québec.
0: Ben, c'est ça. Avec la tournée, des fois, t'as le goût d'aller voir tel parc. Zoup, zoup. Il y en a 23.
1: Très bon choix.
0: Bon, merci. Je suis curieuse de savoir, vous autres, c'est quoi vos activités extérieures préférées à faire en famille ou à faire tout seul? Textez-nous au 6-12-13 ou appelez-nous au 514-790-1073 ou le 1-855-768-4336. On en jase tout de suite après Dance with the Sun.

0: Avant la chanson, je vous demandais c'est quoi votre activité préférée à faire en plein air,
1: oui.
0: Tout seul ou en famille. Il y a Nancy qui dit chaque année en famille, on part 2 semaines en camping, en tente près du bord de la mer. C'est magique, on déconnecte tellement, on pense plus à rien.
1: Mais moi, j'adore le camping, mais tu sais, il faut que ce soit un peu confortable.
0: Ouais,
1: je pourrais pas partir en tente puis mal dormir, mais je comprends ceux qui font ça. Puis souvent, moi, tout le monde m'avait dit voir tes enfants, ils capotent. Puis quand on a fait justement, tu prêtes à camper dans les séparques, les enfants ont adoré ça. Mm. Là, ils passent là de 8h du matin jusqu'à 9h du soir, sont dehors sans arrêt.
0: Il y a Martine qui dit marcher tout seul ou avec mon chien en vous écoutant ou en écoutant un podcast.
1: Ouais.
0: Je trouve que ça nous met tellement dans notre bulle. Pour vrai, j'ai vraiment pris plaisir là à marcher. Avant, j'haïssais ça, je voulais rien savoir. J'aimais mieux faire du vélo, mettons, mm-hmm. que marcher. Je trouvais que c'était trop lent, ça servait à rien, c'était plate.
1: Mais c'est ça qui est le fun de marcher.
0: C'est ça.
1: C'est la lenteur.
0: Exact.
1: C'est qu'à un moment donné, tu peux pas te mettre à aller super vite, t'es obligé de ralentir. Puis dans une vie où tout va vite, où on est bombardé de réseaux sociaux, de nouvelles, je pense que c'est une bonne chose.
0: Il y a Christine qui dit la marche, la promenade en ponton, la pêche sur bateau de pêche, le jardinage, s'asseoir dehors, mon Dieu, elle en a fait des affaires.
1: Hey, tout à dehors, tout donc elle adore.
0: Il y a Linda qui nous a écrit aussi, tu sais, la foufoune tatouée, le Made in Québec. Là.
1: Oui.
0: Non, mais elle, c'est monter les montagnes avec mon chien au Mont Oxford. Ça doit être très beau, ça. Mais monter des montagnes, je suis pas rendu là, moi.
1: Ça doit être le Mont Oxford. Parce que Oxford, c'est quelque part en Angleterre.
0: Ben,
1: mais il y a peut-être des montagnes.
0: Peut-être qu'elle aime ça, voyager puis aller là, là.
1: Oui, j'espère que là, ça passe à
0: moi,
1: Linda.
0: Je l'ai lu comme il était écrit.
1: Je le sais.
0: Fait que là, Linda, place-toi, là, si tu veux qu'on nomme la bonne place.
1: Moi, j'aime ça faire des feux. Je trouve ça super relaxant. Des fois, là, puis ce que j'aime, mettons, avec des amis d'un feu, c'est que des fois, il y a genre 30-40 secondes où on parle pas, puis c'est pas grave. Il y a de quoi d'hypnotisant avec le feu. Il y a de quoi de... On est assis, on jase, on peut être là longtemps.
0: Ouais.
1: Là, surtout ces temps-ci. Oui, des s'mores.
0: Il y a Félix au téléphone. Félix, allô?
2: Oui, bonjour.
0: Salut. Toi, c'est une activité en deux temps que t'aimes faire. C'est quoi ça?
2: Le canot camping.
0: Oh, oh. Oh, oh, attends. Ça, c'est tu canotes, puis après ça, tu campings?
2: Comment?
0: Ça, il faut que tu rames jusqu'à une place où tu vas piquer ta tente?
2: Ouais, exactement. Ben, avec mes amis, on a fait ça cet été. On est parti 4 jours. On a fait 67 kilos. Puis la nuit, ben, tu t'arrêtes à une place, puis tu dors.
0: Ben, Félix, comment je te dirais bien que c'est un cauchemar, ça, moi, là? Comment je peux. Je sais pas. Puis là, ça, c'est pas l'affaire où vous mangez de la bouffe anti-sachet sec, là?
2: Ah, ça ressemblait pas mal à ça, où on pêchait puis on mangeait notre poisson.
0: Ouais, ben, j'espère que tu pognes de quoi,
1: Félix, qui nous appelle directement de 1489
0: kilos. L'année. Ben, écoute, Félix, si t'as eu du. Puis est-ce que tu vas le refaire cette année?
2: Non, ça, c'est sûr que oui.
0: Bon, ben, garde, moi, je suis content. Si t'as trouvé ton plaisir, mais, Félix, moi, j'en suis ravi. Hein.
1: Mais j'ai une question pour toi, Félix. Mettons, qu'est-ce qui te fait triper là-dedans?
2: Ben, c'est sûr que le sport,
1: mm-hmm.
2: puis la nature, ça, c'est sûr. Là, puis on est tranquille, t'es juste avec tes amis.
0: Ouais.
2: Des fois, ça se tait, puis c'est ça.
1: Ouais, se déconnecter.
0: Puis est-ce que c'est l'eau, es-tu calme ou des fois, c'est plus rough, là?
2: Ben, ça dépend des places. Des fois, t'as une petite rivière, c'est tranquille. Des fois, t'as des lacs, les vagues rentrent dans le canot.
0: Hé, pidou. Mais écoute,
1: Félix... Le fun de dormir, puis dire, ah, j'ai survécu.
0: Ben oui, bravo. Ben écoute, je t'embrasse, puis bonne expédition l'été prochain. On se reparle d'ici là, hein, quand même.
2: Ben, merci beaucoup.
0: OK, bye-bye. Pierre, je te nomme des activités folles à faire, un peu comme le canot camping qui brosse avec les vagues. Là. Des affaires folles à faire dans le monde. Dis-moi si t'embarques.
1: OK.
0: OK. Faire de la planche sur volcan. C'est-à-dire que tu descends les pentes de cendres noires du volcan au Nicaragua sur une planche en bois à des vitesses qui peuvent atteindre 90 km/h.
1: Ben, on dirait que j'allais dire oui jusqu'à la vitesse.
0: Ah oui?
1: Ben, je me pèterais à gueule. 90 km/h.
0: Je comprends bien, mais en même temps, tu tombes dans les cendres, puis c'est comme un petit coussin, ça.
1: Moi, pas mal sûr que non.
0: OK. Les chemins du mont Ouachan, ça, c'est marcher sur des planches de bois étroites qui sont fixées à flanc de montagne, à flanc de falaise,
1: ah,
0: en
1: oui?
0: fait, en Chine. C'est considéré comme un des parcours des randonnées les plus vertigineux.
1: Ah, j'aimerais ça.
0: Oui?
1: Oui.
0: Tu le ferais?
1: Ben, je pense que oui.
0: Ben, toi? Jamais, merci. Non, merci. Enfin, il y a flanc de falaise, ça va-tu, tout le monde? Il n'y a pas une corde assez solide pour me rattraper si je dérape. La tyrolienne la plus rapide au monde.
1: Ouais.
0: Tu le ferais?
1: Oui.
0: Ça va à plus de 160 km/h attaché avec une corde.
1: Ça, j'aimerais ça. C'est l'atterrissage qui me fait peur.
0: Ouais, c'est sûr que ça doit breaker sec rendu
1: quand
0: au
1: bout. Break sec de 160 à zéro, là, pis tu sais, t'as l'harnais bien entre les fourches, là.
0: Oui.
1: J'imagine que les gars se rentrent par en dedans.
0: Est-ce que tu irais nager avec les requins baleines?
1: Non.
0: Ben, moi, oui. En Australie, tu peux faire ça, hein. Tu peux aller nager là, avec les requins baleines dans leur milieu de vie.
1: Non.
0: C'est écœurant. Dans quelques minutes, Pierre, tu nous parles de quelque chose de vraiment pas drôle.
1: Oh, fallait pas rire une seule seconde, Christine. Hein? Je vous en parle au retour.
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12: OK, yes. Il est là, puis il est présent.
11: Ah, regarde, toujours là pour toi si t'as besoin de quelque chose.
12: OK, babe.
11: Alors, Christine, oui? j'avais envie de te parler d'une affaire qui est sortie aujourd'hui à midi, mais dont je ne pouvais pas parler avant.
12: Wow.
11: Je n'en avais même pas parlé. Non. Je sais que tu vas être fâché, mais j'ai fait partie de l'émission spéciale Halloween de LOL, qui rira le dernier?
12: Arrête donc!
11: Oui, petit cachotier, je suis... C'est pas... C'est comme un spécial Halloween. Fait qu'on était déguisé.
12: Ça a duré combien de temps? C'est comme pas le jeu complet, ça veut dire quoi?
11: Il va y avoir 3 épisodes.
12: Ah, okay.
11: Fait que c'est comme une espèce de LOL qui rira le dernier, mais quand même rapide. J'étais avec Patrice Bélanger, il y avait Marie-Soleil Dion, Jean-René Dufort, Charles Lafortune, Danick Martineau, Alicia Moffett et Julie Schneider.
12: Impossible.
11: Et pour vrai, quand t'arrives, t'as aucune idée qui va être là. T'sais, tu
12: ben
11: l'as
12: non.
11: déjà fait.
12: Oui, ouais. Je l'ai fait la première saison de toutes.
11: Exactement. Fait qu'on arrive, puis nous, on était déguisés. Et moi, tu sais à quel point j'aime ça être déguisé. Fait que j'ai demandé un costume assez de base.
12: Oui, là. Ça devait pas être, oui, je comprends.
11: Pour pas avoir de quoi de bien compliqué après 6 heures. Là. Puis là, on avait quelque chose sur la tête. Puis maintenant, on enlevait l'espèce de faux masque là, qu'on avait. Puis là, on voyait avec qui on allait être.
12: Fait que pendant tout le long, tu savais pas c'était qui?
11: Quand je, non, le matin, j'étais tellement nerveux parce que moi, tu sais, j'aime ça faire rire, mais je suis ricaneux aussi.
12: Mm-hmm.
11: Puis je me suis dit, je veux pas partir le premier. On peut rien dire,
12: oui.
11: Mais je suis pas parti le premier.
12: Okay.
11: C'est tout ce que j'ai à dire. J'étais
12: c'est quand
11: content,
12: même un bon là. Indice.
11: Ben, on était quand même plusieurs et je trouvais ça tough.
12: Puis qui t'avait peur qu'il soit là le plus, mettons?
11: Toi, j'aurais eu peur. Parce que tu sais, des fois qu'il y a des gens qui reviennent, toi, j'aurais eu peur.
12: Oui.
11: Mais quand j'ai vu Marie-Soleil Dion, j'ai eu peur.
12: Ben oui, parce que vous êtes tellement amis dans vie.
11: Oui, puis il en faut pas beaucoup pour qu'on parte à rire.
12: Je
11: c'est
12: comprends.
11: Compliqué. Fait que je me suis dit, m'en donner une chance, les 5 premières minutes, je parlerai pas à Marie-Soleil. Je vais aller ailleurs. Et évidemment, il faut préparer un numéro. Et je sais pas ce que je peux dire ou pas, mais
12: tu peux rien dire. C'est
11: okay.
12: Ça que
11: j'ai
12: je
11: eu ben du fun.
12: Oui?
11: Ah, j'ai bien aimé mon numéro. Mais c'est impressionnant à quel point, tu sais, moi, quand t'arrives là ou des fois quand tu sors pour faire des mini-trucs, tu vois l'envers du décor.
12: Mais oui.
11: Puis en ont, là, des caméras, puis en ont, là, des écrans où les gens observent le moindre sourire.
12: Ouais, ouais.
11: Parce que des fois, ça arrivait que Patrick arrivait avec un carton rouge ou un carton jaune, puis tu fais, il y a quelqu'un qui a ri, mais j'ai rien vu.
12: Ouais.
11: Puis là, des fois, on allait là, à la reprise, c'est comme, hey, oui, il y a un mini-sourire, ils sont bons, là. Fait que là, aussitôt que le premier carton est donné, tu sais, t'as pas de chance.
12: Ouais, ouais.
11: Moi, vraiment, avec un petit rictus, c'est fini.
12: Ah!
11: T'es mort.
12: Il n'y a pas 2 cartons. T'as pas un carton.
11: Oui, je le sais, mais moi, ce que je voulais dire, c'est que moi, vraiment, oui, parce que c'est la même formule que les autres
12: okay,
11: LOL.
12: Okay, okay.
11: T'as un premier carton. Si tu ris une deuxième fois, t'es éliminé.
12: T'es éliminé, ouais.
11: Mais tu sais que moi, vraiment, que tu ris juste un peu, t'es faite.
12: Ouais, ouais, c'est ça.
11: Toi, t'as trouvé ça comment, ta première saison?
12: Hey, moi, j'ai trouvé ça tough, mais j'ai été impressionné, moi aussi. Moi, j'ai trouvé ça extrêmement difficile, évidemment.
11: Oui.
12: T'sais, parce que c'est tellement un réflexe. Puis à un moment donné, c'est que ta tête, elle rentre, puis tu fais... J'ai juste l'air bête. Là, on dirait que tu perds
11: c'est pas
12: ta
11: naturel.
12: Personnalité.
11: Oui, je comprends.
12: Que tu luttes tout le temps pour pas avoir de fun. C'est vraiment difficile.
11: C'est tough. Puis les autres sont bons, sont
12: oui,
11: drôles
12: oui, ben
11: aussi.
12: Oui, puis ils te font rire tout le temps. Puis souvent, c'est quand... Moi, ce qui me faisait le plus peur, c'est... La première heure, mettons, je savais que j'allais être bonne, mais j'étais comme, après, je vais oublier que je suis dans un jeu.
11: Je
12: puis ça va être sur une affaire niaiseuse que je verrais. Mm-hmm. Finalement, il fallu que je pète d'en face à Arnaud Soli.
11: Ben, ça, c'était bon,
12: quand même,
11: ça.
12: Ça a fait le tour du monde. Je suis reconnue, moi, internationale.
11: Comme la pèteuse de la CEPAC.
12: Oui, comme la pèteuse de la CEPAC. No joke, l'autre fois, Maker Guerrier, il est à Paris pour couvrir un événement sportif.
11: Mm-hmm.
12: Il m'appelle chaud d'aide, un taxi en plein milieu de la nuit pour lui, mais moi, c'est en après-midi.
11: Mm-hmm.
12: Puis là, il m'appelle, je réponds, je suis comme, ça va-tu, Maker? Puis il est comme, Christine, je suis dans un taxi. Puis le gars, il m'a dit, vous êtes Québécois, connaissez-vous la pèteuse de LOL? Puis je suis comme, impossible.
11: C'est la pèteuse de LOL.
12: Il me passe le téléphone au chauffeur de taxi, puis là, on a jasé, puis il était comme, moi et ma femme, on vous aime trop, vous nous tuez de rire, ouais.
11: Oh, c'est...
12: J'étais comme, oh, ben, regarde.
11: Ben, j'ai hâte que vous voyez les épisodes d'Halloween parce que pour vrai, c'était bon. Puis il y a des surprises, puis il y a des espèces de twists. Donc, vous attendez pas. Ils vont être disponibles dès le vendredi 23 octobre. Fait que...
12: J'ai très hâte d'écouter ça.
11: J'ai hâte d'écouter ça avec ma famille parce que ma famille sait que je participe, mais ils ont rien vu encore, puis ils savent absolument rien.
12: C'est
11: hâte. Restez là parce qu'au retour, c'est le moment du bol à sujet après mémo de Dasha à complètement midi.

0: Pierre, je pige des papiers, sujet, quand on entend une cloche, faut passer à d'autres choses.
1: J'adore ça, très simple. On y va, on fonce, on plonge.
0: Ferais-tu plus du parachute ou du deltaplane?
1: Ah, du deltaplane.
0: Oui.
1: J'ai fait du parachute une fois, j'ai pas tant trippé.
0: Mais
1: du deltaplane, ben, je pense que oui. T'sais, c'est pas tant l'émotion forte que d'être en haut, de tout voir. Hey, deltaplane, ça a l'air écœurant.
0: Ouais, ça, oui. De la barbe à papa, vraiment bon, c'est du niaisage, ça?
1: Miam, miam, miam.
0: Je trouve que c'est du niaisage.
1: Ah non, j'aime ça une fois de temps en temps.
0: Ah.
1: Mais je vais te dire quelque chose qui va vous fâcher. Je l'ai mieux en sac que sur un bâton. Hey, on va pas te dire les vraies affaires. Je sais qu'il y en a qui sont fâchés.
0: Ah ouais,
1: arrangez-vous avec ça.
0: Ça me fâche.
1: Ouais.
0: Je sais pas c'est quoi la différence. C'est quoi ta sorte de muffin préféré?
1: Oh!
0: Pas le muffin au son.
1: Pas le muffin au son.
0: Le muffin
1: Red Velvet avec du glaçage, c'est bon.
0: Mm.
1: Je sais que c'est pas un muffin habituel, sinon j'aime bien les petits fruits.
0: Ah, oh, moi je suis très pépite de chocolat. Carottes,
1: mais des fois c'est
0: muffin
1: trop.
0: Muffin aux carottes. Oh.
1: On dirait que c'est trop. Tu sais, on en parlait tantôt avec les desserts. Ce que j'aime avec les petits fruits.
0: Ah, c'est de valeur. Pour ou contre les mouchoirs en tissu?
1: Ah. Oh.
0: Tu sais, là, le, des pliés dans une poche. Là, pourquoi?
1: Ah oh, non, non, ça m'écœure.
0: Ben, c'est...
1: Non, non, Christine, combien de fois t'as pris un mouchoir en tissu là, pour défendre ça? Combien de fois, mettons?
0: Ben non, mais c'est que je trouve ça attachant, moi, un petit vieux qui se promène avec un mouchoir en tissu. Il fait juste s'essuyer à petite goutte, il se mouche pas en plein nez. Là.
1: Ah, mais souvent, oui, laisse une couple de secondes, puis c'est ce qui va arriver, puis t'as l'impression qu'il y a du stock qui est là depuis dernière saison. Ça sort, c'est épouvantable.
0: Ouais,
1: bon appétit.
0: Ça, ça a sonné. Avez-vous déjà menti sur votre âge? Non, jamais.
1: Ah, mais oui.
0: Hein? Ben, quand j'étais jeune,
1: hein, moi aussi, quand j'étais jeune.
0: Bars,
1: exact.
0: Je comprends.
1: Ouais. Puis, j'étais jamais capable de me rappeler la bonne année. Tu sais, mettons, moi, j'étais né en 1980. Fait qu'au lieu de dire 75, j'étais comme 83. J'augmentais, je calculais mal.
0: Je
1: me dis, ben, je rangeais des années.
0: Oui.
1: 84, t'es comme, ben, t'es encore plus jeune que sur ta carte, là.
0: c'est quoi votre dernier fourré? Ben, cette anecdote-là.
1: Hey, on a-tu du fun? Merci, ma belle.
0: Ah oui, non, mais je sais pas c'est quand mon dernier fourré.
1: Ben, hier, on a ri beaucoup en parlant des voyages dans le temps avec la bouffe, là.
0: Oui, mais c'est pas un fourré. Tu sais, pour moi, c'est quelque chose, je peux plus parler, là. Tu comprends?
1: Ben, on est allé souper ensemble jeudi passé.
0: Oui.
1: Une expérience culinaire. Puis à un moment donné, j'ai fait, là, soit je me retiens ou je ris pendant 15 minutes.
0: C'est
1: là.
0: Vrai.
1: La
0: oui.
1: première fois qu'ils ont découvert l'assiette, là, j'ai fait,
0: oui.
1: là.
0: Quand on a réalisé que l'expérience culinaire allait plus être une expérience que le culinaire.
1: Ah oui, hein?
0: OK. Choisissez-vous le manteau le plus chaud ou le plus beau? Ça dépend de la saison.
1: Mmh.
0: En hiver, il faut que ce soit le plus chaud. T'sais, là, tu y vas pour l'efficacité. Printemps, ça peut être juste cute.
1: On dirait que printemps, je suis comme cotton watté, ça me dérange pas.
0: Ouais, c'est ça.
1: Mais l'hiver, je veux qu'il soit chaud. Là.
0: Mais oui.
1: Des fois, je pense même avoir...
0: Tu peux me dire si c'est exactement la phrase que je viens de dire. Okay.
1: Mais non, mais je suis d'accord avec toi.
0: Ouais.
1: Mais je prendrais même des fois une veste chauffante. Oui, il y en a qui ont ça. Il y en a qui travaillent dehors.
0: Ouais, je comprends.
1: Puis ils commencent à avoir froid parce que tu bouges pas tant ou...
0: Mais Pierre,
1: quoi?
0: Tu travailles-tu dehors?
1: Souvent.
0: Jamais.
1: Hein?
0: Je t'ai jamais
1: OK, ma compagnie de fondation... Dans sac. Ah, trop tard, ça sonnait. Ça sonnait.
0: Ben là, ça, poser la question, c'est répondre. Le salade de macaroni ou salade de chou? Ben, Pierre, de macaroni, où c'est que t'hésites?
1: J'aime beaucoup la salade de chou.
0: Non, mais il est fêlé, ce gars-là.
1: Non, mais parce qu'une salade de macaroni, des fois, il y en a qui c'est pas assez de mayonnaise. Des fois, c'est trop. Une salade de chou, j'aime ça.
0: Mais Pierre,
1: quoi?
0: Ça va-tu?
1: Mais toi, ça va-tu?
0: Tu préfères une salade de choux?
1: Ben, je pense
0: qu'une salade de macaroni.
1: Oui, des fois, il y a trop de mayonnaise. C'est comme, bah, c'est trop. Puis ça devient blurk.
0: Non, regarde, prends la toune pour réfléchir à ce que tu viens de dire. Puis quand on revient de la tribu de Dana, tu t'es placé. Puis tu me dis que ton affaire préférée, c'est la salade de macaroni.
1: Non.
0: Oui?
1: Non, salade de choux.
0: Hey.
1: Au 6-12-13, ma salade préférée. On veut savoir.

0: Les salades de choux.
1: Bon, là, sur le 6-12-13, on a essayé, parce qu'on était vraiment pas partial, toi et moi. On a demandé, ah, ça doit être plus salade de choux, plus salade de macaroni. C'est vraiment 50-50.
0: Ça m'a étonné quand même.
1: Ben, moi.
0: Mais c'est parce que moi, ma salade de macaroni, quand je pense à une salade de macaroni, je pense à celle qu'il y a dans les restaurants haïtiens, là, tu sais, quand je commence, qui est un parfait dosage de macaroni et de mayonnaise. C'est comme, elle est parfaite.
1: C'est ça le problème, je trouve, souvent avec les salades de macaroni, c'est le dosage de la mayonnaise, parce que je trouve que des fois, il n'y en a jamais assez. Ou des fois, t'arrives, tu sais, moi, j'adore la mayo pour vrai, mais ça baigne là-dedans.
0: Trop, ouais.
1: Souvent, je suis comme, hey, deux cuillerées. C'est assez. Bon, mais là, on s'en va à un autre sujet, OK? Il y a un article super intéressant dans la presse, Christine, qui parlait de l'expérience de magasinage et qu'il y a de plus en plus de gens qui se déplacent en boutique. C'est intéressant parce que on disait, hey, avec la pandémie, on se déplace moins, on achète plus en ligne. Est-ce que c'est la mort maintenant des centres commerciaux? Et il semblerait que non, que l'achalandage est plus haute que l'année passée, puis même qu'on se rapproche de l'achalandage qu'il y avait pré-pandémie.
0: C'est-tu vrai?
1: Donc, les gens retournent. Mais je suis quand même curieux. Mais ils ont été voir des boutiques ou des magasins qui créent une expérience client qui est différente. Puis, ils parlaient d'un support expert. Puis, d'autres, ils disent, si le client vient chez nous, il veut s'assurer que ce qu'il a besoin, on l'a en inventaire. Donc, que ce soit d'avoir beaucoup d'inventaire. Puis, il y a d'autres trucs, comme par exemple, il y a une machine, OK? Tu mets comme tes pieds dessus. Puis, ça va dire, OK, qu'est-ce que tu fais? C'est-tu de la course? C'est-tu ci? C'est-tu ça? Voici la forme de tes pieds, la grandeur. Voici les souliers que nous, on te suggère.
0: Ah.
1: Seraient les meilleurs souliers. Donc, quelque chose que tu ne peux pas retrouver nécessairement en ligne. Mais moi aussi, j'étais quand même surpris de tout ça. J'étais surpris de que les gens retournent vraiment beaucoup dans les magasins physiques, parce que moi, ça ne s'est pas encore passé, ce retour-là.
0: Non.
1: De ton côté?
0: Plus, non. Ceci dit, peut-être que c'est les gens sont pressés d'avoir les affaires. Fait que, tu sais, quand tu commandes, tu commandes ton soulier maintenant, mais il va arriver dans 10 jours.
1: Mais, je pense que ça dépend ce que tu as besoin aussi. Moi, on parle de souliers de course. Moi, je vais toujours à la même boutique parce que j'ai besoin d'avoir son avis. Dans le sens que c'est quand même spécialisé, tu comprends?
0: Ouais.
1: Même affaire pour les électroménagers, j'ai quand même besoin d'avoir l'avis. Puis, tu sais, je veux s'acheter un divan, je le commanderai pas en ligne. Mais encore tout plein de choses, mettons les livres que je peux acheter en ligne, les affaires que j'ai pas tant besoin de ce que le vendeur va me dire. Selon toi, c'est quoi la moyenne de temps que les gens vont passer dans un centre d'achat?
0: Durant toute leur vie?
1: Non, quand ils vont, mettons,
0: combien de temps?
1: Ouais.
0: 2 heures.
1: 1h30 à 2 heures dans un centre d'achat. Selon toi, c'est quelle génération qui passe le plus de temps à magasiner?
0: J'aurais tendance à dire les jeunes.
1: Exactement, c'est les Gen Z.
0: Mon Dieu que je suis bonne. C'est parce que je me dis que c'est une activité à faire entre gang d'amis.
1: Ben,
0: on
1: Dieu,
0: revient
1: t'es
0: à
1: bonne.
0: Ça.
1: Oui, parce que les boomers, moi j'aurais cru que c'est eux, mais d'autres font comme, non, moi j'ai besoin d'une affaire.
0: Oui, ben oui,
1: j'arrive, j'y vais, je pars avec. Puis les Gen Z, c'est juste, on en profite.
0: On flâne,
1: on va à la foire alimentaire manger une bonne salade de choux. Oui. Miam, miam, miam.
0: Ça dépend du Gen Z, là, peut-être qu'ils préfèrent la salade de macaroni.
1: Ça me surprendrait parce que ces gens-là sont up to date. On a une jeune fille avec nous, salade de choux, salade de macaroni?
0: Slay macaroni!
1: Salade de choux! Ah ouais, donc!
0: Ma main brisée, elle.
1: Est-ce que t'aimes ça, magasiner?
0: Non, pas vraiment.
1: Non?
0: Ben, en fait, là, moi, c'est ça. C'est que moi, ce que j'aime, c'est commander le magasin chez nous, l'essayer, puis retourner ça en boutique après.
1: Moi, je me suis rendu compte que ça dépend ce que je magasine. Dans le sens du linge, j'aime pas ça. Mais si j'ai un magasin des décorations de Noël...
0: Ah,
1: mais t'as des meubles extérieurs, là, je suis comme, m'apporter mon lunch, je vais manger en allée. J'ai du plaisir avec ça, mais ça dépend vraiment quoi.
0: Je suis d'accord.
1: Au 6-12-13, j'aimerais ça connaître le commerce pour lequel ça vaut la peine de vous déplacer. Dites-nous tout au 6-12-13. On va vous lire après Born to Die de Shabuzi, la radio officielle de la salade de choux, mesdames et messieurs.
0: Mais non.
1: Oui.

0: Midi 45, vous écoutez complètement midi. Et Christiane, avant qu'on enchaîne, t'aimerais saluer quelqu'un de spécial.
1: Pierre, j'aimerais saluer Paul Massicotte de la ferme Paul Massicotte et fils qui a parti l'entreprise Massibec qui font les meilleures salades de macaroni que j'ai mangées de ma vie. Alors, si Massibec nous écoute, Pierre en prendrait bien une caisse.
0: Fait que t'es salué, Pierre, j'adore ça. Bon, en fait, avant la tourne, on vous demandait c'est quoi l'endroit pour lequel ça valait la peine de se déplacer, non pas d'acheter en ligne.
1: Oui.
0: On a reçu beaucoup de textos. Il y a quelqu'un qui dit Bath & Body pour sentir les parfums.
1: Ben oui, c'est vrai que quand il faut choisir une odeur, tu veux pouvoir comparer, tu veux le sentir pour acheter.
0: Moi, je comprends, là, puis j'aime leur chandelle. Je trouve qu'à un moment donné, il y en a trop. Je trouve que moi, ça m'envahit, mettons, l'odeur.
1: Oui, je comprends.
0: Puis à un moment donné, je trouve que tu sens tellement coincé avec le monde qui est là, ça me. Je viens fou.
1: Oui, je comprends. Sinon, il faut quand même que tu testes avant d'acheter.
0: Ben,
1: parce qu'on n'est pas encore rendu à la technologie où tu peux le sentir chez vous.
0: C'est malade.
1: Ben ça serait fou.
0: Il y a Amélie Couillard qui dit boutique de vêtements avec de bonnes conseillères. Mm-hmm. Oui. Fayouzia de Montréal qui dit le Canadien Tire, depuis que je l'ai découvert il y a 20 ans, ça reste mon magasin préféré.
1: Ah oui, ah oui, ah oui.
0: Hey, tu peux t'acheter n'importe quoi.
1: Je comprends. Moi, Canadien Tire, c'est pas loin du Canac pour
0: moi. Puis, je vais vraiment l'air d'un vieux mononcle, mais quand ils ont des spéciaux, c'est des vrais spéciaux.
1: Ah, ben là, ils niaissent pas, ces spéciaux.
0: Non, mais pour vrai, tu sais, des fois, t'arrives, là, tu fais, on t'offre 20%, puis là, tu fais, c'est pas tant un vrai spéciaux, mais eux autres, 55. Pow!
1: Ouais. Non, j'adore ça. Ouais.
0: Il y a Jessica qui dit Dollarama, oh my god, que je trouve des trésors là-bas.
1: Oui, mais c'est juste, tu peux rien retourner.
0: Ben, c'est sûr, tu peux rien retourner, ça t'a coûté 3 piastres.
1: Mais sache-le, quand même.
0: Il y a Annie Beaulieu qui dit, j'adore aller chez Canac pour fouiner à chaque saison. Belle déco et tout plein d'autres choses.
1: J'adore le Canac!
0: Oui, veux-tu saluer le propriétaire du Canac?
1: Ben, je salue tous les propriétaires du Canac.
0: Alors, ben, c'est terminé pour aujourd'hui.
1: C'est déjà terminé pour l'heure aujourd'hui.
0: Ah, God, ça me fait de la peine. Aujourd'hui, c'est une belle journée.
1: Mais c'est déjà la fin de l'émission, mais on a quand même les coulisses, là.
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1: À chaque show, les micros restent ouverts. Ça nous enregistre pendant une tune. Puis Pierre, on a beaucoup parlé de bouffe aujourd'hui.
3: Hey, là, moi, te dire, j'ai la bouche bien remplie de barbe.
1: Oui, pourquoi?
3: Ben non, mais tout ça, mon cerveau est fait
1: miam gâteau.
3: Genre, je suis comme un Saint-Bernard qui salive en voyant du steak.
1: Mais c'est ça, c'est...
0: On a parlé de dessert, on ouvre ce show-là.
1: Mais on parle de dessert, après ça, la meilleure salade de macaroni de Massibec. Tout est là. Manquez pas Véronique et les Fantastiques de 15h55. Les Fantastiques aujourd'hui sont Virginie Fortin, Anne-Élisabeth Bossé et Marie-Soleil Michon.
0: Merci à toute l'équipe, Ali le scripteur, Kiana aux réseaux sociaux, Christine à la production et Phil à la mise en onde. Puis même si je suis souvent pas d'accord avec toi, Christine, même des fois t'es dans le champ, j'ai aimé ça, ce show-là avec toi.
1: Ben moi aussi, j'aime toujours ça, faire le show avec toi. J'ai très hâte de voir ton passage à LOL, spécial Halloween. Et je donne un bisou, Pierre. Je donne un bisou en mode canot camping. Ah ouais, un canot camping dans CEPAC avec Félix. Le canot qui se fait ramasser par les vagues. On s'arrête sur le bord de l'eau pour manger une bonne salade de macaroni en poudre. Mais ça reste que c'est meilleur que de la salade de chou. Bisous!
0: Et pardieu, à demain tout le monde.
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20: Bon début d'après-midi, il est midi presque 56. Le hit payant, oui, il y en a un autre cet après-midi. Surveillez ce hit payant, ça pourrait vous faire gagner vendredi un 500 $ chez Metro Plus Alma. Alors, il y a toujours l'identification avant la chanson. Quand vous avez, vous allez l'entendre, vous textez soit le titre, soit l'interprète. Également, j'ai besoin de testeuses du Club Beauté. Allez vous inscrire sur lerougefm.ca dans la section concours de Biotherme, un baume pour le corps qui sent tellement bon. Alors ça, on va avoir à tester ça. Et un nouveau mascara de la compagnie Wattier. Ça vous tente d'essayer ça? RougeFM.ca dans la section concours. On est parti en musique avec, entre autres, Benson Boone, Céline Dion et Elton John à Rouge.

côté, ce matin, on a parlé de deux produits, Karine Jonca, le tonic et le démaquillant. Et c'est les deux que vous courez la chance de gagner en allant vous inscrire sur la page Facebook de Rouge. Je vais faire le tirage tantôt, donc je vous laisse encore un petit peu de temps pour aller vous inscrire.

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gagner aujourd'hui, là, entre autres, pour ce qui est du Club Beauté, les produits Karine Jonca. Mais aussi, si vous voulez devenir testeuse, je vous donne encore du temps pour participer. Là, on va avoir à tester un nouveau mascara de la compagnie Wattier. Et on a essayé aussi une crème de corps de la compagnie Biotherm. Ça sent tellement bon. J'ai pu crémer un peu tantôt, je viens de l'avoir. Je suis en train de l'essayer live, là. Alors, si vous voulez tester ces beaux produits, allez maintenant vous inscrire. C'est pas compliqué, là. Vous allez sur lerougefm.ca dans la section concours. C'est marqué Club Beauté. C'est là que vous allez marquer. Numéro de téléphone bien important parce que c'est là que je vais vous appeler. Losing My Religion et Lady Gaga, ça s'en vient. Arrêtez.

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1: Oui, ça va être un hit certain. C'est un beau cadeau qu'on va donner cette semaine et la semaine prochaine également. Notre finaliste aujourd'hui, c'est Mélanie. Allô, Mélanie.
2: Bonjour.
1: Comment tu vas?
2: Ça va bien, toi?
1: Oui, ça va super bien, Mélanie. Je pense que c'était relativement facile, notre hit payant cet après-midi, je pense, en tout cas. Es-tu capable de me donner le titre ou l'interprète de la chanson du hit payant?
2: Bien sûr, c'était Taylor Swift.
1: Exactement, Taylor Swift avec sa nouveauté Patient Zero. Alors, Mélanie, pas plus compliqué que ça. Tu es finaliste pour peut-être remporter vendredi le beau 500$. Es-tu déjà allée au Métroplus allemand?
2: Oui.
1: Oui, t'es allée. OK, bon, ben ça va. Tu sais quelle épicerie que c'est. Alors, écoute, je te souhaite la meilleure des chances pour vendredi. On fait un tirage probablement avant midi. Alors, si jamais tu gagnes, on te rappelle, Mélanie.
2: Merci beaucoup.
1: Salut, bonne fin de journée. En musique, ce qui s'en vient. Alors, j'ai toujours aimé cette chanson-là, Justin Timberlake.
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Testeuse de sélectionner. Il m'en reste une testeuse. Et pas trop tard pour aller vous inscrire au gfm.ca dans la section concours. C'est marqué Club Beauté. On écoute Matt Lang à Rouge. 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

J'en ai parlé avec la gang du matin un petit peu ce matin. Le film le plus effrayant de tous les temps selon une nouvelle étude. Parce que là, on parle beaucoup de films d'horreur quand on est en octobre, quand on est proche de l'Halloween comme ça. Et selon ce qu'on a su, selon cette étude, c'est le film Sinister. Sinistre, je pense, là, c'est ça. Sorti en 2012, qui est le plus effrayant de tous les temps, selon cette étude. Alors, ce film-là s'ouvre sur l'assassinat d'une famille. Et un écrivain va acheter cette famille-là et va vivre des trucs pas évidents. C'est Ethan Hawke qui est l'acteur dans ce film-là. Vincent me disait qu'il était sur Crave. Je pense que j'allais le voir. Je l'ai pas vu, moi, encore. Film d'horreur, un petit peu peur. Boston Sound

0: Vous allez monter le son pour celle-là, hein?
1: Ça s'en vient.
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3: Bon après-midi, c'est Jean-Luc Legendre. La CAQ a tenu ce matin son tout dernier conseil des ministres sous la direction de Christine Fréchette. À leur arrivée à l'Assemblée nationale ce matin, certains comme Simon Jolin-Barrette et Yann Lafrenière n'ont pas fermé la porte à se lancer à la chefferie.
4: Je réfléchis. Je pense que lorsqu'on veut changer des choses, c'est en politique que ça se passe.
5: En toute honnêteté, je ne sais pas. Moi, je suis assuré de voir que plusieurs personnes qui ont mentionné avoir un intérêt. Le parti est bien vivant, mais donnons-nous le temps de bien réfléchir.
3: Et Québec solidaire veut profiter de la situation de gouvernement minoritaire pour faire avancer ses priorités, dont le logement et l'itinérance. Le parti tenait aujourd'hui son premier caucus depuis l'élection de la semaine dernière où il a fait élire 9 députés pour devenir la troisième opposition officielle. La porte-parole Rubah Ghazal rappelle qu'elle détient aussi la balance du pouvoir.
6: Moi, j'invite le premier ministre Paul Saint-Pierre Plamondon à pas se tourner juste d'un bord, en fait, à se tourner vers Québec solidaire, vers les propositions qu'on met de l'avant, parce que la crise du logement, c'est une urgence nationale.
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Salut, bon mercredi. Je vous attends à 15h55 aujourd'hui avec les fantastiques Marie-Soleil Michon, Virginie Fortin et Anne-Élisabeth Bossé qui parlent des mots qui la gossent. On commence à 15h55 à Rouge.

Je vous donne tantôt, dans quelques instants, les trois noms de nos prochaines testeuses du Club Beauté qui vont essayer un nouveau mascara Watsy et une nouvelle crème de corps Biotherm. J'adore cette chanson-là.

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15h15, je vous nomme les trois testeuses du Club Beauté qu'on a sélectionnées. Vous allez avoir vraiment des beaux produits à tester. Elles étaient très contentes d'ailleurs. Virginie Fortin de Chicoutimi, Amélie Beaulieu et également Audrey Renaud. Alors, nos trois testeuses du Club Beauté, on en a besoin deux semaines. Alors, vous gênez pas, allez vous inscrire rougefm.ca dans la section concours. Chris Templeton et Mumford & Sons, ça s'en vient également. Post

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Je vous laisse avec Véronique et les Fantastiques. C'est un show de filles aujourd'hui avec Marie-Soleil Michon, Anne-Élisabeth Bossé et Virginie Fortin. Je vous donne en terminant aussi le nom de notre gagnante qui a remporté les deux beaux produits, Karine Jonca. Il s'agit de Karine Hébert qui était super contente.

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0: après-midi, ici Jean-Luc Legendre. La CAQ a tenu ce matin son tout dernier conseil des ministres sous la direction de Christine Fréchette. À leur arrivée à l'Assemblée nationale, Simon-Jolin Barrette et Yann Lafrenière n'ont pas fermé la porte à l'idée de se présenter à la chefferie. De son côté, la ministre de la Santé, Sonia Bélanger, reconnaît être déçue des résultats obtenus par Santé Québec. Elle ne croit cependant pas que c'est une bonne idée d'abolir cette société d'État.
1: Je suis déçue des résultats en lien avec l'accès. Le prochain gouvernement décidera ce qu'il fera avec Santé Québec, mais je pense que de jouer dans la structure, c'est pas ça qui va donner des services à la population. Il faut être plus ferme sur les résultats.
0: Par ailleurs, une étude québécoise montre que les sommes investies en santé sont mal réparties. L'Institut de recherche et d'information socio-économique soutient qu'il faudrait investir près de 7 milliards de dollars par année dans les services de première ligne comme les CLSC. Ces montants permettraient de faire des économies dans les deuxième et troisième lignes. Voici la chercheuse Anne Plourde.
2: On investit mal en santé depuis des décennies. Ça fait des décennies qu'on sait que notre système est beaucoup trop centré sur les hôpitaux, sur les services spécialisés. C'est pas là qu'il est le plus efficace d'investir.
0: Du nouveau dans l'affaire sur l'auteur québécois Télisson Aurélien, les éditions du Boréal disent avoir reçu son roman « C'était ça ou mourir » en septembre 2025. Hier, l'auteur affirmait l'avoir remis 6 ans plus tôt. Boréal mentionne n'avoir aucune trace de version antérieure. Malgré tout, Boréal dit croire Aurélien et affirme que ce n'est pas le rôle de l'éditeur d'exiger des preuves et de surveiller les auteurs. Le livre publié par Boréal continue de dominer le palmarès des ventes malgré les lourds soupçons qu'il a été écrit à 100% par l'intelligence artificielle. Et puis Céline Dion a maintenant une poupée Barbie à son image. Céline est représentée comme lors de sa prestation aux Oscars en 1998 alors qu'elle avait interprété My Heart Will Go On. La poupée à édition limitée se vend 92 $ canadiens sur le site de Mattel. Place à Véronique et les Fantastiques.
3: Oh,

0: tout le monde, bienvenue dans une autre émission de Véronique et les Fantastiques. Il est déjà 15h55 et on est le 14 octobre, déjà la mi-octobre. Ça va vite!
1: La vie passe trop vite!
0: Ça va vite! Bienvenue donc dans nos les deux plus belles heures de la journée.
2: Rien de moins.
0: Et parce qu'on est une radio pas misogyne et parce qu'on est une radio pas homophobe, aujourd'hui on se fait un show de chum de femme. Les girls autour de la table aujourd'hui. Bonjour Marie-Soleil Michon.
3: Bonjour Véronique Cloutier.
0: Allô Virginie Fortin.
4: Je suis là, oui.
0: Salut Anne-Élisabeth Bossé.
5: Ben oui.
0: Allô, je suis très contente de passer ces deux heures-là avec vous.
3: Ben,
0: oui.
3: Moi, Virginie, elle a sa voix de chambre à coucher.
4: Moi, j'ai ma voix de chambre à coucher. Là. Oui. C'est un petit rhume déguisé en voix sexy. Quoi.
1: Mais c'est quasiment trop sexy. Là.
4: Oh, ben,
1: je peux parler de même aussi. Ben, je pense aux auditeurs.
4: Ah, crois-tu qu'il y a des gens qui ont foncé dans un arbre en voiture?
0: Très sexy pour une fille qui joue dans un film familial.
4: Oui, mais attendez, ils n'ont pas vu ce qu'il y a en dessous de cette robe des pommes.
0: Oh!
3: Ben, les jupons.
0: Beaucoup de choses à dire sur vous autres, les filles. Je vais commencer par mon petit tour de table. Anneli, en pleine répétition pour le théâtre.
1: Ouais.
0: T'es complètement théâtre ces derniers temps.
1: C'est la création, c'est Il Teatro, c'est Dionysos pour les plus nichés. Là. Oui, c'est vrai, je suis dans l'art vivant.
0: Tu joues dans une pièce qui s'appelle Le fantôme dans la machine de Fanny Britt, présentée chez Duceppe. Donc, c'est quoi l'histoire de la pièce en gros?
1: Ah, c'est bien le fun que je parle de ça. Ben, c'est super le fun. Attendez la prémisse. C'est juste que l'autrice, Fanny Britt, a perdu son frère pour vrai dans la vie, dans un incendie.
4: Ça, c'est pas le fun.
1: Oui. Sauf qu'elle fait l'exercice de avez-vous vu Scrooge, Christmas Carol, là, que l'histoire de Noël où la personne reçoit la visite de trois fantômes? Ben, c'est un peu calqué là-dessus. Puis elle reçoit la visite de trois fantômes. Son frère, au moment où il est décédé, son frère, il était jamais mort, puis il était devenu une version vraiment idéalisée. Son frère, il était jamais mort, puis il est devenu quand même un bon trou de cul.
0: Ah.
1: Fait qu'elle a la visite de trois fantômes, puis ça explore le deuil, que les et si.
0: Ouais.
1: Un peu le plan B.
0: Comme Fanny Britt?
1: Je joue comme son alter ego, dans le fond.
0: Wow.
1: Fait qu'il y a un peu de plan B là-dedans, de si on change quelque chose dans le passé, ben là, le futur aussi change. Fait que là, elle voudrait qu'il soit pas mort, mais ça aurait été quoi sa vie s'il est encore vivant? Fait que je trouve que ça rejoint bien du monde, là, parce que c'est des exercices qu'on fait avec nous-mêmes souvent. Là.
0: C'est formidable.
1: J'aime vraiment ça faire ça.
3: Ah, ben, elle est bonne, Fanny Britt. Moi, j'adore ses livres. Tout ce qu'elle fait, c'est vraiment brillant.
0: Puis elle est bonne, Anneli.
3: Oui.
1: Oh, vous êtes fine, puis elle est intelligente. Puis non seulement ça va être dans deux semaines, ça commence, mais ça va être en tournée au Québec aussi.
0: Ah.
1: Fait qu'allez voir les dates. Là, c'est pas juste le monde de Montréal. On va le faire un peu en région.
0: Super. Donc, ça, c'est chez Duceppe. Ça commence le 28 octobre.
1: Et c'est en bas d'une heure vingt.
0: Ça me semble
1: c'est des conditions gagnantes.
0: C'est parfait pour un soir de semaine.
1: Ah, je sais pas.
0: Le métro de débarque à porte.
3: C'est ça.
1: Il y a des bouts drôles, il y a des bouts ça nous touche, il y a des bouts on rentre en dedans de nous autres. Hey, puis c'est comicose. Je suis bien fière.
0: Donc, ça s'appelle Le fantôme dans la machine, 28 octobre chez Duceppe. Puis là, d'habitude, tu répètes en face du complexe de jardin. Tu vas dîner tous les jours avec la fontaine.
3: Ah, c'est pour ça que t'es tout le temps là.
0: Oui,
1: c'est pour ça.
0: Sauf que là, elle répète pas, là. Non. Fait qu'elle a pas la fontaine pour loger cette semaine. Elle est triste.
1: Si je la voyais à la fontaine, vous le sauriez.
0: Oui.
1: Vous que si je la vois pas, vous la voyez pas.
0: C'est ça.
4: Mais je l'ai vu quand même récemment. Là.
1: Comment
4: ça? Il y a 3-4 jours, me semble. Tu l'as pas posté, là, man?
1: J'ai reposté la blonde à film, Virginie. C'est le roi qui est passé par là, puis elle a pensé à moi. J'ai reshare.
0: Mais oui, moi, je peux pas penser à personne d'autre que toi quand je vois cette fontaine.
4: Même toutes les autres fontaines maintenant.
1: Vous pensez pas à des anges ou à des fées?
4: Non, c'est toi, notre ange.
0: Même les femmes fontaines.
4: Oui, même. J'ai vu récemment une femme fontaine, je me suis dit, Anneli.
1: Une femme fontaine à
0: hommage. J'ai aussi adoré, Anneli, ton carrousel optonal, comme on dit. Veux-tu même dire où c'est que t'étais à nos sandwichs, nos panini, please stop asking?
1: J'étais en voyage.
0: Ah,
1: je veux pas recevoir trop de fiel, fait que j'en dirai pas plus, mais j'ai fait tout ce qu'on appelle une escapade. J'avais besoin d'un petit break. J'ai eu des grosses semaines dernièrement. Ça m'a fait du bien de décrocher avec, vous savez qui?
0: Français Soligny, premier du nom. Celui qui ne fait plus de patio.
1: Plus de patio, c'est fini.
0: Ah, c'est fini, les patios? Je t'aime même pas.
1: Il y a
0: ses cartes.
3: Coudonc, personne ne m'a dit jamais rien, ça.
1: OK, ben, je vais te dire plus que ça. Il fait la salle de bain chez Kim Lizotte.
0: Ah, ben
3: voyons donc. Ah, fait qu'il rentre plus, ça arrive sud.
1: Ben, c'est froid, mais des fois, c'est en dedans, des fois, c'est dehors. Mais c'est pas beau, ce temps-ci.
0: Mais
1: souvent, c'est en dedans.
3: C'est un pour en dedans.
1: Ouais.
3: C'est
1: tout son vieux carrelage, il enlève tout ça.
0: Mais c'est un temps, c'est pas ce jacket, par exemple.
3: Oui.
0: Je dis ça de même.
1: Seigneur.
0: Si ça, ça te remet pas du pep dans le soulier.
1: Tu l'as ouvert avec un beau foulard.
0: Ouais. Merci, Anneli, d'être là. Marie-Soleil.
3: Hey, j'ai 49 ans et demi aujourd'hui. Je viens de réaliser ça quand tu as dit la date.
1: Ah!
3: Dans 6 mois exactement, j'aurai 50 ans.
0: Oh mon Dieu, t'as pas encore ton 50
3: ans? Non, on va l'avoir dans 6 mois.
0: Mon Dieu, je suis dormant en avance sur toi. Qu'est-ce qui se passe?
3: Je sais pas.
0: Marie-Soleil,
3: oui.
0: Gros match hier pour ton petit linge.
3: Ah!
0: Oh mon Dieu, que maman doit être fière de son plus jeune.
3: Maman est fière. Un but, une passe pour les Notson hier. Puis quel début de saison pour mon petit Lane.
0: Ben oui, puis là, ça a fini en tir de barrage. Tu devais être sur le bout de ton siège.
3: Sur le bout. Je trouve qu'il va pas assez en tir de barrage. Je comprends pas pourquoi. Mais Martin Saint-Louis, d'abord, a arrêté d'envoyer Suzuki. C'est une bonne affaire.
0: Okay.
3: Ça faisait 2 ans qu'il n'avait pas eu mis une dedans en tir de barrage. Mais... Lane Notson, il est capable de
0: qui
3: faire...
0: Qui est cette femme? Il est capable
3: de faire... Non, mais il est capable de faire toutes les...
0: Mais regarde, j'ai mon...
3: Ah, le sergent d'aide à RDS.
0: Oh, mon Dieu.
3: Ben oui.
0: Ah, oh, mon Dieu.
3: Comment ça, Lane Notson?
0: Non, mais moi, le thème de Sport 30, parce que ça...
3: Oui, ça nous met dedans.
0: Je suis obligée tout de suite de me pencher. En tout cas...
1: Niaiseuse.
0: C'est
3: pas Pavlov. Oui, c'est ça.
0: Ouais, c'est Pavlov, c'est ça. Mais je l'ai déjà dit, si je le regarde toujours de dos. Mais...
3: Donc, mais elle, je trouve qu'il va pas assez en tir de barrage, mais il a un début de saison extraordinaire. Et ce soir, il affrontera son frère Cole pour la première fois. L'affrontement des frères Hudson pour la première fois dans la Ligue nationale.
4: Mais les parents sont-ils là? Ils ont chacun leur chandail?
0: Je sais pas.
1: Attends, son frère, il joue pour quelle équipe?
3: Les Capitals.
1: À soir, c'est les contre les Capitals.
0: Les défenseurs, à soir, ils vont s'affronter. Oh! Première fois dans la LNH pour le petit Cole.
1: Là, j'espère que c'est correct avec ça. J'espère que ça leur fait pas.
3: Ah oui, non. Ils sont corrects, les quatre frères Hudson. Ils sont bien.
4: Comme les Stalls.
3: Oui, comme les stars étaient quatre.
0: Par rapport au frère Hanson, mettons.
3: Là, je n'ai pas ses références. Je ne l'ai pas, la ref, Véro.
0: Oh non?
3: Non.
0: Non.
3: L'ordinateur.
0: Oui, le match à soir, il sera Amazon.
3: Mais
0: ouais, on est mêlés. On ne sait plus où regarder notre hockey. Hein, pour vrai, ça n'a pas de bon.
3: Mais le résumé dans le journal le matin, c'est très bien.
0: Oui, ça fait la job.
3: Quand on se couche de bonheur.
0: Marie, c'est pas tout.
3: Oui.
0: Plus sérieusement, je veux t'offrir mes condoléances pour le décès de Jean-Luc Mongrain.
3: Ah, oh, Jean-Luc, avec qui j'ai travaillé il y a 10 ans.
0: Oui, t'as animé une émission qui s'appelait Déjà Dimanche avec lui à Radio-Canada.
3: Oui, c'était à Radio-Canada.
0: Les dimanches soirs d'été.
3: Oui.
0: Puis, t'as fait des publications, là, parce qu'il y a beaucoup de médias qui t'appelaient pour avoir tes commentaires, étant donné que t'as été sa collègue.
3: Ben, j'ai été sa dernière co-animatrice, finalement. Donc, Jean-Luc a été très, très gentil, très bienveillant avec moi cet été-là. T'sais, fait que j'en garde un très, très bon souvenir.
0: Ouais.
3: C'était une légende, évidemment. Quand un monument s'éteint, quand un grand chêne tombe, ça fait toujours quelque chose.
0: T'sais. Oui, il est très, très, très marquant là, pour la culture québécoise.
3: Très
0: pour
3: aimé.
0: L'information. On dit de lui qu'il est l'inventeur de l'information spectacle. Et c'est vrai, il avait une manière tellement unique de nous livrer son opinion puis la nouvelle.
3: Oui.
0: J'aimais beaucoup Jean-Luc Mongrain.
3: Et pour quand j'ai travaillé avec lui, j'ai vu sa générosité. Tu sais, j'ai vu, il me laissait de la place, il était généreux, tout ça. Il était gentleman. Tu sais, des fois, on dit, c'est un homme de son époque. Puis c'est un peu péjoratif quand on dit ça, parce que ça veut dire, camper dans ses... Mais il était très ouvert, puis il voulait vraiment... être au diapason de ce qui se passait en ce moment. Ouais. C'était pas un gars qui restait dans ses vieilles habitudes. Pis il était vraiment ouvert. Et je veux raconter quelque chose qui témoigne de sa grande générosité. Bien avant que je co-anime avec lui, quand j'étais élève au secondaire, j'ai fait un jour un travail d'école. Tu sais, genre des fois, tu fais un travail d'école sur quelque chose. Là. Puis là, ça s'adonnait que Jean-Luc était impliqué dans ce dossier. C'était pas un travail d'école sur lui.
0: Okay.
3: Tu sais, c'était... Alors j'appelle de mon village natal, je laisse un message à TVA, genre, et il me rappelle quelques jours après, il appelle pour me répondre et passer quelques minutes au téléphone avec une jeune élève du secondaire qui, tu sais, fait, je trouve que ça en dit long sur l'homme qu'il était. Il était au sommet de sa gloire, de sa popularité et sûrement très peu de temps libre à cette époque-là. Et ça m'a toujours marqué et j'ai eu la chance de lui raconter ça quand j'ai travaillé avec lui. Fait que non, j'en garde des très bons souvenirs. Voilà.
0: Moi aussi, j'ai eu la chance de le connaître quand j'étais jeune. Il venait souvent manger à la maison et c'était aussi un homme très, très drôle.
3: C'était un joyeux drill.
0: Oh, très divertissant. Il était de partie, le Jean-Luc.
1: J'ai pas de doute, on sujet.
0: Nos meilleurs pensées à ses proches, évidemment. Linda, puis à leurs enfants respectifs. Puis, salut Jean-Luc. Voilà, je voulais l'aborder avec toi, Marie-Soleil. Oui. Merci beaucoup, puis merci d'être là, Marie.
3: Avec plaisir.
0: Virginie.
4: Oui, allô.
0: Hey, depuis vendredi dernier, on peut voir le film Hanté au cinéma. On en a parlé à quelques reprises ici parce que tu tiens la vedette de ce film-là. Très bonne critique, 8 sur 10 dans la presse, entre autres. Et le film est deuxième au box-office en fin de semaine.
1: Wow. C'est malade, là.
0: C'est formidable.
4: Merci vraiment aux gens qui sont allés en famille. On reçoit des photos de monde qui sont allés déguisés en pyjama, toutes sortes. Ouais. On dirait que l'engouement est là, puis c'est tant mieux parce que le film est vraiment bon, puis vraiment beau, puis vraiment drôle.
0: Oui, c'est un projet dont t'es fière. Un film d'India Desjardins, réalisé par Raphaël Ouellette. J'ai lu notamment sur toi ceci. Virginie Fortin brille dans un rôle comique et délicieusement absurde. J'ai lu aussi Virginie Fortin use de son habituel répartie pour composer un personnage fantomatique intrigant, à la fois contemporain et enchaîné au passé qu'on se plaît à découvrir au fil des recherches la concernant. Elle et Jade Brindamour forment un duo auquel il est difficile de résister. Oh, et finalement, Virginie Fortin trouve miraculeusement le ton juste entre le burlesque et l'émotion. Un nouveau classique pour l'Halloween. Oui, ça, c'est dans le devoir. Fun,
4: c'est gros, c'est super. Ouais. C'est vrai, je suis vraiment contente pour toute l'équipe, vraiment.
0: Est-ce que tes filles l'ont vu? Ils sont trop petites, hein?
4: Ben, sont un... Blanche n'arrête pas de me dire « Je veux voir le film de fantôme, je veux voir le film de fantôme. » Mais là, les enfants d'Évelyne Brochu sont venus à la première. Puis elle trouvait ça bien fun d'amener ses enfants en première parce que c'est la première fois qu'elle allait voir un film avec maman. Et la rumeur dit, puis là, désolé, je veux pas scoop, mais ils ont dit, j'aime pas ça, j'ai peur. Fait que je pense que 6 ans, c'est, je veux dire, c'est pas un film qui fait peur, mais il y a quand même, au départ...
1: Ils sont peut-être super peureux.
4: Ils sont peut-être... Non, je veux pas dire ça des enfants. Mais je crois qu'avant qu'on découvre que le fantôme est gentil, il y a quand même des éléments du code du film d'horreur qui font un petit peu peur. Mais je pense que Blanche est dans l'espèce de sweet spot où est-ce qu'elle ne comprendra pas que ça fait peur, cette affaire-là.
0: Ah ouais.
4: Elle va juste comprendre qu'elle regarde un écran puis que c'est une permission spéciale.
0: Elle va voir maman
4: déguisée. Oui, c'est ça.
0: Ouais.
4: Fait que je pense, je veux qu'elle le voie, mais je vais
5: pire,
4: pas...
5: Tu pars à la fin, c'est trop petite.
4: Oui, parce qu'elle l'a vu. Je le connais. Là. Fait qu'au pire, on part avant la fin. Mais c'est vrai que je pourrais amener la plus vieille au cinéma.
0: Très cute. Sinon, tu le recommandes aux familles, tu sais, des enfants de quel âge à quel âge?
4: Je veux pas sonner comme quelqu'un qui doit faire la promo du film, que c'est pour tout le monde, mais c'est vraiment un film pour toute la famille. Mais je pense sincèrement que si vous avez des enfants genre de entre 9 et 14 ans, c'est vraiment eux autres qui vont adorer
0: ça.
4: Mais,
0: ça s'adresse.
4: Bon, ma mère et d'autres adultes qui ont cet âge-là, qui ne sont pas nécessairement ma famille, ils sont sortis de là, puis ils ont adoré. Je pense qu'il y a vraiment, c'est sûr que la quête, on suit une adolescente de 14-15 ans, mais c'est tellement aussi dans la nostalgie, les
0: images. C'est la force d'India, qui a fait beaucoup de jeunesse, mais qui est toujours capable d'aller toucher les adultes quand même.
3: Avec des clins d'œil, des références pour les grands aussi, que les jeunes punkent peut-être moins. Moi, c'est prévu déjà avec ma nièce dans 10 jours. On a super, super hâte.
4: Puis ne serait-ce que pour la belle réalisation de Raphaël Ouellette, qui joue aussi un petit peu avec la nostalgie, puis qu'on va retrouver un peu des clins d'œil à des films de notre jeunesse, des années 80 plus 90. Ne serait-ce que pour ça, puis pour cette atmosphère-là que je trouve qui est un ton, puis une atmosphère, puis une couleur qu'on voit pas souvent au Québec, dans le cinéma. Fait que ne serait-ce que pour ça, c'est pour toute la famille.
0: Bravo pour tout ça. Hanté, c'est à l'affiche en ce moment même. Oui. Garochez-vous, puis mon main est fière quand ces petits sont dans des beaux projets qui marchent, puis quand ils font du théâtre.
1: Gars, c'est film. Les fantômes sont partout.
0: Lou-Adrienne Cassidy en musique pour partir le show d'aujourd'hui avec Anne-Élisabeth, Marie-Soleil et Virginie. Voici Dis-moi, dis-moi, dis-moi. Tout de suite après, je vous parle d'une campagne marketing qui m'a beaucoup fait rire à Rouge.

0: Vous êtes dans Véronique et les Fantastiques à Rouge, 16h11 avec Marie-Soleil, Virginie et Annélie aujourd'hui. Les filles, je sais pas si vous avez vu passer sur les réseaux sociaux, le compte Walmart Québec a fait une publication. C'est devenu viral assez rapidement. Là, les Québécois capotent. Alors, pour l'action de grâce, l'équipe des réseaux sociaux de Walmart a recréé la vidéo de la dinde noire.
1: Ah, oh, le fameux reportage!
0: Le reportage aux nouvelles à Gatineau en 2016. Ça fait déjà 10 ans, peux-tu croire? C'est donc une dinde sauvage qui avait fracassé une fenêtre pour aller s'installer sur le couch à Céline Poulain, oui, à Gatineau. Mmh. Alors, la reconstitution a été faite avec une Barbie, un divan et un costume de dingue.
1: Ah, oui, oui,
0: dans,
1: oui,
0: Walmart. En moins de 24 heures, la vidéo a cumulé 393 000 visionnements, wow, combinés sur TikTok, Instagram, 10 000 mentions j'aime. La vidéo originale de la dinde noire, elle, est à 1,3 million de visionnements, là, quand même, dans les 10 dernières, ouais, années. Les commentaires parlent de génie, de Québec-core, tu sais. Ouais. Et le commentaire le plus fréquent demande une augmentation de salaire pour le gestionnaire des réseaux sociaux de Walmart.
2: Ben oui.
0: C'est parce que c'est une bonne idée. Après, on peut se questionner, c'est-tu gossant pour la dame? Est-ce qu'ils ont demandé l'autorisation? Tu sais, ça soulève un paquet
2: faudrait
0: de questions.
2: Donner des droits d'auteur là-dessus, quasiment, cette madame-là.
1: Mettons quelqu'un qui s'en rappellerait pas, parce que toi, je sais que tu le connais pas pire, là, ce reportage-là. Mettons quelqu'un qui l'a pas, la ref, là, parce que ça fait 10 ans, quand,
0: oui,
1: même.
0: J'étais chez moi dans le salon. C'est ça? Oui, j'entends une grosse pébête noire. Je m'abrille par la tête. Oui. Oui, ça fait kaboum. J'ai dit, il y a une grosse bébête noire dans le salon.
1: C'est ça.
0: Après ça, elle expliquait que...
1: C'est ça. On l'a, l'extrait.
0: Elle va revenir, la dinde noire. On a juste ça, hein?
3: Oui. Elle va revenir, la dinde noire.
0: Ouais. Elle disait ça parce qu'elle était traumatisée.
1: Ben, je comprends. Oui.
0: 10 ans plus tard, on en rit, là, puis j'imagine qu'elle a fait la paix avec ça aussi.
1: J'imagine que le carton a été réparé, le couch a été remplacé.
4: C'est ça. Elle n'avait pas pissé sur le couch.
0: Elle disait qu'elle avait pissé sur le couch, puis que le monsieur Jerry des assurances, il disait ça, tu peux pas.
4: Ça, tu peux pas déclarer.
0: Non, c'est ça.
4: Ben, elle mérite un couch, en tout cas.
2: Ah, moi, j'étais pas protégée contre les pistes de dinde sur le couch.
4: Ben, moi, je t'assurais des deux bords là-dessus. Ouais.
1: Mais est-ce que c'était pour moi? Je me questionne sur le ben, c'est viral, donc.
0: Donc, j'allais dire que ça soulève un paquet de questions, ouais, mais c'est quand même un coup de génie.
4: Ben oui,
1: là, mais c'est-tu pour vendre le costume de la dinde ou c'est juste pour faire jaser de Walmart?
0: Je pense que c'était juste pour faire de la pub de Walmart, puis peut-être faire penser aux gens d'aller acheter vos affaires. Parce que c'était l'action grasse.
1: À la fin de la vidéo, on voit un gros congélateur. Plein de dindes.
0: C'est pour vendre
1: aussi,
0: des dindes. Ouais, ouais, c'est ça. Exact. Ouais. C'est pas la première fois que Walmart fait ça. En plus, ils ont déjà refait une vidéo avec les petits bombes de Yolande Ouellet.
2: C'est ça, c'est l'autre, moi, que j'aime.
0: C'est
2: celle-là.
0: Ça, au mois d'août, avec des petites voitures Hot Wheels.
2: Oui, c'est vrai, c'était bon.
0: Ouais, fait que ils sont où, les petits bombes?
5: J'ai foncé dans la sienne. C'est quelque chose de même. Non? À peu près. Elle était fâchée.
0: Elle était très fâchée.
2: Elle est décédée, Yolande Ouellet.
0: Oui, ouais, elle était fâchée. Elle disait, ils sont où?
5: Les petits bombes.
0: Les petits bombes.
2: Ah, ouais. Oh, je l'aime assez.
0: J'adore. Est-ce qu'une grosse compagnie comme celle-là a le droit d'utiliser des affaires de même qui sont très, très, qui font
4: local,
0: partie un peu de la culture
4: peu,
0: populaire, hein, et locale, tu sais, pour, tu sais, c'est sûr que c'est du marketing, mais ça vous donne-tu le goût d'aller au magasin? Ça vous donne-tu le goût de bouder? Ça vous laisse-tu indifférente?
1: Ça me laisse indifférente pour le magasin. T'sais, ça me fera pas aller acheter une dinde là nécessairement, mais j'aime l'idée, je la trouve bonne. Après ça, est-ce que ça fait de la peine à la dame en question, à sa famille?
0: Ouais.
1: Peut-être. T'sais, ça, je peux le reconnaître, mais je trouve que l'idée de le refaire... De faire comme une dramatisation avec une Barbie pis tout ça, j'avoue que j'ai ri, j'ai trouvé
0: moi
1: ça
0: aussi
1: super
0: j'ai
1: drôle,
0: ri puis oui, je compte plus le nombre de personnes qui me l'ont envoyé.
4: Mais c'est la manière qu'ils l'ont fait aussi, avec la petite poupée un peu cheveux tout croche, tu sais, il y a de quoi de vraiment broche à foin,
0: c'est, oui, c'est filmé
4: pour Walmart,
0: un peu, tout croche comme un film d'horreur, ça c'est très drôle,
4: mais ouais, c'est ça, fait que s'arrêter la dinde noire ou d'autres choses, c'est la manière qu'ils l'ont fait qui m'a fait rire. Mais c'est vrai que j'espère qu'ils ont eu la sensibilité de demander à la madame,
1: peut-être,
0: de l'aviser.
4: Peut-être.
1: Ben, il pourrait faire Bonne Fête, Kevin, vendre des affaires de fête, là, du matériel de fête. Je verrais ça. Là,
0: c'est vrai.
1: Pourquoi pas?
0: Bonne Fête, Kevin. Ouais. Continue comme ça.
6: Bonne Fête, mon tabac.
0: Est-ce que vous aimez ça, cette nouvelle tendance qu'on voit depuis quelques années de gestionnaires de réseaux sociaux pour des grandes entreprises qui ont beaucoup de personnalité, beaucoup d'humour, beaucoup de répartie? Tu sais, je pense à Maxi, entre autres, à Hydro-Québec.
1: Hydro le fait souvent.
0: Ouais. Moi, j'aime vraiment ça.
1: Moi aussi.
0: Je trouve que ça rend le contact même si on sait, là, on comprend tout ce qu'il y a derrière, mais ça rend ça plus humain.
7: Mais
0: plus
7: ça humanise quand même des grosses bannières que des fois, t'es comme, oh, Shell m'a bien fait rire. Puis t'es, oh, merde.
4: Ils l'ont l'affaire. Mais c'est vrai qu'on dirait qu'ils sont, ils ont comme dans les dents acérées, les gestionnaires de réseaux sociaux. Là. Ils prennent des affaires locales, ils vont loin, ils poussent les jokes. Mais c'est vrai qu'au final, c'est juste eux autres qui font de l'argent avec ça. Là. Les petits phénomènes qu'ils utilisent ou les gens qui, eux autres, ils se comprennent.
7: Ils vampirisent
0: d'argent directement, c'est que ça les positionne, ça fait parler d'eux autres.
4: Ils ont l'air edgy, mais c'est ça, c'est en vampirisant du monde qui vont pas faire une scène là-dessus.
0: Effectivement.
4: Mais c'est bon.
7: Ouais, moi, je pense que j'aime plus Ricardo passif-agressif. Moi, je pense que c'est ça, c'est ça mon préféré.
0: Ça, c'était drôle, la page Ricardo passif-agressif. La pensée est encore alimentée.
7: Je sais pas.
1: C'était
7: bon,
1: ça, la SAQ, je trouve, aussi fait des bons... sur Facebook, des fois, ils font des posts.
0: C'est la commission des liqueurs.
1: Oui, la commission des liqueurs.
4: La régie.
1: Et puis, ils répondent avec...
0: Tu as bientôt 50 ans quand tu sais c'est quoi la commission des liqueurs.
1: Oui, je sais.
7: Oui, puis que c'est pas un bar à Boucherville.
4: Oui.
1: Des fois, ils répondent avec humour à des commentaires, puis je trouve ça assez bien fait.
0: C'est bien fait quand même. Je vais tester vos connaissances des vidéos les plus virales du Québec. Parce qu'on a nos classiques à nous autres. Ben oui. Je voulais un début de phrase, essayer de compléter. Mon père est riche, hein?
1: Tabarnak.
0: T'es qui là, Heineken?
4: Pas de niaiser.
0: Oui. Ben, on l'a dit tantôt, bonne fête, Kevin. Ils sont où, les petits?
4: Bombes.
5: Oh, les petits bombes.
0: Ouais. La palourde?
1: Royale. Oui.
0: Ah, ouais, elle est moins drôle. T'as chié dans tes culottes un peu, oui.
7: Je sais pas, je l'ai vu, pitié.
1: C'est quoi ça? Je connais pas celle-là.
0: Oh, c'est quelqu'un qui, je sais pas, je connais pas sa condition, mais clairement, c'est quelqu'un, là, tu sais,
1: qui est incontinent.
0: Oui. Et peut-être aussi une condition quelconque, tu sais,
4: niveau
1: cérébral,
0: niveau cérébral. Et puis, la personne se fait apostropher dans un McDo en disant, t'as chié dans tes culottes, parce que c'est évident. Et il répond un peu.
1: Mais ça arrive à qui ça n'est pas déjà arrivé?
0: Dans un McDo.
7: En même temps.
1: Dans un McDo en plus.
0: Ouais, je m'abris par là.
1: Tête.
0: Et finalement, 17!
4: Oh, je sais pas.
1: Je sais pas, moi non plus. 17 quoi?
0: 17 duotang!
1: 17 duotang!
0: Jean-Luc Mongrain avec sa crise des duotang. On l'a beaucoup vu passer depuis le décès de Jean-Luc là, dans les derniers jours sur les réseaux sociaux. Respect et rip, monsieur Mongrain.
4: 17 duotang.
0: 17 duotang. Moi, je me rappelle de la crise des duotang, puis je me rappelle de la crise des écureuils aussi. C'était une autre légendaire.
1: Des contraventions aux gens qui nourrissaient les écureuils à Westmount, je crois.
0: Je me souviens de Pauline Martin qui l'imitait.
4: Ah oui.
0: Une imitation savoureuse. Elle disait tout le temps, quoi tu cook, c'est pas loin.
1: On l'appelait.
0: aujourd'hui, Anneli, à 17h, tu parles des mots qui te gossent.
4: Ah, il y en a plusieurs.
0: Oh, j'ai hâte. 17h25, Virginie, ça, c'est bon. Tu es hanté, entre guillemets, par tes vieux sujets ou fantastiques. Tu veux remonter dans le temps.
7: Remonter dans le temps, même avant même que Fantastique rime avec Véronique, if you know what I mean.
4: I know what you mean.
0: Virginie était là avant, dans la première mouture des Fantastiques, et t'as ressorti tes premiers sujets.
7: Oui.
0: On revient là-dessus en deuxième heure. Et dans un instant, Marie-Soleil nous pose une grosse question. En hommage à Faites-vous l'épicerie, un peu dans le même sens, marchez-vous.
4: Marchez-vous, vous?

0: 16h22 minutes. Hey, aujourd'hui, on continue notre concours. On a lancé ça hier avec les œufs Lovo. On donne 250 $ d'épicerie.
1: Ben voyons.
0: Mais on va vous le dire, ça se prend bien par les temps qui courent.
1: Oui.
0: Et la personne qui gagne chaque jour a la chance, jeudi, donc demain, de remporter 5 000 $ en argent. 2 500 $ pour elle et 2 500 $ pour la personne de son choix.
2: C'est bien fun!
0: C'est le fun!
2: Mais est-ce qu'elle appelle la personne de son choix en onde pour lui dire qu'on a double surprise?
0: Oh, on devrait faire ça, Dom!
1: La personne, elle va vouloir
0: peut-être qu'elle va dire en nom d'un coup, ça fait de la peine. Ah oui. Non, fais pas ça. OK?
1: Cancel, Dom.
0: Non, on cancelle la plaine.
1: Oh non, l'écran à l'encre.
2: Ah, trop tard.
1: Oh non, c'est à l'encre.
0: D'un coup, imagine, on appelle, elle répond. Oh non, c'était pas Joanne, toi, c'était l'autre Joanne, je voulais appeler.
1: Toujours est-il
0: qu'on joue à la chanson Bonheur avec les œufs Lovo à 17h10. Marie-Soleil est là avec Virginie, avec Anélie aujourd'hui. Marie, c'est toi qui passes en premier. Donc,
2: oui.
0: Dans quelle situation remercies-tu exagérément?
2: Oui,
0: c'est ton sujet.
2: J'ai failli appeler ça Marchez-vous en hommage à Faites-vous l'épicerie, parce que c'est un des épisodes préférés de
0: Fantamis.
2: Mais j'ai remarqué que je remercie exagérément quand un automobiliste me laisse passer au passage à piéton. Tu sais, quand tu veux traverser, puis là, il y a quelqu'un, t'es dans ton droit, là.
1: Les passages jaunes?
2: Oui.
1: Oui, c'est obligatoire.
0: Ben, c'est parce qu'il y a tellement de monde qui arrête pas.
2: Mais quand
0: quelqu'un arrête, tu fais comme, mon Dieu,
2: merci de pas m'avoir frappé. Dans le fond, c'est ça, le sous-texte.
1: Le grand signe de tête. Là.
2: Oui. Mais la révérence. Quasiment une révérence, un contact visuel, un salut, un sourire. Il n'y a rien que je ne fais pas quand un automobiliste me laisse traverser un passage piéton. Pour vrai, j'ai remarqué ça.
0: J'ai un coming out à faire.
2: Ah ouais, donc.
0: Ton sujet m'interpelle.
2: Vas-y.
0: J'ai un coming out à faire. C'est très important pour moi, les passages piétons, de les respecter.
2: Oui.
0: Des fois, je suis dans l'une, puis là, je passe pareil.
2: Oh my God.
0: Puis là, je me rends compte. Tu sais, des fois, il y a une auto qui te cache, il y a une auto stationnée. Tu n'avais pas vu que quelqu'un attendait. Pour traverser. Je passe, je me sens comme une sincère merde.
2: Oui, oui. Là, tu fais une face.
0: Sachez-le. Là, je fais, oh mon Dieu! Il est trop tard. Il est déjà en train de se dire, quelle est-ce? Vache de chiennasse. Sachez que je suis toujours désolée.
2: Je
0: sais pas que je m'entorche.
2: Je sais.
0: Fin de la parenthèse.
2: Oui,
1: mais c'est quand que je m'en rends pas compte. C'était deux beaux fingers par la tête. Il y a ça qui a pas aidé. Ben non, des farces.
2: Non, mais ça nous arrive à tout le monde d'être dans la situation que tu viens de décrire, Véro, ou dans celle où je suis. Parce que tour à tour, on est à la fois presque tout le monde et tour à tour, mettons, automobiliste, cycliste, piéton. Tu sais, on change de rôle dans une seule journée. Moi, une chose que j'ai appris en me penchant là-dessus, c'est que l'automne, c'est une des périodes où il y a le plus de piétons impliqués dans des collisions de la route.
1: À cause de l'Halloween.
2: Peut-être. Mais à cause de la
0: crise scolaire.
1: Grands tas de feuilles hauts comme des mains qui cachent. Non, c'est pas dans les
0: dents qui passent moins.
2: C'est surtout la luminosité qui baisse beaucoup en octobre, en novembre, puis la fatigue. Bon. Et pour ces raisons-là, on a nommé octobre le mois du piéton. Je savais pas ça non plus. Vous savez comment j'aime apprendre des affaires. Alors, c'est un bon moment pour se rappeler que, dans le fond, la sécurité des piétons dépend beaucoup du comportement des conducteurs. Tu sais, ça semble évident, mais il faut le rappeler encore. C'est une responsabilité qu'on a comme automobiliste de les protéger parce qu'ils sont plus vulnérables que nous autres. Puis évidemment, une collision avec un piéton, ça a beaucoup plus d'impact sur le piéton que sur l'automobiliste.
1: On n'est pas à force égale.
2: Mais non, c'est ça. L'année dernière seulement, il y a 75 piétons qui ont perdu la vie sur les routes du Québec. C'est quand même 75 personnes. Et il y a 19 de ces décès-là qui sont survenus en octobre et en novembre. Donc, c'est réel. Il y a la moitié des collisions graves ou mortelles qui sont survenues à un endroit où il y avait un passage pour piétons. Et dans une collision mortelle sur 5, la personne au volant n'a pas cédé le passage à un piéton qui avait pourtant priorité.
0: C'est pas sûr.
2: Alors, respecter la priorité de passage, dans le fond, c'est assez simple. Le piéton a priorité même si vous êtes arrivé avant lui en auto. Tu sais, des fois, on entend ça. « Ouais, mais je suis arrivé avant. » Non, c'est pas ça la règle. Le piéton a priorité. Donc, faut s'arrêter, faut laisser le piéton traverser. Dans le fond, la meilleure affaire, puis moi, j'ai commencé à le faire depuis plusieurs mois, c'est de développer le réflexe de ralentir. Aussitôt qu'il y a un passage pour piéton qui est annoncé puis qu'on voit, des fois, c'est sûr qu'on peut être distrait, tout ça, mais bon, on n'est pas supposé l'être, mais mettons... d'être à l'affût de ça, surtout dans notre voisinage, puis de ralentir à l'approche.
1: Même si on est vraiment pressé.
2: Même si on est vraiment pressé.
0: mais tu sais, les nouveaux passages pour piétons
2: sont formidables.
0: Il y a des lumières,
1: oui, merci pour mignon, ça.
0: Et ça, c'est mieux. Là.
2: Ça devrait être
0: tout vraiment très, très d'accord. Évident.
2: Ça devrait être toujours
0: des
2: ça.
0: Des fois, c'est juste des petites lignes à terre. Là,
2: non, puis dans le noir, on voit pas. Ben, des fois, les piétons sont habillés, foncés aussi. Ouais. Bon, il faut s'arrêter dès qu'on aperçoit un piéton qui manifeste son intention de traverser, puis on peut anticiper leur présence aussi. Tu sais, près des écoles, dans des quartiers résidentiels, près des commerces, on le sait qu'il va y avoir des piétons qui vont traverser puis qu'il va y avoir des traverses pour piétons. Fait qu'on peut tout de suite adapter notre vitesse pour se laisser plus de temps pour réagir. Les angles morts, tu en as parlé, Véro, c'est important. Tu sais, le pilier du pare-brise, c'est ça souvent qui nous joue un tour. Oui, là. C'est le contour, le cadre du pare-brise.
1: On devrait enlever tout ça.
2: On devrait tout être en décapotable.
1: On devrait tout en vert, tant qu'à moi.
0: On devrait tout être piéton.
1: Premièrement, on devrait tout être piéton. Oui.
2: Parce que les angles morts sont en cause dans à peu près 30% des décès de piétons. Fait que c'est majeur. Là. C'est un décès de piéton sur trois où le cadre du pare-brise c'est un peu la cause. Là. On l'a pas vu, le piéton. Je sais pas, vous sentez-vous en sécurité, vous autres, quand vous circulez à pied? Tu sais, moi, mettons, j'ai peur un peu quand je traverse un grand boulevard. Tu sais, une grosse artère.
0: Ben oui.
2: Des fois, j'ai peur de manquer de temps. Je suis comme à course un peu.
0: Oui, vraiment.
3: Ben moi, je suis toujours très aux aguets, mais surtout avec mes enfants. Là, moi, j'ai la petite de 3 ans qui est en trottinette, puis je veux absolument qu'elle comprenne que quand on traverse une grosse rue, c'est faut que tu sois proche de maman. Puis surtout que j'ai l'impression des fois que moi, quand je traverse, ils voient pas que j'ai une petite, puis là, qu'ils vont tourner tout de suite.
0: Oui.
3: Fait que j'ai toujours l'impression que tout est un power danger quand je suis piéton. Puis là, quand je suis en voiture, j'essaye d'avoir la plus d'empathie possible. Je pense que tous les piétons pourraient sortir de n'importe où.
0: Avec un petit enfant aussi.
3: Oui, avec un petit enfant.
0: Mais tu sais, on parle des passage pour piétons, mais il y a aussi les stops, là, les arrêts. Il y a quelqu'un qui nous écrit au 16-12-13. Moi, je cours genre plusieurs kilomètres par semaine. Et c'est ça, c'est Lauriane. Je suis une coureuse. Je cours 60 kilomètres par semaine. Il ne faut jamais prendre pour acquis.
1: Excusez-moi.
0: Il ne faut jamais prendre pour acquis que les gens font leur stop. Mm-hmm. Au moins 2 fois par semaine, je suis sur le bord de me faire frapper parce que les gens ne s'arrêtent pas.
1: Hey, la base,
2: c'est terrible.
0: Ouais, vraiment. Fait qu'il faut être prudent en voiture, mais aussi à pied.
2: Mais pourtant, c'est si fun comme automobiliste, je trouve, de laisser passer un piéton. T'sais, là, c'est à ton tour de recevoir des merci, puis des saluts, puis des révérences.
1: Oui, puis des fois, les piétons, ils se dépêchent tellement. Ils ont donc été bouliés, les pauvres, là, pour marcher si vite. Prenez le temps de marcher.
2: Mais de toute façon, on n'a pas le choix, parce que moi, je savais pas ça. Une autre affaire que j'ai appris rapidement, c'est le principe de prudence qui est inscrit dans le code de la route. Cette idée-là, c'est que chaque usager de la route est obligé de faire preuve d'une attention particulière, de prendre soin des personnes les plus vulnérables. Fait que les automobilistes ont cette responsabilité-là envers les piétons, les cyclistes là envers les piétons. Puis la responsabilité des piétons, ben, c'est d'être prévisible.
0: Oui.
2: Ça veut dire respecter la signalisation, se déplacer sur le trottoir et traverser au bon endroit.
0: Oui, pas traverser en plein milieu.
2: Non,
0: là,
2: c'est ça.
1: Les rois de la rue.
0: Ouais.
1: Non.
0: Merci Marie-Soleil. Toujours important et pertinent. Après la pause, on lit quelques textos et réactions. Vous êtes dans Véronique et les Fantastiques jusqu'à 18h à Rouge. Restez avec nous.
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11: C'est bien cute. De retour à toi, Véro, c'est moi.
12: De retour à toi.
11: 16h36 minutes dans Véronique, elle est fantastique avec Marie-Soleil Michon, Virginie Fortin et Anne-Élisabeth Bossé aujourd'hui. Les filles, avant d'aller à tous les messages qu'on reçoit depuis le début du show, je veux saluer notre fantastique Nive.
12: Ah oui!
11: Nive a lancé aujourd'hui officiellement donc la mise en vente des billets de son deuxième one-man show qui s'appelle En pleine face. Allez voir ça sur ses réseaux sociaux. Il a sorti sa nouvelle affiche. C'est super beau. Les billets sont disponibles sur son site web nivehumoriste.com. Fait que garochez-vous. Puis c'est une grosse semaine pour notre Nive parce que samedi, il est à En direct de l'univers.
12: Ah, c'est là!
13: Mais voyons
11: c'est
13: donc.
11: Là! Oui, c'est enfin, son bon. Univers samedi soir, 19h en direct à Radio-Canada. Donc, il va te avoir des fantastiques. Il va se pas de ouais, on sait pas.
13: Lui, il va avoir le goût de chanter dans son propre univers. Moi, te le dirais une affaire, là.
11: C'est sûr.
12: Mais il y aura bien le droit.
14: Ben oui, c'est son univers.
11: Il va chanter fort parce qu'il aime ça chanter. Il aime ça être une rockstar. Fait que bravo, Nive, pour le lancement de ton deuxième spectacle qui s'appelle En pleine face. Les billets sont en vente dès maintenant. Bonjour à Mylène qui dit quel beau quatuor de femme.
12: Ah. Merci Mylène.
11: Je suis d'accord. On a eu un autre message aussi qui a dit quatre belles niaiseuses aujourd'hui.
12: Ah,
11: j'étais d'accord aussi.
12: Mais oui.
11: Virginie, Geneviève dit je suis allée voir Hanté en fin de semaine avec mes garçons. On a adoré.
12: Ah yes,
11: bravo.
12: Trop contente.
11: Daniel dit j'ai amené mes petits-enfants de 7 et 10 ans au cinéma en fin de semaine. C'est un super bon film. Ils n'ont pas eu peur. Ils ont adoré.
12: C'est ça, 7, 10, c'est bon.
11: C'est bon,
12: que ça fait pas peur.
11: Il y a Catherine qui dit bravo pour ton film, tu es excellente. La preuve, mon gars Roman de 7 ans nous a dit bien sérieusement, hey, je pense que c'est un vrai fantôme.
12: Oh,
13: c'est mon bon Dieu.
12: Ça. J'espère bon que non. Ça. Imaginez. Quand je me rends compte, je suis morte depuis le début.
15: Non, on te l'aurait dit.
12: Quand on est sixième sens.
15: Non.
12: Vous me l'auriez dit.
15: Va pas là.
12: Mais
15: non,
12: le savez-vous,
15: vous
12: savez,
15: vivante.
11: Ah, ah oui, c'est ça. Ouais, dans le fond, t'es Bruce Willis.
12: Oui, c'est ça.
11: Ah, ouais.
12: Ouais.
11: Anneli, Jessica dit le fantôme dans ma machine est sold out partout. Est-ce qu'il y aura des supplémentaires?
15: C'est vrai?
11: Ben, c'est ça qu'elle dit.
12: Voyons comment ça, t'es surprise. Ben, allez, c'est un très bon projet.
13: Il y aura une tournée, ben, en tout cas.
15: Oui, oui, ils sont dans partout en tournée. Mon Dieu, ben, on va travailler là-dessus, Jessica.
13: C'est gros, je me mets là-dessus. Je vais créer l'émission.
11: C'est-tu complet ou c'est pas encore en vente? Ça pourrait arriver, ça.
15: Ça se peut que ça soit pas encore en vente. C'est quand même en 2027.
11: Ouais,
15: ça va tourner.
11: Jessica, on va checker.
15: Parfait. Jessica, panique pas.
11: Ouais. Non.
15: Là, la première affaire, c'est respirer par le nez.
11: Félix me dit c'est en vente. Essaye de t'acheter des billets, ouais.
12: Ah, c'est ben ça que là, hey, c'est tout sold out déjà.
15: C'est pas quasiment pas, voyons donc.
12: Oui, ça se peut. Ben oui, le monde retourne au théâtre. Il aurait pu l'intelligence artificielle.
15: C'est ça.
12: L'art vivant.
15: Les arts vivants.
12: C'est oui. Ça.
11: C'est vrai.
13: C'est ça qui va nous sauver.
11: Ah, il reste de la place, qui dit Félix.
15: Bon.
11: Alors, Jessica, il reste de la place.
15: Il reste de la place, peut-être, je sais pas.
13: Hey, on fait vraiment du bon suivi. Oui, ça met sa clientèle. J'adore ça.
11: En direct.
13: C'est personnalisé.
11: Les billets sont en vente sur le site de Ducep directement.
13: OK.
11: Voilà, c'est précisé. Et la pièce s'appelle Le fantôme dans
15: la machine.
11: Voilà. Hey, parlant d'affaires à mentionner aujourd'hui, le livre de Félix est en librairie.
15: Hey, coudonc!
11: On va en reparler demain parce que demain, c'est le lancement.
15: Oui.
11: Mais là, il est déjà habillé chic, là.
13: Oui.
11: Parce que son livre est en magasin. Tu vas-tu aller dans une librairie à soir le voir?
15: Tu devrais vraiment.
13: Ben oui.
4: Quoi?
6: J'ai du soccer.
4: Ah, oh, ben là. Il accompagne son garçon soccer, même depuis qu'il est auteur.
15: Ah oui. Hein, il n'a pas changé. Non,
4: il n'a pas changé notre Félix.
11: Il a beau être autrice, il a quand même du soccer ce soir. Absolument, mais il s'est mis chic pareil. Bravo. Parce qu'il y a un livre en librairie, puis il se passe bon. Ça s'appelle Noël à Rusty Springs. J'adore le titre. J'adore le dire. Il faut vraiment dire Rusty Springs.
15: Rusty Springs.
11: Ouais, comme si on faisait du doublage. Il ne faut pas dire Rusty Springs.
4: Non.
11: Dernière petite mention. Cette année, la disque invite les élèves du primaire et du secondaire et les membres du personnel enseignant de partout au Québec à participer à la toute première édition du vote des écoles. On n'arrête pas d'en parler ici. On est 100% franco-musique, puis on aime intéresser les gens à la musique de chez nous. Puis ça se fait jeune, faut commencer à l'école directement. Alors, vous pouvez découvrir des chansons d'ici grâce à une trousse spécialement conçue pour les écoles.
15: Oui.
11: Et ensuite, vous pouvez voter pour la chanson Coup de cœur des jeunes du Québec entre le 13 et le 29 octobre. Donc, ça a commencé hier. Dès maintenant, vous n'avez qu'à télécharger la trousse pédagogique et ensuite, vous participez au vote en vous inscrivant sur le site web, donc école.adisque.com. Et vous pouvez faire découvrir la musique d'ici à vos élèves et faire entendre leur voix avec le vote des écoles de la disque partout à travers le Québec.
4: Super
11: On va savoir qu'est-ce que les jeunes aiment parmi cette nouvelle musique de chez nous. Puis vous allez voir, quand on s'y intéresse, il y en a de tous les styles. Puis c'est sûr que vous allez trouver quelque chose là-dedans qui va vous plaire. Ouais. Donc, école.adisque.com pour la trousse spécialement conçue pour les écoles. Et le vote jusqu'au 29 octobre. En musique, voici le temps dans Véronique et les Fantastiques à Rouge. Tout de suite après, c'est les moments forts avec Marie-Soleil, Virginie et Anélie.

0: vous êtes dans Véronique et les Fantastiques à Rouge. Ça jase, ça parle de stats, ça parle de l'épisode en primeur sur l'extra.
1: Et en plus, je viens de croquer une chip, là. Ouais, il ne va plus.
2: Le chaos.
0: Ben correct. Alors, c'est Virginie que vous entendez manger des chips. Il y a Marie-Soleil, il y a Anne-Élisabeth qui est là. Alors, allons-y avec les moments forts. Tiens, Marie, tu peux ouvrir le bal.
3: Oui, ben,
0: pour tu t'en rappelles-tu de ton moment fort? On dirait que t'es perdu.
3: Je suis pas perdu, certain. C'est parce qu'il faut que je me lève une patte sur le... D'accord. J'ai mis mes bas de Lane Hudson pour la première fois. Parce que mon petit Lane, il a un beau début de saison, puis il mérite que je mette ma paire de bas pour la première fois aujourd'hui. C'était aujourd'hui. Et c'est une paire de bas qui m'a été offerte par Tisha. C'est un cadeau de Rip Tisha.
0: Tisha,
3: notre ancien metteur en ombre.
0: Pas si Rip, là. Il est là le matin.
3: Ben non, il est là.
0: Les gens pensent qu'il est disparu puis qu'on ne l'a plus jamais revu, mais il fait la gang du matin pour Montréal.
2: Non, il n'est pas Rip.
0: Toujours en vie.
2: Alive in peace.
0: Oui, not rest.
3: Avec vous, comme elles sont beaux, mes bas. J'ai des bas de laine.
2: J'adore tes bas.
0: Moi, c'est qu'on me glisse à l'oreille qu'avant l'émission, tu t'es pratiqué à lever ta jambe.
3: Oui, parce que je voulais être sûre d'être capable. Parce que je vais avoir 50 ans dans 6 mois.
0: Mais regarde, on va mettre ça sur les réseaux.
3: Mais la version où j'ai pas montré mes souliers, parce que je m'étais dit, je vais enlever mes souliers, puis j'avais oublié.
0: T'as filmé-tu, toi, ou tu filmes? Non, il faisait son montage.
3: Ah, bon, on le refera plus tard, je te le referai.
1: Elle a le monté sa jambe sur la table pour rien.
3: Mais c'est le maximum. Puis la prochaine fois que je viendrai, je vous raconterai pourquoi je ne suis pas capable de me lever la jambe. OK, bye.
0: Ce sera un autre moment.
2: Méchant cliffhanger.
0: Les Canadiens, bon match, les fans. Puis bravo à Lane pour son début de saison.
3: Oui.
0: Parfait. Lane a pas mal à Lane.
3: T'as plus de piton.
0: Il est là. Il est certain qu'il est là. C'est moi qui le contrôle.

0: du vernis à ongles puis qui lui dit de pas bouger ses petites mains. Un enfant de 3 ans est capable de rester.
1: Ah, quand c'est ça.
0: Oui, quand il y a quelqu'un d'autre là, qui dit qu'elle est là pour que tes ongles... Fait que je suis allée me faire faire une petite manucure avec ma fille. C'est ça mon moment.
2: C'est tellement cute.
0: C'est très chou, très tendre.
2: Oui. Genre d'affaires que tu rêves de faire quand t'aspires à avoir des enfants.
0: Ben, c'est ça. Mais là, on est, là, peut-être, j'aurais pu faire ça à 6 ans, mais elle est faite à 3, qu'est-ce que je te dis?
3: C'est correct. On t'accueille là-dedans.
0: Là, elle m'en parle, là. Oui. Là, elle a vu retourner, là. Elle m'a demandé comment qu'elle s'appelle, la madame. Ça m'a fait réaliser que je suis pas bien, bien fine. Elle n'a pas demandé son nom à madame.
1: Tu n'as pas demandé son nom.
0: Ben, non, c'est ça. Mais c'est ça. Fait que là, on va
2: mais peut-être qu'elle n'était pas très intéressée à te le dire non plus, son nom. Des fois,
0: il y avait une ouverture. Il y avait une ouverture. Puis j'aurais pu dire,
1: elle
0: veut savoir
1: quoi. Elle a dit, je m'appelle, de fait, chut,
2: avant de capoter tout le monde, là, elle a pas fait faire une extension, là, avec de la résine.
0: Ah oui, non, par colle, exemple, puis... oui, elle a une bonne
2: ongle française
0: de 3 pouces pointus, puis avec un petit design d'automne.
2: Elle a les ongles à Cardi B.
0: Oui, elle a des très longues griffes, oui, c'est ça.
1: Édouard au ménage.
0: Oui,
2: juste être sûr.
0: Oui, mais ça fait qu'elle ne peut pas tenir de cellulaire et donc pas d'écran. Fait que,
1: merci,
0: je veux dire,
1: la vie.
0: Incapable de toucher les écrans. Voilà.
2: C'est très cute.
0: C'est chou. Hein.
2: Merci, Virginie.
0: Merci à vous autres.
2: Anneli?
1: C'est tellement moins cute. Là. Ah. Mais je pense que je deviens une maudite folle avec le temps qui passe. Je ne sais pas si c'est les hormones, mais je devrais pas raconter ça. Ça a pas de maudit bon sens. J'étais au musée avec Francis.
2: Qu'on va te le dire si tu devrais pas.
1: J'étais au musée avec Francis en fin de semaine, puis il y avait vraiment beaucoup de monde. Puis là, à un moment donné, dans une salle, je vois une fille, je dirais maximum 25 ans, belle fille, avec son chum. Puis là, ils ont l'air de parler. Puis là, ils se mettent un petit peu à l'écart, comme en 2 toiles plus loin. Puis je vois qu'elle pleure. Puis là, sa tête entre les mains. Puis elle est juste toute rouge. Puis son chum, il flatte l'omoplate. Puis j'y regarde longtemps. Puis Francis, je dis, qu'est-ce qu'il y a? J'ai dit, s'il l'a trompé, je le cogne. Mais qu'est-ce qu'il a dit? Ben voyons. J'essayais d'analyser ce qui se passe.
0: Je trouvais que... milieu du musée.
3: Mais elle a peut-être eu juste une grosse émotion en voyant une œuvre.
1: Oui, c'est ça. J'ai dit, c'est où un syndrome de Stendhal? Ouais. Ça s'appelle le même. Oui. Là, comme quand les émotions, ça te fait ça, une émotion, une œuvre d'art, te vire à l'envers. Là. Mais je trouvais que l'espèce de passivité du gars, il avait l'air de pas avoir le choix d'endurer la énième crise par rapport au fait que je repense à Mélanie. Tu sais. Mais oui, je sais, j'étais compté tel sous, je le sais, mais quand même, j'ai tout imaginé ça.
2: Mais s'il l'avait trompé, d'après moi, il aurait dit, touche-moi pas.
1: Est-ce
0: qu'il y a des chances que cette scène faisait partie de l'exposition temporaire?
1: Une perfo.
0: Oui,
1: c'est peut-être une perfo.
0: Oui.
1: Ah ben, il était bon, Titi, parce que je te dis, en tout cas, s'il l'a trompé, ce style-là, je le cogne. Francis, il était vraiment comme... Pardon! Je suivais ça avec mon cœur.
0: C'est peut-être Ève qui l'a trompé aussi.
1: Puis elle pleurait.
0: Je suis tellement désolée d'avoir trompé.
1: Puis elle réconfortait de sa culpabilité.
0: Le statut m'a fait penser à
2: un trigger
0: Alex.
2: De culpabilité dans le statut.
1: Oui, c'était la salle de culpabilité en plus. C'était toutes des scènes d'infidélité, c'est toi. N'importe quoi. Mais bref, les limites à l'empathie. Fait que...
2: Mais tu fais ça aussi, c'est sûr, toi, au resto, là, quand tu vois un couple qui se chicane.
1: Ben, on fait tout un peu ça.
3: C'est du matériel en or pour une actrice là aussi.
1: J'ai tout vu ça aller. En tout cas,
2: c'est vrai.
1: Si vous me voyez pleurer d'un musée, j'imite du monde.
2: Mais c'était un excellent moment.
1: OK, ben merci.
2: Oui, puis on te comprend.
1: Mais c'est de le tromper.
2: Mais il l'a tué.
0: Trompé, finalement.
2: Mais on ne l'a pas la fin de l'histoire. C'est ça qui est plat.
3: Textez-nous, 6-12-13.
1: Vous
3: l'avez
1: trompé ou vous l'avez pas trompé?
0: Quel musée?
1: Ah, le musée que je ne peux pas dire.
0: Ah oui, c'est dans une ville.
2: Ah oui, dans une autre ville.
0: Ailleurs dans le monde.
2: 16h50, Virginie veut rire de la Virginie du passé.
0: Oui.
2: Et va retourner dans ses premiers sujets des fantastiques, à l'époque où c'était même pas moi qui animais, vers 17h25. Ensuite, on va jouer à l'enchère à 17h40. Et au retour, c'est Anneli qui nous parle des mots qui la gosse.
1: Il y en a plusieurs.
2: Restez là, vous êtes à Rouge.
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24: Je trouve ça gênant de manger devant les autres. Je suis comme une grosse pizza grosse. Faut pas que je me tâche. C'est malaisant. C'est toute la table autour. On voit que Ange m'a fait un appétit.
25: Hey, change complètement la langue du sujet, OK? Parce que tu me fais penser à quelque chose. Qu'est-ce que t'aimes pas manger devant le monde?
24: Une banane. Ah, c'est trop subjectif.
25: Ça, c'est comme la fois où t'as liché des enveloppes, là.
24: Oui, exactement. On dirait que tu veux pas trop prendre une grosse bouchée, mais tu veux pas y aller sur le bout des lèvres.
25: Tu sexualises ta banane,
24: je m'auto-sexualise, parce que moi, ça me dérange. Je m'en fous de manger ma banane, mais je me dis, s'il y a une personne qui le remarque et je vois dans ses yeux que ça le fait rire, je suis dans ma... Fait qu'une banane, j'ai...
25: Si ça le fait juste rire, c'est pas si pire. Il y a d'autres mots à rire qui pourraient être un peu plus compliqués, mais bon.
24: Non, mais laissez-moi manger ma banane.
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0: Avec Jean-Luc Legendre. Allô, Jean-Luc.
1: Salut, Véro.
0: Il y a des candidats qui se manifestent pour la chefferie de la CAQ.
1: Oui, ce matin, à l'occasion du tout dernier conseil des ministres du gouvernement Fréchette, Simon Jeannin Barrette et Yann Lafrenière n'ont pas fermé la porte à se lancer à la chefferie.
2: Je réfléchis. Je pense que lorsqu'on veut changer des choses, c'est en politique que ça se passe.
3: En toute honnêteté, je ne sais pas. Moi, je suis assuré de voir qu'il y a plusieurs personnes qui ont mentionné avoir un intérêt. Le parti est bien vivant, mais donnons-nous le temps de bien réfléchir.
1: Pour ce qui est de Bernard Drainville, ça ne l'intéresse pas parce qu'il a d'autres intérêts.
4: Je me prépare à hiverner mes abeilles et j'attends le petit Laurent qui sera mon premier petit-fils. Et je vais le bercer et lui chanter des chansons de mon vaste répertoire. Et lui saura apprécier ma voix mélodieuse.
1: Le Québec solidaire qui veut profiter de la balance du pouvoir pour faire avancer ses priorités, dont le logement et l'itinérance. Voici la porte-parole de la troisième opposition, Rouba Gazal.
0: J'invite le premier ministre Paul Saint-Pierre Plamondon à pas se tourner juste d'un bord, en fait, à se tourner vers Québec solidaire, vers les propositions qu'on met de l'avant, parce que c'est urgent. La crise du logement, c'est une urgence nationale.
1: Et au sport, je ne vous apprends rien en vous disant que le défenseur du Canadien, Lane Hudson, va affronter son frère Cole, qui défend pour Washington. C'est la première fois de leur vie qu'ils vont jouer l'un contre l'autre, mis à part sur la patinoire du quartier. Ce matin, le défenseur du Canadien a dit que c'est un moment spécial pour lui et sa famille, qu'il est excité, que les parents seront sur place. Oh. Lane a dit ce matin quelque chose de beau, qu'il ne serait pas le joueur qu'il est sans ses trois frères.
5: Push each other and be the player I am without him, without my other brothers. I'm excited to play him. I think he's excited. My parents are coming, so it's going to be a good game.
1: Parce que Marie-Soleil, tu l'as dit, il y a quatre frères Hudson au total. Il y a Cole, il y a Lane, il y a aussi le plus âgé Quinn, 24 ans. Lui, c'est un attaquant pour les Oilers dans l'organisation. Il y a aussi Lars qui s'en vient, un défenseur de 17 ans. Ta-da-da, ta-da-da.

0: de notre émission du 14 octobre, 17h01. Bienvenue donc dans Véronique, elle est fantastique. Si vous venez juste d'arriver, on est toujours avec Marie-Soleil Michon.
1: Eh oui.
0: Virginie Fortin.
2: Toujours là.
0: Et Anne-Élisabeth Bossé.
3: OK, oui.
0: OK, oui. Au cours de la prochaine heure, Virginie veut revenir sur ses vieux sujets, ses premiers sujets en tant que fantastique, mais à l'ancienne époque,
2: avant que j'anime. T'étais pas là, Véro.
0: Toi, t'étais là avant moi.
2: Oui.
0: Après, moi, je suis arrivée, t'étais plus là, puis après, t'es revenue.
2: Fait que je voulais juste vous parler de moi du passé, là.
0: Ouais, mais c'est bon.
2: Qu'est-ce que vous avez manqué?
0: C'est bon que t'aies gardé tes vieux sujets. T'as
2: tout ça dans mon ordinateur.
0: Première d'accord.
2: C'est soit gênant ou soit super, je sais pas.
0: On va le savoir vers 17h25. Également, on va jouer à l'enchère tantôt,
2: oui.
0: Comme à tous les mercredis. Je vous nomme une catégorie, puis vous me dites combien de bonnes réponses vous pensez être capable de nous donner. On va jouer à ça tantôt. Et pour tout de suite, c'est Annélie qui veut parler des mots qui la gossent.
3: Bon, là, là. Je sais pas si c'est la grisaille de l'automne. Je sais pas ce que j'ai de travers. Tu dis, ça va être gênant, ça va être super. Je me sens un peu à la même place présentement. Mais ça a commencé en fin de semaine. Là. Déjà, il y avait l'anecdote du musée que j'ai raconté à un moment fort.
2: On voit que t'es troublée.
3: On voit qu'il se passe quelque chose. On voit que je suis pas moi-même. La presse faisait un article sur les sacoches. Là. Peut-être un article commandité dans la presse extra. Là, les sacs. Puis évidemment, j'ai cliqué là-dessus. Puis le nom de l'article, c'était les cabas de l'automne.
2: Ah, les cabas. Okay.
3: Pas que je tienne absolument à dire sacoche, là, mais il me semble que les cabas, c'est beaucoup.
2: On dit pas beaucoup ça ici.
3: Qui dit
2: ça?
3: Les cabas?
2: Les Européens.
3: As-tu ton cabas? Mon cabas est rempli à rabat.
2: Je préfère Copacabana.
3: Copacabana, absolument. Sac, sacoche, un cabas, ça m'a bébé gossé dans la presse en fin de semaine.
0: Ah, mais peut-être si on dit le cabas à bidou.
3: Le cabas.
0: C'est peut-être plus drôle que le sac à bidou.
3: Le sac à bidou, le cabas à bidou.
0: Oui,
3: tu vois, tu viens de me le
0: mettre dans
3: le
0: col. C'est sa bonne vieille grosse poche là qu'on peut revirer sur elle-même comme un kiwi.
3: L'image est tellement forte. oui, c'est ça. Les gens qui disent bouquin, trouille ou bagnole quand ils sont zéro européens. Moi, j'ai connu beaucoup. Mettons, je m'appelle en dette de dire, as-tu lu ce bouquin? Neve, OK, mettons.
2: Oui,
3: Neve. Pepper peut pas faire ça.
2: Non.
3: Si Pepper dit bouquin, que nenni.
0: Oui. Comme frérot.
3: Frérot, là.
0: Neve peut dire, hey, frérot.
3: Frère.
0: Mais pas Pepper.
3: Dooper peut pas dire ça.
2: Mais tu viens de dire que nenni, puis que nenni, c'est un peu gossant.
3: Oui, nenni, ça gosse. Que nenni, ça gosse un peu. Dom, quand j'ai dit j'ai préparé une tirade sur les mots qui me gossent, ça fait ben tirade, moi ça me gosse. Ça fait un pavé aussi, quelqu'un
0: dit
3: un pavé. Ouais, tirade, moi ça me gosse. Bon, une autre affaire.
2: Tirade, ça fait très Cyrano, là.
3: Ouais, c'est très, peut-être trop théâtre, on s'en rend pas compte.
2: C'est très tellement théâtre. Ben oui.
3: Les mots tolérés à la française, boulot, frigo, correct. Okay. Mais c'est ça, que j'entende pas Dooper dire mes pompes en parlant de ses souliers.
2: Mais non. Oh non.
3: Joël commençait à intégrer du verlan dans ces sujets-là. Je pense que je parle pour tout le monde en disant ça. OK, tous les mots en stru. Menstru, fru, obstru, obstrué. Puis, mais si commence le mot comme strudel, oui. Mais toutes les strus, c'est pas des bons
0: mots. C'est strudel, ça te gosse pas, toi?
3: Strudel est correct, le tru est avant.
0: Ah, mais
3: menstru, fru, menstru.
0: Mais la chanteuse Trudy, est-ce que c'est correct?
3: À l'avant, Trudy, ça marche?
0: Je l'ai dit.
3: Dis tru, non. Tru, non. Si on le disait à l'envers, ça marcherait pas.
0: Tridu. Tridu, ça, c'est un chef. Tridu?
2: Ben oui. Je connais pas ça.
0: Mais voyons, Tridu, c'est le chef, là, la palourde royale.
2: Ah, tri, OK.
0: Tridu.
2: Je pensais que c'était un mot, chef.
0: Non, c'est parce qu'elle dit Tridu, c'est correct, mais pas le contraire. J'ai dit Tridu, c'est un chef.
3: Dis tru. Parce qu'il faut pas que le tru soit à la fin.
2: Oh mon Dieu. Aïe, c'est mêlant.
3: Les mots que le dire, ça le fait.
2: Ah, ça le fait.
3: Purulent. Putréfaction. Putréfaction, c'est le bon mot.
2: C'est dégueulasse.
3: Putréfaction. Ouais. Sécrétion.
0: Ah!
3: C'est-tu dégueulasse?
2: Mais on l'entend comme quand tu le dis.
3: Oui. La sécrétion est là.
2: Oui.
3: Croûte.
0: Oui, mais là, croûte. C'est sûr que si c'est sa peau de quelqu'un, c'est dégueu, mais une croûte de pain.
2: Non, mais il y a des gens qui ont une manière de dire le C puis le R ensemble qui c'est agressant.
0: Oui.
2: Là, je m'excuse pour ça. Oui. Moi, dans ma famille, il y a des gens qui disent le mot crevette. Que ça m'agresse.
3: Crevette. C'est oui, pas... là, le R.
2: Moi,
3: allemand,
2: les crevettes.
3: Là.
2: Non. Tu l'as dit comme Christian Bégin. C'est Christian Bégin qui parle de même crevette.
0: Mais je pense que c'est son imitation.
3: Très en colère. Le R est aspiré.
2: Oui.
3: Crevette.
2: Oui.
3: Crevette, simplement.
2: Oui.
3: Là, les R trop gutturales, c'est non.
2: C'est non.
3: OK, là, ça va être extrêmement précis.
0: Tu sais que ça, présentement, ce que tu fais là, c'est extrêmement hormonal, hein, tu sais ça, là.
2: Après la misophonie,
0: la fille qui broille, là.
2: C'est pas un peu toute la misophonie qu'on a quand on...
3: Mais je vais aller trop loin, d'abord.
0: Mais d'être supra-gossé par ces affaires-là.
3: Oui, oui, c'est comme être gossé quelqu'un qui fait juste manger à côté de toi son
0: sein. Non,
3: toi, quand tu manges, ça le fait, quoi.
1: ton strudel.
3: Trudy qui mangeait strudel.
1: Après avoir mangé des crevettes.
3: Pas cette semaine, pour moi. C'est trop pour moi.
1: Kenenny.
3: Les gens qui vont en Italie puis qui disent « On s'en va dans les pouilles. »
1: Ah oui, les pouilles.
3: Je sais que vous n'avez pas d'autre choix, mais faites un effort.
1: Oui.
3: Dites « On s'en va dans le sud. » Je ne sais pas si c'est dans le sud.
2: Oui, c'est dans le sud.
3: Les pouilles.
1: Ça évoque les pouilles. Ça évoque les poux dans le fond de la tête.
2: Oui, ça fait poux, ça fait pouilleux.
1: Pouilleux.
2: Je fais le pouilleux.
1: Pouilleux. Oui, il disait à l'italienne, pouilleux.
3: Mais tous les mots en ouille aussi, fripouille, gribouille.
2: Oh, un instant. À l'italienne, t'as proposé, au lieu de dire les pouilles, de dire pouglia.
1: Mais oui, c'est Virginie.
2: OK, parle-moi d'un affaire qui me gosse au restaurant italien. Quelqu'un super québécois qui fait comme je vais prendre les papardelles.
1: Ben non. Oui, mais je veux dire, mettons, je vais aller dans les pouilles avec Annélie, mais elle veut pas que je dise pouille. Moi, il dit pouglia, là. Je dis pouglia.
2: Non, mais tu sais,
1: on va aller manger de la bruschetta dans la pouglia.
3: OK, mais tu vas, tu dis bruschetta et non bruschetta.
1: Ben oui, je vais dire bruschetta, c'est sûr.
3: C'est ridicule pour un occidental de dire bruschetta.
2: On peut pas dire prosciutto non plus.
1: Mais non. Mais on peut dire porchetta ou qu'on peut pas?
2: On peut dire porchetta. On peut si tu roules pas ton air.
1: Porchetta.
2: À moins d'être Monique Giraud.
3: C'est vrai, tu dis pas de la porchetta. Si je comprends.
1: Non. Du prosciutto.
3: Mais ça dépend quelle journée. Des journées, faudrait que tu dises porchetta. Moi, je comprends le porchetta. Calmos.
1: Calmos, on peut-tu le dire? Parce que ça, ça gosse un peu, calmos.
3: On peut.
1: Ça dépend.
3: Ça dépend. Ça dépend quelle journée, quelle heure. Il y a des mots qui sont ridicules. Un paparazzo, là. Si on dit ça, des paparazzi. Il y avait des. On a intégré ce mot-là, le paparazzi, comme c'était normal. Oui. Des pantalons palazzo.
1: Oui, palazzo.
3: C'est ça, c'est comme bruschetta, comme occidental, c'est pas possible. Mm. Le mot schéma, il me donne un peu une migraine.
1: Oui.
3: Schéma. S-C-H-E. Schéma, oui. Ça vous donne pas mal à la tête?
1: Oui, un peu.
3: Merci. Paradigme.
2: Ben, on pourrait dire un schéma. Comme la bruschetta.
3: Schéma.
1: Schéma.
3: Paradigme, c'est péteux. Polygone, ça sonne comme pentagone. Ça m'énerve. autre nom qui est aussi une boutique. aussi quelqu'un... Il y avait une boutique à Sorel qui s'appelait Sine Qua Non.
1: Ah oui, on l'avait à Outremont aussi.
3: Calmez-vous. Savez-vous, ça veut dire quoi, Sine Qua Non, par contre?
1: Sans compromis. Sans, ouais, sans équivoque.
3: Non,
1: sans compromis.
3: Ça le sait. Ouais. Croque en bouche, shut up. Le coquetel écrit en français.
1: Ah oui, avec le cul.
3: Coquetel.
1: C'est non. Surtout un coquetel de crevette.
3: Un coquetel de crevette.
2: Tellement de messages, Annélie, des gens qui t'en proposent.
3: Quoi?
2: Oui, bon, mon fils de 6 ans n'arrête plus de dire crevette dans l'auto.
3: Crevette, pas toi.
2: Mélina dit grosso modo, pas capable.
3: Il y a une mère qui dit grosso merdo.
1: Oh mon Dieu, I feel seen.
2: Mathieu dit le mot chérubin.
3: Chérubin, c'est laid.
2: Ou le mot en anglais moist.
3: Moist, ça le fait, ça aussi, c'est moisturisé de le dire.
1: Oui, oui.
2: Lynn, moist. Le mot roté, mais quand.
3: Roté, c'est roté. Oui. C'est comme. Si tu dis roté, tu viens de roté.
2: Oui. Il y a Cindy qui dit j'ai des frissons dans le char à vous entendre. Donc, les mots, les cœurs, elle aussi, là. On touche quelque chose, là.
3: Oui. Je vais finir avec un petit niaiseux. Quiche.
1: Une quiche. Quiche.
2: Surtout quand c'est utilisé pour déterminer un pet.
1: Je l'avais jamais entendu.
2: Hey, moi, à l'école de mes enfants, ils disaient t'as-tu lâché une quiche? Ça voulait dire t'as-tu pété?
1: Mais voyons, moi, dans, moi dans mon patelin, ça évoque plus un pubis.
3: Quiche.
1: La quiche, non?
3: Moi, c'est une tarte aux œufs, dans le zucchini, là.
1: Hey, moi, j'adore la quiche. J'adore.
3: C'est pas que j'aime pas ça, c'est que j'aime pas le mot.
1: Mais non,
3: je vais prendre la quiche. Ma journée est
1: dans un café, qui se prend d'autre pour dîner un café?
3: Je ne pas, je l'apprends pas, j'ai juste que c'est une petite misère de dire.
2: Oh, tant que tu vas pas manger d'un pouille. Oh.
3: Merci,
2: Annélie.
3: OK.
2: Oh, j'ai tout aimé.
1: Wow.
2: J'ai tout aimé ton sujet.
3: Mais c'est ça, pentagone, ça marche pas.
2: Puis les gens sont super gossés. Ah oui, Dominique fait dire vendredi, c'est non.
3: Ah, arrête ça.
1: C'est
3: ça.
1: C'est pas un vrai mot.
2: Ben, des affaires qui
1: gossent. Ça aussi, ça gosse.
3: Pas pour moi.
2: Non, mais il y a quelqu'un qui a écrit, moi, je dis calmos bambinos, puis j'ai le droit.
1: Ah, ouais.
3: J'ai jamais rien dit contre ces mots-là.
1: Calmos les toasts, j'aime ça.
3: Calmos les toasts, c'est cœur, hein? Non, ça, c'est des mots que j'adore.
1: Oui.
2: Ah, ben, ça sera ton prochain sujet.
3: On va dans deux semaines.
2: Cœur de pirate, les trois accords en musique. Et tout de suite après, on joue à la chanson Bonheur pour gagner 250 $ en argent en carte cadeau d'épicerie grâce aux œufs Lovo. 514-790-1073-1855-768-4336. On prend le 10e appel pour jouer en onde avec nous aujourd'hui. 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
5: 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On a commencé hier la chanson Bonheur grâce aux œufs Lovo. On donne 250 $ en épicerie tous les jours cette semaine. Et parmi les personnes gagnantes, on va donner 5 000 $ en argent.
6: Wow.
5: 2 500 $ pour la personne gagnante et 2 500 $ pour la personne de son choix.
6: C'est
5: un beau concours généreux qui fait du bien à plein de monde. On adore ça. Donc, tout ça, c'est avec les œufs Lovo parce qu'ils ont changé de nom. Hein. C'était les œufs Nutri qu'on connaissait très bien en épicerie, qui s'appellent maintenant les œufs Lovo. Et puis, ils veulent mettre du bonheur et de la légèreté dans le quotidien de nos auditeurs, parce que l'ovo, ça veut dire love et œuf.
6: Ah! Oui,
5: c'est parfait.
7: Ça, ça gosse pas.
5: Ça gosse zéro. Le concours, c'est de deviner le titre ou l'interprète de la chanson Bonheur qu'on va faire entendre à la personne qui joue avec nous pour gagner donc 250 $ en carte cadeau d'épicerie. On joue avec Caroline qui est à Québec. Salut Caroline!
8: Allô?
5: Donc, Caroline, tu vas entendre un extrait de chanson, puis tu as juste à me dire ce que c'est, puis tu gagnes. Puis ça devrait pas être compliqué, OK?
8: Bon, OK.
5: Bonne chance, on écoute. Alors, Caroline, est-ce que tu as la réponse?
8: J'ai pas entendu.
5: T'as pas entendu? OK, on remet l'extrait. Est-ce que tu as une réponse pour moi, Caroline?
8: Mitsu,
5: non, malheureusement. Oh. C'est pas la bonne réponse, Caroline. Oh, merci beaucoup d'avoir tenté ta chance. Puis, on va refaire le même concours demain. Donc, je te souhaite bonne chance si jamais tu veux t'essayer à nouveau. OK, Caroline?
8: Merci.
5: Salut, bonne soirée. Donc, on se tourne vers le 6-12-13. Si vous croyez avoir la bonne réponse, textez-la. Textez votre nom complet et votre ville également. Donc, via le 6-12-13, si vous avez identifié la chanson. Puis, parmi toutes les bonnes réponses reçues, on va faire tirer la carte cadeau de 250 $. Souvenir de Marjo à Rouge.

0: On adore une poésie de Marjo dans Véronique et les Fantastiques. Anélie a presque chanté tout le long.
1: Ah, où allez?
2: En tout cas.
0: Eh, bonne ce tune-là. Oui. Il est 17h19 minutes. Marie-Soleil Michon est là, Virginie Fortin et Anne-Élisabeth Bossé. On a donné la carte cadeau de 250 $ d'épicerie grâce aux œufs Lovo sur la messagerie texte. La bonne réponse était 1990 de Jean Leloup.
3: Oui.
0: C'est la chanson qu'on cherchait. Et c'est Stéphanie Groux de Mirabel qui a gagné.
1: Bravo.
0: Stéphanie Groux de Mirabel. Et vous savez ce que ça veut dire, les auditeurs? Ça veut dire arrêtez de texter Jean Leloup! C'est Dominique qui fait dire ça.
1: Oui, c'est Dom.
0: Ça faisait longtemps que je ne l'avais pas dit. Oui, elle se fâche.
1: Oui.
0: Elle se fâche. Elle est très méchante.
1: Oui. Dom, mon Dieu, j'en ai jamais.
0: Elle est très mauvaise. Elle, là, le personnage de Marie-Lise Pilote, et qui est méchante, c'est inspiré d'elle.
3: Ah oui, rétroactivement.
0: Idéalement, Marie-Lise Pilote a connu Dominique.
3: Oui.
0: Dans le temps.
3: Oui.
0: Puis elle a dit, c'est vraiment pas gentille personne.
3: Mais Dominique, quand la 6-12-13 est monopolisée, là, elle vient vraiment.
1: Vous savez pourquoi qu'elle met des écouteurs? Cachée fumée qui sort des oreilles.
3: Ah, ouais.
0: C'est vrai. C'est vrai. Puis des fois, ça passe à travers.
1: Ouais, on voit un petit peu des fois pareil d'homme.
0: Non, oui, oui. Quand on fait des jeux, puis que l'on dit, ah non, on va aller vers la messagerie texte pour la réponse.
1: Ah, la machine à boucan qui part.
3: Ça fait sortir la pire version d'elle-même.
0: Elle a lancé son ordinateur.
3: Ah oui.
1: Elle a acheté un autre, elle l'a relancé.
0: Elle a dit, moi, le monde qui trouve pas les réponses, ça m'énerve.
3: Oui, ils sont niaiseux. Comment ça qu'ils l'ont pas reconnu? Puis voyons donc, tout le monde connaît ce tune-là. Voyons donc. C'est ça qu'elle a crié.
1: C'est quoi, savez ce qu'on vit, c'est
3: ouais.
1: pas drôle.
0: Pour vrai, on est des pauvres victimes.
1: Ben oui. Non, on est survivantes.
0: Ça fait dire, arrêtez de texter! Bon. OK, ça fait combien de temps que vous êtes en couple, les filles? Vous autres, Anélie, c'est récent quand même?
1: 2 ans.
0: 2 ans. Marie?
3: 22 ans.
0: 22 avec Eric, oui. Mon comédien préféré.
3: Oui.
4: Ben, moi, ça fait genre 4 ans et demi.
0: Ben, quand même.
4: Ben oui, mais 2 enfants plus tard, ça fait comme 15 ans.
3: Quand même,
0: oui. Oui, je dirais ça.
3: Toi, Véro, 25 ans.
0: Ça fait 25 ans cette année. Et je vous parle de ça parce que mon algorithme est plein on me pousse beaucoup de choses de couple, d'apprendre à communiquer, la résolution de conflits, les types d'attachement, tout ça, ce sont des choses qui m'intéressent beaucoup. Et donc, j'ai vu passer une publication que j'ai pensé partager avec vous autres, puis qu'on en parle. Alors, c'est une publication qui explique que la dopamine qui est provoquée par une nouvelle relation amoureuse dure entre 12 et 18 mois, évidemment. Ce qu'on appelle ensuite l'amour qui s'estompe, ça veut pas dire que la relation est terminée, mais c'est plutôt la fin de la nouveauté au niveau chimique.
1: Oui, oui.
0: Très intéressant de le voir comme ça. Après cette période, notre cerveau classe cette relation-là dans la catégorie familière. Fait que là, ta tête a fait comme, OK, ça, je connais déjà ça. J'ai plus à me méfier de rien. J'ai plus à être excité de rien non plus. C'est classé, ça va bien. Et donc, on cesse de dépenser de la dopamine inutilement pour une personne qu'on connaît déjà bien. Et c'est pour ça qu'on a l'impression que l'étincelle finit par s'atténuer avec le temps. Et semblerait, selon la science, qu'il existe 3 méthodes pour raviver cette étincelle-là sans changer de partenaire.
3: Intéressant. Okay. C'est là que c'est intéressant.
1: On se déguise. Ah, ouais.
4: Se déguiser.
0: Jeu de rôle. Ouais. Ouais, non. La première, c'est qu'une fois de temps en temps, faire quelque chose de nouveau ensemble. Ça n'a pas besoin d'être grandiose. Vous pouvez visiter un nouvel endroit. Vous pouvez cuisiner un plat que vous n'avez jamais préparé ensemble. Mettons, là, vous n'avez jamais roulé de sushi. Vous pouvez essayer ça.
3: Ah, se rouler de sushi, ça aide.
0: C'est le fait de placer une personne familière dans un contexte inhabituel qui donne un boost de dopamine et ça permet de redécouvrir la personne comme si c'était une nouvelle personne dans votre entourage. C'est la chimie du cerveau.
3: C'est comme rénover sans déménager. Là.
0: Oui,
3: un peu ça.
0: Exactement. Ouais. Le deuxième point qu'on peut essayer, c'est de créer volontairement de l'absence. Donc, pas prendre ses distances parce qu'on est tanné de l'autre, mais plutôt utiliser la distance comme un outil. Quand on est séparé pendant quelques jours, le cerveau perd un peu ses repères habituels à propos de votre partenaire, puis son retour recommence alors à sembler précieux.
3: C'est pour ça que les petits voyages de filles, les petites fins de semaine de filles, tu nommes quelque chose qu'on fait souvent sans savoir que c'est bénéfique pour
0: absolument.
3: Le couple.
0: Absolument. Ouais. Ouais. Mais souvent, on s'en rend compte après aussi. Quand on se retrouve, on dit, ah, ça fait du bien, c'était le fun, je me sens ennuyée.
1: Oui. Mais il faut faire l'effort aussi, mettons, dans une fin de semaine de filles, de ne pas faire 4 FaceTime.
0: Ah, oui. C'est
1: au début, ça peut être ça qu'on a le goût de faire. Je vais juste appeler. Laisser le temps, laisser ce petit feeling-là grandir.
0: Mais laisser s'ennuyer, effectivement.
1: Je m'adresse à toi, Pascal Renaud-Hébert.
0: Puis il y a beaucoup de couples aussi qui vivent séparément ou qui sont séparés par le travail, oui. Puis qui ils ont des relations à distance, puis des fois on dit que c'est ça peut être ça le secret aussi, oui. Là, c'est oui, de partager le quotidien, ben ça peut aider, c'est une explication de la science. Puis le troisième point, c'est arrêter d'être prévisible. Un nouvel intérêt, une nouvelle conversation, un geste inattendu, les relations ne s'éteignent majoritairement pas à cause du temps, elles s'éteignent à cause de la prévisibilité. Mmh. Ce qu'on appelle la fameuse routine. Là,
4: c'est pour ça que je proposais les costumes tout à l'heure, se déguiser.
0: Il y a certains experts qui pensent que c'est ça le secret pour faire durer l'amour, c'est pas de chercher constamment une nouvelle personne, parce que on le sait, là, à un moment donné,
3: ben, ça va tout le temps finir pareil.
0: Ça va être le même cycle qui va recommencer, puis une autre personne, un autre paquet de problèmes.
3: Oui, bon. Une autre belle famille.
0: Oui, une autre enfance pour régler.
3: Oui,
0: alors, continuer de découvrir de la nouveauté chez la personne qu'on a déjà choisie, c'est ça le truc pour que ça dure.
3: Ben moi, je corrobore tout ça. Je trouve ça tellement intéressant parce que ça t'explique des affaires que je ressens sans être capable de les nommer.
0: Ouais.
3: Et j'ai réfléchi à ça et j'ai une affaire que j'ai faite cet été avec mon chum qu'on n'avait pas faite depuis, je sais pas, une éternité. On est allé, écoute bien ça, au bar laitier à 11 heures le soir après un match de baseball.
0: Mais c'est
3: folle! Oui, okay. Il y a beaucoup de choses là-dedans. Là. Déjà d'être debout à 11 heures le soir, mais vous connaissez.
0: Déjà pour toi, ça, c'est imprévisible.
3: Tout ça.
0: Mais
1: après, vous avez
0: manger des produits laitiers. Après, on a fait des produits laitiers. C'est chier le corps, cette affaire-là. Mais c'est ça. Elle était contente de voir son mari.
3: Non, mais ça a fait, je me suis sentie comme quand j'avais, je sais pas, tu fais ça quand t'as 17 ans, là, tu sais, à la crèmerie, à l'heure des gars, des chars montés, là,
0: oui.
3: C'est comme juste avant que ça ferme, on ferme la crèmerie, là, tu sais.
0: Ça, c'est le fun.
3: Et c'était un beau soir d'été, là, que t'étais encore à camisole à 11 heures le soir. Oui. Et c'était très émoustillant, je dois dire.
0: Ah, nous autres, on a fait une affaire de même, on est allé à l'Orange Juliette.
3: Ah oui,
0: à grosse orange, tard.
3: Oui.
0: Grosse
3: piscine
0: assise sur le haut du char.
3: T'as pas dormi de la nuit, hein?
0: Non, j'ai digéré.
1: C'était pas parce que je découvrais
0: la dopamine chez mon partenaire, c'était parce que je digérais
1: mais oui, ça y a pris à tout.
0: Mais c'était le fun, pareil.
3: Oui,
0: c'était
4: excitant. Oui, faudrait peut-être que je fasse des petites activités de même, parce que nous, on est allé faire de l'escalade, puis j'ai tout haï, puis je pensais que c'était la fin.
0: T'as chialé tout.
4: Oui.
0: Mais ça, c'est parce que c'est le stress d'élever deux bébés.
4: Oui, c'était une autre phase de vie.
0: Vous êtes moins en phase se redécouvrir.
4: Non,
0: c'est plus comme faut qu'on t'offre pour les élever.
4: Oh non, mais ça sort super bien là dans la maison du possible. On va manger au resto de temps en temps, puis ça, c'est une expérience qu'on a déjà vécue, mais qu'on est content de
1: revenir. Oui, un nouveau resto, un nouveau plat, manger des baguettes.
4: Oui, c'est ça.
1: Non, mais nous autres, des fois, juste faire nos propres pâtes, là, on trouve ça bien le fun.
3: Oui.
1: Là, c'est énervant. On va faire une sorte de nouvelle sorte de pâtes.
3: Ah. Ou des fois, c'est quelque chose qu'on n'a pas fait depuis longtemps, tu sais. Ça peut être nouveau.
1: L'amour.
3: Non, mais tantôt, quand t'as raconté, Anneli, que t'étais allée au musée en fin de semaine, nous autres, on faisait ça en voyage, puis on avait arrêté comme de faire ça. Puis récemment, on est allé dans une galerie d'art. J'adorais ça.
0: Oui.
3: Une visite guidée comme tu fais quand tu vas en Italie, là, dans les pouilles.
0: Mais l'idée, là, c'est de prendre conscience de ça. Juste de faire comme, c'est vrai que ça fait longtemps qu'on est dans nos mêmes petites affaires.
3: Oui.
0: Qu'est-ce qu'on ferait pour rebrasser ça?
3: Oui.
0: Juste ça.
1: Oui, puis un partenaire ouvert à ça aussi.
0: Oui.
1: Toi, puis tes maudites idées, ça, c'est pas fin.
4: Ouais, hey, je pense, moi, juste un partenaire, là.
0: Tout bien plat.
1: Mais là, c'est ça, c'est de l'escalade, pauvre. Toi, moi aussi, je dirais ça.
4: Mon chum, il veut faire des activités. Il veut aller jouer au tennis. Je suis comme, tu es malade, toi.
1: Ah non.
4: Aller jouer au tennis avec une athlète professionnelle.
0: Ouais.
1: C'est Tyrolienne.
4: Ah, moi,
1: j'avoue. Arbre en arbre. Escalade.
3: Via ferrata.
1: Hike.
0: Tout ça.
4: Hike, je suis down.
3: Randonnée. Même Véro est rendu 40 ans, là, je veux dire.
1: Qu'est-ce qu'on entend par randonnée en même temps? En forêt?
4: Oui.
0: Bon, ça.
4: Mais en inclinaison, avec des souliers de marche.
1: Mais pas avec un gros sac de la bouche sèche.
4: Non, des charcuteries qui vont être encore bonnes. Pas de glacière.
1: Oui.
0: Faut garder ça
4: simple. Oui.
0: Merci les filles. Voilà. On va aller à la pause et au retour, Virginie.
3: Mes vieux sujets.
0: Replonge dans ces vieux sujets de la première époque des Fantastiques avant même mon arrivée en 2018. Restez là, vous êtes à Rouge.
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2: Rouge! On est avec vous jusqu'à 18h dans Véronique et les Fantastiques. Le mercredi, on joue à l'enchère. On va jouer à ça tantôt, ensemble. Donc, une catégorie, puis vous me donnez des réponses, les filles.
10: Okay.
2: Les filles, ça, c'est Anne-Élisabeth Bossé, c'est Marie-Soleil Michon, mm-hmm. et c'est Virginie Fortin.
10: Ben oui.
2: Qui sont là aujourd'hui.
10: Je suis là.
2: Virginie, tu t'es amusée à aller voir tes vieux documents.
10: Oui, j'ai gardé des vieux documents.
2: Tes premiers sujets des Fantastiques, là, avant 2018.
10: On parle, moi, je suis de la première mouture. Il reste quelques Fantastiques de la première mouture oui. des Fantastiques.
2: Mais vous êtes moins nombreux.
10: Êtes-vous capable de les nommer?
2: Pierre Hébert.
10: Pierre Hébert, Phil Roy, moi. Et il y a même Félix Turcotte.
2: Oui. Ouais.
10: Je suis allée chercher dans les photos de presse.
2: Rémi Pierre, peut-être?
10: Non, deuxième saison.
24: Ah, Annelie,
10: deuxième. Okay. Mais fait à noter, là, sur la photo, sur l'espèce d'annonce publique qu'on avait fait des Fantastiques, Félix se cachait le visage avec la photo de Phil Bond.
24: Autre mœurs.
10: Autre mœurs, mais même sujet, par contre, parce qu'en 2016, un de mes premiers sujets à Éric et les Fantastiques, pour ne pas dire le nom. Imaginez-vous donc que je parlais des rêves. Pouvez-vous croire?
2: Ah, déjà?
10: C'est une
2: de tes passions déjà.
10: Mais est-ce que c'est ma passion ou est-ce que je suis pas originale? Parce qu'on se rappelle qu'un de mes premiers sujets au Fantastique avec Véronique, c'était les rêves.
2: Les rêves sont à Virginie, ce que les saisons sont à Bidou.
10: Oui, exactement. On se répète et on parle tout le temps de la même affaire. Fait que, essentiellement, là, grosso merdo, si je peux me permettre. ce que mon sujet disait à l'époque, tout le monde rêve, pas tout le monde s'en rappelle. Si on dort mal, on s'en rappelle moins. Pourquoi on rêve? Ça fait partie du processus d'apprentissage de mémorisation du cerveau et ça peut aussi venir aider à la gestion des émotions. Et je terminais en disant, voulez-vous savoir à quoi rêvent vos animaux?
2: Une petite question
10: ouverte.
2: Eh bien,
10: vos animaux rêvent à leurs expériences passées et leurs rêves ressemblent aux nôtres. Donc, ça se peut que ton Shih Tzu rêve qu'il se pointe tout nu à l'école, sauf que lui, ce qu'il trouve weird là-dedans, c'est qu'il est à l'école. Ah ben, voilà.
24: C'est
2: ton sujet.
24: C'est bon, merci.
10: C'est
24: bon,
10: mais
24: pas en tout. Très bon.
10: OK, bon, ben, OK.
2: Pas mauvais.
10: Attention, en 2016, toujours, alors que j'avais zéro bébé, okay. Mon sujet, couche lavable ou couche jetable?
2: Ah,
10: mon sujet, je parlais, c'est-tu mieux utiliser des couches jetables ou des couches lavables?
2: T'avais fait tes recherches,
10: imagine? Moi, j'avais fait mes recherches, mais moi, j'avais pas de bébé.
2: Est-ce qu'on rappelle à tout le monde que t'en voulais même pas?
10: J'en voulais possiblement même pas. Fait que peut-être que je parlais de couches pour adultes à ce moment-là.
24: Hey, non, mais ça, les filles qui ont deux bébés naissants puis qui, mettons, se font dire.
10: Ben, exactement. Moi, je relis mon.
24: Ta gueule, genre.
10: Ouais, femme. Moi, je veux dire, là, je leur lis en tant que Virginie du futur qui trouve que Virginie du passé a juste fait un sujet pour faire culpabiliser les madames qui utilisent des couches jetables parce que. Ben, moi, j'utilise des couches jetables.
2: Ton évolution.
10: Ben, mon évolution, où je veux dire, regarde, c'est juste.
2: Non, mais de reconnaître que ça n'avait pas d'allure que tu parles de ça.
10: Oui, ça n'avait pas d'allure parce que
2: ça t'appartient.
10: Devinez à quelle conclusion. Parce que j'opposais un peu, c'est-tu mieux les couches jetables ou les couches lavables? C'est comme s'il y avait un gros cliffhanger là-dessus. Mais grosso modo, j'ai appris. Grosso modo, je m'excuse. C'est pour la madame.
2: Elle cherche.
10: J'ai changé 10 000 fois de couches, les couches de mes enfants, par exemple. Ça, j'ai appris ça de mon propre sujet. De 0 à 2 ans, tu changes à peu près 5 000 fois les couches.
2: Ça fait de toi une experte en changement de couches.
10: Oui, ça fait qu'à peu près 10 000 fois les couches.
24: Qu'est-ce qu'on fait 10 000 fois dans la vie?
10: Mon Dieu, changer les couches.
2: C'est torché.
10: Ça prend 500 ans à se désagréger, ça. Fait que bon, c'est plus pratique les couches lavables ou les nanas. Ça utilise moins d'eau les couches. Ça utilise beaucoup d'eau les couches lavables, mais ça utilise plus d'eau les couches jetables dans la fabrication, puis blablabla. Fait que big surprise, j'ai fait 8 minutes en radio pour dire que c'est mieux les couches lavables. Mais,
24: no shit.
10: Et puis là, je finissais avec, aussi en passant, les culottes de menstrues et les coupes menstruelles, c'est mieux. Ouais. Moins de produits chimiques sur votre choubidou.
24: Wow.
10: OK, là, 11 janvier 2017, tout porte à croire que mon sujet, c'était de trash talk Barack Obama.
24: Ah, Squeeze, oui.
10: J'ai trash talké Barack Obama.
2: Ben voyons.
10: Oui, mais pas genre, ton ça genre. Me surprend.
2: Attendez. Pas ton genre du tout.
10: Non, là, ça se corse. Parce que en janvier 2017, c'est aussi la fin du mandat de Barack Obama. Et là, moi, j'ai dû sentir à cette époque-là que c'était ma responsabilité dans les Fantastiques de faire un bilan de son mandat, qui d'autre allait le faire. Et mon angle, bien sûr, c'était que sous ses airs de président sympa et articulé, il a été le roi de la guerre aux pays à majorité musulmane. T'sais, il a largué 23 144 bombes en tout sur 6 pays à majorité musulmane. En 2009, Obama a promis d'aider à débarrasser le monde des armes nucléaires et a reçu le prix Nobel de la paix. Aucun président américain, par contre, n'a fait fabriquer plus d'ogives nucléaires qu'Obama.
2: Hey, ça, c'est dans le temps avant qu'on soit sous une roche.
10: Il a déporté 2 millions d'immigrants. Il a coupé le programme de food stamps à plus de 8 milliards de dollars et ça a engendré des pertes de 90 dollars par mois à 850 000 familles. Et là, bref, vous dites, coudonc, Virginie, c'était-tu drôle un peu ton sujet? Ce qu'il y a de drôle dans tout ce sujet-là, c'est que tout ce que je viens de dire, je l'ai dit à Anne Cazabonne et René-Claude Brazou. Ah! Alors, tu sais, ça, c'est quand même, c'est l'humour, tu sais, c'est pas ce qu'on dit, c'est vraiment à qui on le dit.
24: Ça, vraiment pas ce qu'il attendait après talent Trump.
10: C'est bon.
24: C'est là,
2: c'est ça. C'est de valeur que le balado soit pas disponible.
10: Ou pas. OK, gros sujet, OpenAI.
24: Quoi?
10: 17 février 2017. Je parle de ce dont la vie aura l'air pour nous technologiquement en 2022.
2: Oh mon Dieu!
10: Donc, 5 ans plus tard. Et là, mes amis, c'est assez plate, là, ce sujet-là. Je peux même pas. Je parle à peine de l'IA. On n'avait pas vraiment idée
2: non.
10: de ce qui nous attendait.
2: Pas vu venir, ça.
24: C'était quoi? Les iPhones étaient plus minces?
10: Hey, non, mais. Mon sujet.
24: Les widgets étaient sortis dans ce temps-là?
10: Je passe le sujet à parler des milliers de satellites qui gravitent autour de la Terre puis qui révèlent en temps réel les changements thermiques, les rendements agricoles, la localisation d'ouragans et qu'on prévoit que d'ici 2022, toutes ces données-là combinées vont pouvoir nous permettre encore plus précisément l'analyse de phénomènes des changements climatiques. Mmh. Et là, finalement, c'est vrai qu'on peut précisément savoir les changements climatiques parce qu'on est dans catastrophe directe puis
2: ben oui.
10: peu importe à quel point on l'aurait prédit, on n'aurait rien fait à propos de ça. Mais là, je parle de l'IA. Je dis, les versions plus récentes ne se contentent pas d'être connectées à Internet. Elles sont également capables de s'auto-alimenter. Oh. Ajoutez-y un peu d'IA et vous obtiendrez un système autonome capable de résoudre certains problèmes par lui-même. Okay. Ben oui, c'est ça.
2: Prophète
10: c'est
2: juste ou quoi?
24: Mais ce qui est drôle, c'est que moi aussi, j'ai mon lot de sujets comme
10: c'est
24: ça.
10: C'est épouvantable.
24: Il y a quelque chose d'un peu pense-bon de, si tu veux des grandes informations sur la technologie, c'est-tu Anne-Elisabeth Bossé qui va te donner 5 heures
10: et quart? Ben non.
24: Tu sais que ouais. ça dans Science et Vie.
10: Ben
24: c'est
10: non.
24: Pas, c'est correct, là. C'est super pertinent de parler de ça, mais pourquoi qu'on se donne cette mission-là en 4 minutes? Tu sais, mettons, ça n'a pas de bon sens.
10: Ça n'a pas de bon sens. Mais je me disais, je vais arriver avec quelque chose d'intéressant. Mais l'affaire, c'est qu'on commençait, mais force est d'admettre que c'est encore ça, mon processus.
24: Non, mais
10: c'est encore ça.
24: Mais...
10: Je peux pas me cacher. Je veux dire, c'est toujours ça.
2: Oui,
10: mon
2: tu peux
10: processus.
2: Pas te renier, là. Ouais.
10: Non, mais avoir des enfants, on dirait que ça t'a. Ça m'a ancré dans le quotidien. Je parle plus d'affaires.
2: Oui, t'es pas moins engagé, t'es pas moins alarmiste. Oui, non, mais t'es plus. Ça t'a rajouté une petite couche de légèreté. Oui,
10: c'est ça. Pas le choix.
2: T'as de la joie comme dans ton quotidien.
10: Je cultive l'espoir pour ces enfants-là.
2: Pas le choix d'être optimiste avec des enfants.
10: Mais en même temps, c'est pas tout à fait vrai parce que, tu sais, là, dans ma phrase, ajoutez-y un peu d'IA, là, j'avais ajouté, on n'était pas encore au courant que l'IA, ça prendrait lui-même à nous empoisonner, là, parce que c'est ça qu'on sait de l'IA maintenant.
24: Mmh. Ouais, ouais.
10: Nous tuer dans 10 ans. Oui, exactement. Et puis, OK, là, 13 mars 2017, fouillez-moi pas.
2: Il y a des auditeurs qui écrivent pour dire, hey, je me souviens de ce sujet-là, j'étais là.
10: Ah, c'est vrai?
2: Des gens qui écoutent depuis 10 ans.
10: Puis de pas avoir arrêté après ça, tu sais, dans le sens, il y aurait eu toutes les raisons.
2: Non, mais tu remarques qu'on a pris une petite pause de toi, par exemple.
10: Oui. C'est vrai, mais je suis revenue et,
2: en force.
10: Et j'ai repris mes habitudes.
2: Oui.
10: Mais là, ça me sort de moi, là, ça, le 13 mars 2017. Fouillez-moi pourquoi. Mon sujet faisait l'apologie des jeux vidéo violents. Ah. En gros, j'étais tombée sur une étude qui démentissait une autre étude qui disait que ce serait complètement faux que de jouer à des jeux violents à long terme affecte la capacité d'empathie des gens. Ça, genre, c'est pas vrai. C'est pas affecté. Mais plus j'avance dans mon sujet, plus je dis que cette étude-là vaut peut-être pas vraiment quoi que ce soit. Ça vaut juste de la merde parce que ça a été conduit sur juste un échantillon de 30 personnes. Fait que ça, c'est aussi un
24: puis
10: peu l'essentiel de mes
24: c'est
10: sujets.
24: C'est bien ce qu'on avait besoin, un avocat du diable
10: oui,
24: sur les jeux violents.
10: Ah,
24: va te le dire.
10: C'était moi.
24: Oh, mais on te retourne. Je ne changerais pas pour l'autre.
10: Wow, ouais. Je me suis améliorée quand même. Je me suis améliorée.
2: Oh, merci.
10: Merci à vous autres de
2: Virginie.
10: M'avoir écouté.
2: Oh non, mais j'ai aimé.
10: Blast from the past.
2: Oh oui.
10: Plus de 10 ans, là, ça.
2: J'ai adoré.
10: adoré ça. Moi, j'ai adoré, mais ça m'a procuré une petite gêne.
2: Ouais, ça fait mal à la quiche.
10: Oui,
2: ouais.
10: Ça fait mal à la quiche.
24: Ça fait mal à la quiche. Mais c'est comme remonter dans ces vieux statuts Facebook.
10: Ouais. Oh, mon
24: j'ai
10: Dieu.
24: Mal aux fesses, moi, des fois. Ouais. J'ai mal vraiment quand, dans les fesses.
10: Quand le verbe est, le verbe, tu sais, ça disait...
2: Ça sert la
10: Virginie est... Tu sais, les premiers statuts Facebook, il y avait le verbe
2: « is ».
10: Oui, «
24: est ».
10: Oui, oui.
24: Elle est pas mal contente de quelque chose qu'elle va vous annoncer dans deux jours.
10: Oui,
24: oh,
10: mais... Oh, mais ça, on va voir encore des gens qui utilisent ça.
2: Ah, c'était beaucoup des statuts genre « is » en train de manger des céréales.
24: C'est pour nous autres.
2: OK, Gab Fredette en musique, le bon choix. Et tout de suite après, on joue à l'enchère. Merci, Virginie.
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0: J'aurais dû m'enseigner.
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2: L'enchère avec Marie-Soleil, Virginie et Annélie aujourd'hui. Les filles, je vous donne une catégorie puis vous me dites combien de réponses vous êtes capables de me donner. Chacune votre tour, vous montez les enchères puis celle qui a la mise la plus haute s'exécute. Puis si on bloque plus que 5 secondes, c'est fini puis on passe à la prochaine.
3: Okay.
2: C'est bon? Okay. Alors, ben bonne chance tout le monde.
3: Oui. Okay.
2: Première catégorie, oui. Les personnages de Tintin.
3: OK.
2: Oui, on dirait que j'ai pas une bonne cliente.
3: Ah, oh, mon Dieu.
4: Cinq,
2: Annélie?
3: Vendu.
2: Ouais. Ben, cinq, vas-y.
4: Dupont, le...
2: Ça, c'est deux.
3: Yes.
4: Wow. Et je pense à Rastapopoulos.
3: Ben, voyons.
4: Je pense
2: à... Ah, Fel, il dit que c'est bon.
4: Oui. Ben, Tintin, le capitaine Haddock, la Castafiore.
2: Ah. Ben oui.
3: Ben oui.
2: T'aurais pu dire le majordome de Moulinsart.
4: Ben, j'ai plus aimé dire Rastapopoulos.
3: Milou.
4: J'ai dit Milou.
2: T'as-tu dit Milou? Tu dis Capitaine Haddock?
4: Capitaine Haddock, je l'ai dit.
2: OK.
3: La Castafiore.
2: Professeur Tournesol.
4: Ah, c'est lui qui aurait pu dire au lieu de la Castafiore.

0: Il y avait aussi Jean.
1: Oui, oui,
0: il y avait
1: ça, les autres,
0: Paul.
1: Oui, il y a un Paul.
0: Il y a un Paul dans l'histoire.
2: Non, il n'y a pas de Paul.
1: Non, Paul. Paul n'était pas dans les 12 à Paul.
2: Paul, Pauline, non.
1: Mais continue. Pas...
0: Jean-Sébastien. Non, non, je pense. Non, non, non.
2: Pierre, Saint-Pierre.
0: Mais Luc, Pierre, j'ai dit Pierre. Ah, Luc. Ah, Luc, il manquait Luc au lieu de Paul. Ouais, mais il en Luc. Manque toujours un, fait que c'est pourri, mon affaire.
1: Voyons.
2: Hé, hey, Luc, ça compte pas non plus.
1: Non, l'évangile selon Saint-Luc.
2: OK, je vais vous les nommer. Je vais vous les nommer.
0: Rastapopoulos.
2: Je vous dis, on n'aurait pas pu être invité à tout le monde en parle dimanche soir.
1: Ah oui, fais-les comme le frère, les frères et sœurs de Céline. C'est le même ton quand on nomme les frères et sœurs de Céline.
0: Ah, Paul, Pauline, Claude,
2: Paulette, Paulette. Ah oui, Pierre-André, Jacques le majeur, Jean, Philippe, Barthélémy, Thomas, Mathieu, Jacques le mineur, Jude, Simon le zélote, Judas la Iscariote.
3: Mais voyons non, donc, j'aurais pas.
2: Ben, Jean je me suis trompée, moi aussi, j'étais bien sûre de moi, puis j'avais pas rapport.
0: Il y a pas Luc, mais il y a Jean le mineur.
3: Eux autres,
0: mais...
3: ils ont juste parlé de Jésus, ils ont écrit là-dessus, mais ils étaient pas dans les apôtres. La gang de mes mères.
0: C'est Jean le batailleur? Non.
3: Non, j'ai dit Wilfred.
0: Ah,
3: le mineur. Je retiens que Wilfred est un apôtre.
2: Okay. Troisième catégorie, les fromages québécois.
3: Ouf, ben non. Voyons donc.
2: Quatre.
3: On dirait que c'est le même que les apôtres, par exemple.
2: Ouais. Quatre, Marie?
1: Ben, le Louis d'Or, Zacharie Cloutier, le Hercule, le Pied de Vent.
3: La Sœur Angèle.
1: Oui, aussi.
0: Le Riopelle.
1: J'en ai nommé quatre, là.
0: Le Pied de Vent, tu l'as dit. Le Oka?
1: Oui,
0: le Oka.
3: Le Mignoron.
1: Oui.
0: La Sauvagine, c'est pas québécoise?
3: Oui.
0: Ouais.
3: Ben oui.
0: Le Cire-Laurier.
3: Le Alexis de Portneuf.
1: Ben oui.
2: Si on ils sont tellement bons que je m'en rendais même pas compte que c'était des fromages québécois.
0: Okay, c'est bon,
1: ah, c'est ça. Ben c'est le, bon, moi, je suis très adepte des fromages de l'abbaye, là, fait que Frère Jacques, le bleu bénédictin, le Sainte-Élisabeth.
3: C'est sûr qu'on est bien loin du bilan meurtrier de Barack Obama.
2: Oui, oui c'est vrai.
3: Oui. Okay. Oui, c'est vraiment
2: bravo, Marie, ils sentent le mort.
0: Merci. Toutes ces attaques.
2: Quatrième catégorie, les municipalités québécoises qui commencent par S, mais pas le droit d'accepter Saint et Sainte.
1: Okay. Hein? Ben là, toi, c'est pour toi ça,
0: ben,
1: Anneli.
0: Ouais,
1: j'y vais avec S, 3.
2: Oh boy.
1: Anneli.
3: Oui.
0: Non, non, je ne suis pas prêt. Je suis
2: ah, Virginie, tu fais de la tournée.
3: Ben oui, mais je ne sais pas où est-ce que je suis quand je suis là.
2: OK, Marie, quand?
1: J'ai dit 3.
2: 3. OK, vas-y, 3.
1: Sorel, Sherbrooke.
3: Ah, c'est vrai.
1: Ouais.
0: C'est ça, hein? Après ça, ça finit là.
1: Oui,
0: là.
1: Ça s'arrête
0: après ça, moi, j'ai
3: non, non, les filles.
2: Shawinigan.
1: Saguenay.
2: Ouais. Salaberry de Valleyfield.
0: Ah, ben, il n'y en a pas tant que ça non plus. Là.
2: Sept-Îles. Dans ton coin, il y en a, là, toi, là.
1: Ben,
3: c'est sacrement.
2: J'accepte sacrement.
3: Sutton.
2: Stansted.
1: Ah, Stansted. Ah. Ben oui.
0: Stanter.
1: Ça, c'est moins mon coin. C'est plus en Abitibi, hein, je pense.
3: Oui, oui, c'est ça.
1: Ah, c'est le fun, ce jeu-là.
3: Oui, mais moi...
2: Ça a l'air qu'il y en avait 485.
1: Ben voyons.
0: Ouais, ben là,
1: on est bien poche.
3: Ouais.
1: 480. Puis je suis obligée de dire la vérité.
2: Ben c'est Jean-Luc qui m'a dit ça tantôt. Non, Jean-Luc a écrit ça dans
1: j'en ai eu deux dans mon oreille.
2: Il y a 485 municipalités qui commencent par S et ça exclut Saint et Sainte.
0: C'est pas quasiment pas.
1: C'est quasiment pas. C'est avec les Saints.
2: J'ai-tu mal lu mon courriel?
3: Il y avait juste 485 municipalités.
2: Ah, c'est avec les Saints et Saintes. Bon, je t'ai fait la faute. Je dis n'importe quoi comme Virginie quand t'as commencé ici. Il y en a 31.
1: Ah oui, quand même.
2: J'ai dit imagine n'importe quoi.
1: Si quelqu'un avait dit 30, là, ça, on serait encore ici.
3: Ah,
1: on
3: oui, ouais, le jeu fait
2: dommage qu'on soit en direct, hein, parce qu'on aurait pu couper ce bout-là. Marie-Soleil, 7 bonnes réponses. Anneli, 5. Virginie, 0.
3: Aucune.
2: Mais
1: Virginie, parce que Barack était un mauvais président.
3: Ouais. Mais les chiffres sont là.
2: Après la pause, le résumé de Félix à rouge.
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0: je suis un auteur.
1: Oui.
0: Mon livre est sorti aujourd'hui.
2: Bravo! Oui.
1: Un auteur
2: Noël! La Frosty Springs!
3: Une comédie romantique gay de Noël!
0: C'est très niché.
1: Mais oui. Ça nous manquait de ça, par exemple.
0: Mais ça n'existait pas.
1: Mais c'est très niche.
0: C'est en librairie à partir d'aujourd'hui.
2: Bravo, Phil.
0: Merci, je suis très fier.
1: Oui, et le lancement, c'est demain, on vous en reparlera.
2: Et on est très fiers de toi aussi.
0: Ouais. C'est gentil, merci beaucoup.
3: Il s'est passé bien des affaires.
0: Ben oui, j'ai pris des petites notes, Véronique, je commence avec toi.
2: Parfait.
3: Tu dis Poulia Roberts.
2: Oui.
3: Ticha n'est pas Rip.
2: Non.
3: Le chef Tridu n'est pas le contraire de Trudy.
2: Désolé.
3: Et quand t'entends le thème de l'antichambre, tu te penches.
2: Oui, coucou.
3: Virginie.
2: Oh non!
1: Oh la mia!
3: Virginie, tu es soit un vrai fantôme, soit Bruce Willis.
2: Oui.
3: Ta fille a les ongles de Cardi B.
2: Oui.
3: Tu sais pas t'es où quand t'es là.
2: Oui.
3: Et tu aimes tout des fontaines, même les femmes.
2: Exactement.
3: Amélie,
2: oui.
3: T'es assurée des deux bords sur la piste d'un couch.
1: C'est pas le choix.
3: Tu veux te battre au musée.
2: Oui.
3: Tu penses que Dom met des écouteurs pour cacher la boucane qui sort de ses oreilles.
1: Je pense pas, je le sais.
3: Et croque en bouche, shut up.
2: Shut up.
3: Marie-Soleil,
2: oui.
3: Ça arrive à tout le monde de chier dans ses culottes
2: ben
3: au McDo.
2: Ben oui.
3: Tu fais toujours signe aux voitures pour dire merci de ne pas m'avoir frappé. Et ton pubis est une quiche.
2: Oh.
3: Merci, Miam, miam, une bonne croquée.
2: Oh, hey, merci, les filles, c'était le fun. Oui, merci, Marie-Soleil.

0: suit. Dans un instant, Marc-Antoine vous propose les 6 chansons les plus demandées aujourd'hui ici à Rouge, les plus populaires. Ça s'en vient dans un instant. Bonne soirée tout le monde. On se retrouve demain, 15h55. Félix, le mot du jour.
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0: Vas-y, Marc-Antoine.
1: Quelle chose! J'ai du fun. Tabarouette à faire ce job-là et de vous retrouver après pour vous présenter les chansons les plus demandées. C'est malade. Comment ça va tout le monde? Avec un mercredi qui vient de se finir, bang, il nous reste 2 jours, puis on est arrivé au week-end. C'est ça la beauté des semaines de 4 jours. Puis ça, ça veut dire que demain, déjà, on va finir une autre semaine de compile et hâte de voir si Cameron Whitcomb va tenir le coup. Parce que bon, je vous rappelle, la semaine dernière, a volé la victoire à Taylor, jeudi dernier. Puis visiblement, c'était pas de la luck parce que il est là pour le vrai en gardant cette première place hier. Mais est-ce que ça va rester? C'est ce qu'on va surveiller, évidemment, au cours des prochaines minutes. Et là, je retrouve plus au numéro 6 Miley parce qu'elle était là hier. Est-ce que ça veut dire qu'elle a officiellement quitté les 6 chansons les plus demandées ou c'est parce qu'elle a remonté?
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1: À suivre dans un instant, mais ouais, cette nouvelle entrée est là à Langley. C'est sûr qu'après Choosing Texas, c'est tough de garder la cadence. Elle a Langley qui se retrouve là avec Be Her à Rouge.

OK, OK. Là, je... Honnêtement, je pensais qu'elle allait quitter les 7 chansons les plus demandées. Finalement, Miley a gagné une place, probablement avec son premier show qui va être présenté au Hollywood Bowl vendredi, deuxième dimanche. Si je me trompe pas, il y a Marie-Josée, évidemment, là, Gauvin de Pop-Up Radio, Pop-Up Balado qui va être là. Mais il y a aussi Sam qui fait les médias sociaux des Fantastiques qui va être en direction. Puis ben c'est sûr qu'il va vous partager ça sur ses médias sociaux. On va pouvoir vous en reparler clairement, mais j'ai l'impression que ça pourrait donner une poussée là, pour Miley pour pouvoir remonter tranquillement. Mais celle qui remonte tranquillement à la position 6, 5 et 4... gagne son momentum, puis probablement, ben c'est sa collaboration maintenant avec Marie-Mé. C'est Savannah Jade avec sa chanson, mais version franco de Kiss My Glass, qui est numéro 4 aujourd'hui.

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2: Coudon, on a une passe Maroon 5 hier avec Gym Class Heroes. Bon, la collaboration que Adam Levine avait fait. Puis là, ben, on l'a avec une chanson. Avec un clip rempli de femmes connues, des Jennifer Lopez, il y a Ellen DeGeneres, il y a Miley Bobby Brown aussi. Puis à la fin, on retrouve sa femme et sa fille. Fait que tu sais, la toune, c'est un hommage à un paquet de femmes. Puis ça se termine avec les deux plus importantes de sa vie. C'est magnifique. Ça aurait été le fun de sentir la même émotion peut-être pour la mi-temps qu'ils ont présenté il y a quelques années au Super Bowl. Maroon 5, Cardi B, Girls Like You, notre souvenir à rouge.

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1: 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Et avant, je vais boucler la boucle sur Miley. Qui va aller la voir? Oui, il y a Sam aux médias sociaux des Fantas, mais il y a GG aussi qui animait la compile, qui, elle, a réussi à avoir des billets avec Sam pour pouvoir aller la voir bientôt. Puis c'est Nat qui disait « Coucou Marc-Antoine, je peux enfin t'écouter, bonne émission. » Ben là, Nat, j'espère que tu vas devenir accro à ces chansons. C'est les plus demandées, c'est sûr que vous demandez. Puis là, bon, Stella Lefty, Taylor Swift se sont échangés de place. D'ailleurs, Taylor, les coulisses du tournage de Patient Zero sont sorties avec Travis Kelce qui la masse entre deux prises. Tout ça. Et indétrônable de son royaume, Kingdom of Fear, Cameron Whitcomb est numéro 1 pour une troisième journée. Dans

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6: 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La
7: OK, c'est un classique canadien, 4 albums, Stunt. Le seul numéro 1, d'ailleurs, puis c'est celui qui dit c'est dur de percer quand tout a déjà été fait. It's all been done. Hey, honnêtement, je suis content de vous offrir Bare Naked Ladies.

OK, je sais pas toutes, même. Même si je vous donne quand même pas mal d'infos, là, je veux dire, je fais bien de la recherche pour le show de la compile, mais j'ai une question pour vous autres. Et là, peut-être que tout le monde le sait, mais Bare Naked Ladies, là, It's All Been Done, est-ce que c'est la chanson qui a été reprise pour déménagement à la capitale? C'est ça qui a été fait comme Mike Sherona, Mike Sherona? C'est ça? Confirmez-moi sur le texto 6-12-13. Je me demande. Là, ça, par exemple, je le sais, le petit-fils de Bob Marley a participé avec Katy Perry, Skip Marley pour donner Chain 2.

0: publié son histoire, c'est devenu super viral. La réaction a reçu plein, la boutique a reçu plein de commentaires très hostiles. Eh bien, nouveau rebondissement, puis c'est pour ça que je vous en parle, je trouve ça écœurant. Le prix maintenant est affiché de cet oiseau mécanique-là à 15 millions de dollars US. Juste pour, tu sais, une espèce de réaction provocatrice, là. Finalement, à la controverse, c'est pas une vente nécessairement, là. En tout cas, je pense pas, là, que quelqu'un va l'acheter à 15 millions. C'était juste pour faire réagir puis faire comme, hey, mange donc de la chenoute, de nous avoir ramassé de même, puis garde tous les commentaires qui sont négatifs. Tout ça, c'est à cause de toi. Fait que ça, c'est pour le chapitre Kelly Clarkson. Maintenant, Charlotte Cardin. Ça, c'est sa plus récente Memories qu'on a commencé à vous jouer ici à Rouge, un peu partout. Puis, ben, la bonne nouvelle est arrivée, à savoir son prochain album, son troisième. On a l'impression que ça fait tellement longtemps qu'elle fait de la musique. Puis c'est vrai, mais vraiment, des albums, c'est son troisième. Et donc, Midnight, Mon Amour, on était proches. La semaine dernière, on se parlait Mon Amour. T'sais, on pensait peut-être que ça allait être ça, mais il y a un Midnight juste avant qui va sortir le 29 janvier 2027. Fait que c'est pas à l'automne qu'on aura les 17 chansons qu'elle va nous proposer. Deux versions de Memories avec une anglophone, une bilingue. Qu'on entend entre autres ici à Rouge, avec deux vidéoclips distincts, un pour chaque version, puis elle décrit son projet comme un album de l'ombre, avec les contradictions, les facettes cachées de soi. Donc est-ce qu'on va en apprendre davantage sur Charlotte Cardin? Hâte de pouvoir découvrir ça, mais va falloir attendre 2027. Elle nous fait triper avec mes mots. C'est d'achat qu'on aura la compile dans un instant, Rouge.
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30 tips qu'on va vous offrir avec le temps. Et le temps passe. En 1998, depuis ce souvenir de Céline avec un Paul Arcand et sa face bête, d'ailleurs, à son show. Il y a quelque chose. Le gars, il est zéro médias sociaux puis devient viral malgré lui. Je trouve ça excellent. Excellent, excellent. Je sais pas si elle le fait sur sa setlist. Faudrait que je sois plus au courant. Céline qui nous chante Terre à rouge.

Mark Cameron Whitcomb qui garde son numéro 1 avec une Taylor Swift qui remonte au deuxième rang. Bon, je sais que c'est une courte semaine, mais on l'a fini demain. Fait qu'à voir si Taylor aura sa revanche sur Cameron avec la compile que je vais vous présenter demain après les Fantas, après le Soivu jeudi. Puis cette chanson-là, bon, on l'a découvert avec les Fantas hier avec un projet spécial à venir avec Seb Diaz, mon an, c'est pas plus. Vincent Vallière avec sa fille. Dessine-moi, bye-bye!

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9: C'est d'aimer l'autre comme il est, puis d'accepter les phases de sa vie.
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9: Bye bye!
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4: On dirait que c'est un classique d'une petite semaine, mais le temps va à une vitesse complètement folle. Déjà mercredi soir, 14 octobre. Bienvenue dans Fréquence Québec. Christine Bélanger, votre hôtesse pour la soirée. Venez, veuillez prendre...

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7: 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Depuis des années, elle aide des femmes en leur offrant ses conseils avisés dans la rubrique « Cher Debbie » du journal local. Le jour où sa propre vie vole en éclats, elle refuse de continuer à jouer la gentille femme au foyer.

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